0: Tuturoba.
1: Amigo. Amigo.
0: Willy Carlos.
1: Amigo. Video.

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0: C'est qu'on n'a vraiment pas envie justement de stopper cette belle ambiance matinale sur la caravane. C'est soit Exivoado, mais vous êtes bien là.
1: Oui, celui-là, pas
0: Et nous
1: grâce à
0: sommes bien
1: Dieu.
0: obligés de stopper ça.
1: Stopper parce que Romain Choquet, Sébastien Yaoundé sont prêts à danser. Hein, parce que surtout la technicienne, elle est très motivée ce matin par Wenge Musica.
0: La technicienne chef d'antenne.
1: Chef d'antenne,
0: Voilà,
1: voilà.
0: en même temps.
1: Ouais,
0: Voilà.
1: d'accord. Oui, donc très motivée par Wenge Musica.
0: C'est ça.
1: Tu te rappelles ce temps-là? Oui.
0: Je vais pas me rappeler. Je vais pas me rappeler certaines choses. C'est soit
1: Bon,
0: Exivoado. Vous.
1: Wenge Musica nous amène aujourd'hui à être un peu sérieux dans le week-end parce
0: C'est
1: que
0: ça. Parce qu'à
1: vous
0: travers
1: savez
0: la
1: que.
0: musique, on peut faire du sport.
1: Oh, très bien, c'est là où j'en vais. Alors, la salsa, c'est un sport, hein. Et donc,
0: Et la rumba, alors.
1: oui,
0: La rumba
1: la
0: également.
1: rumba aussi, c'est un sport, mais chaque organe est atteint par l'activité physique que tu mènes. Donc, ceux qui. Je voulais donner quelques astuces
0: Et expliquer
1: parce
0: qu'il
1: que.
0: faut savoir adapter son organisme à chaque tendance.
1: Très bien.
0: Voilà.
1: Donc, nous devons nous baser ce week-end sur notre exercice physique. Exercice physique, c'est. Je voulais parler de ça spécialement. Et il faut faire. Celui qui fait la marche, il adapte son cœur. Celui qui fait la salsa, il adapte ses articulations, ses muscles. Celui qui fait rumba, ainsi de suite, ça
0: Ainsi de
1: dépend.
0: suite,
1: Et
0: la
1: essentiel,
0: rumba,
1: oui.
0: le zouk,
1: Voilà.
0: le kizomba.
1: Oui. Et tu vas voir que la
0: Il y a beaucoup
1: salsa,
0: de dérivés en fait.
1: oui, beaucoup de dérivés. Mais ça recourt à notre tradition qu'on appelle la danse de tango. Je ne sais pas
0: Oui.
1: si tu observes ça. Donc, tout ça, c'est pour éviter les problèmes de hanches. Et donc, nous devons aimer à consommer certains aliments pour renforcer nos reins, surtout les personnes âgées. Il faut qu'ils aiment quatre aliments importants à savoir. Et ces aliments, on peut les cuire. On les mange tous les jours, mais on n'a pas l'esprit et l'attention de ces bienfaits. Et quels sont ces aliments? Le premier aliment, ça va vous étonner, il y a le curry. Le curry que nous aimons. Mais quelle forme de curry? Curry qui n'est pas acide. Le curry qui n'est pas acide, c'est très bon pour la hanche. Il faut qu'on prenne ça. Et souvent, et après le repas, avec un peu de curcuma, légèrement, un peu d'eau et le fenouil. Le fenouil, c'est une épice comme que vous connaissez bien, avec légèrement une petite quantité de miel que vous mélangez et vous prenez ça. C'est simplement 2 cuillères à soupe, hein. 2 cuillères à soupe de curry non acide avec de l'eau et curcuma, 1 cuillère à café, 1 cuillère à café de fenouil, 1 cuillère un café de miel, si possible bien une cuillère à café de dattes, que vous mélangez le tout et vous consommez ça. Deuxième aliment, nous avons la patate douce avec sa peau. La patate douce avec sa peau, il faut aimer à consommer la patate douce avec sa peau, surtout le matin.
0: C'est-à-dire
1: Vous
0: que les
1: prenez
0: deux
1: ça.
0: ensemble.
1: Oui, les deux ensemble.
0: Ah,
1: Patate douce
0: d'accord.
1: avec, on prépare ça en robe de champ et
0: Quand on a fini de préparer, il ne faut pas éplucher.
1: Voilà, il faut pas éplucher et
0: Faut
1: vous
0: prendre ça comme
1: mangez
0: ça avec la peau.
1: voilà.
0: D'accord.
1: Ouais, ben il faut préparer ça dans un canari en terre cuite pour préserver ses vertus culinaires ainsi que ses nutriments. Troisième aliment, nous avons le haroué. Haroué associé au clou de girofle que nous devons consommer quand tu as l'habitude d'uriner trop la nuit. Et ça te donne c'est pas, des douleurs au niveau de la hanche. Il faut prendre 2 haroués avec un peu de clou de girofle. Et
0: Non,
1: sincèrement,
0: uriner
1: non, uriner
0: par
1: c'est
0: rapport,
1: par
0: par
1: rapport
0: rapport à
1: à
0: l'alimentation,
1: l'alimentation,
0: c'est
1: oui.
0: de ça que nous
1: Voilà.
0: parlons aussi ici,
1: Oui.
0: équilibrer
1: Équilibré, oui.
0: la digestion
1: La
0: et
1: digestion.
0: voilà.
1: Et donc, nous devons faire attention à cette alimentation pour savoir que arroz, c'est bon, faut manger ça pour notre santé. Et quatrième aliment, c'est le jaune d'œuf. Le jaune d'œuf. Et j'attire votre attention sur le jaune d'œuf, surtout la pintade ou bien la poule. La poule naturelle. Vous prenez son œuf, le jaune d'œuf même. que vous prenez et vous préparez ça. Vous mangez ça avec ail, persil, oignon, curcuma. Ail, persil, oignon, curcuma au petit déjeuner, accompagné d'un bon jus de fruits d'orange. Vous prenez ça le matin. Je pense que ça va vous faire du bien pour votre santé à ce niveau-là. Plus l'abondance, nous avons retrouvé notre équilibre de mobilité et pour notre santé. Je vous souhaite un bon week-end et je pense que le lundi, par la grâce de Dieu, on aura le souffle à revenir encore ici pour aider nos jeunes auditeurs, toujours jeunes auditeurs, à bien manger pour retrouver sa santé. Savoir manger est notre préoccupation.
0: Et nous également, on vous souhaite un excellent week-end.
1: Merci beaucoup.
0: Prenez soin de vous surtout.
1: Amen.
0: Nous savons que vous faites du sport.
1: Merci.
0: Allez, bonne journée du vendredi.
1: Merci beaucoup.
0: Et à lundi.
1: À lundi.
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1: C'est vendredi, le week-end pointe déjà le bout de son nez. Bienvenue dans le débat matinal, un plateau que nous animons en compagnie de M. Adrien Moussou et de M. Ernest Baguidi à nos côtés en studio. Et comme chaque jour, vous pouvez participer au débat à mes auditeurs en nous écrivant par WhatsApp au 01 97 17 76 20 et sur notre page Facebook Expression Libre. Installez-vous, le débat c'est maintenant. Je me présenterai à la plus haute fonction du pays en 2031. Et nous gagnerons par la grâce de Dieu. C'est par ce message sur les réseaux, que le fils du chef de l'État ougandais affiche clairement son intention de succéder à son père. Mesdames et messieurs, bienvenue. Bonjour, monsieur Nasrakidi. Bonjour, bienvenue.
2: Bonjour, Romain. Bonjour à tous.
1: Cet extrait du fils Mousséveni supprend-il?
2: C'est une expression d'intention qui ne devrait pas surprendre. Tout citoyen pourrait effectivement projeter une telle ambition. Maintenant, il s'agit quand même du fils d'un chef d'État qui est resté longtemps au pouvoir en Ouganda. Il avait été déjà soupçonné que ce dernier prennent la place de son papa quand il a remis encore son dossier en jeu pour continuer à assurer les hautes fonctions de l'État. Donc c'est un potentiel héritier qui connu des Ougandais, mais cela avait été contesté lorsque les bruits ont couru et qui faisaient croire que il devrait prendre la relève du pouvoir tout dernièrement. Donc, s'il le dit, c'est qu'il compte réellement sur l'organisation qui est en train d'être mise en place pour que, à la fin de cette mandature qui est en train d'être assurée par son géniteur, qu'il soit effectivement celui-là qui sera en mesure de le remplacer. Donc, ce n'est pas anodin et ce n'est pas banal. Donc, moi, je crois qu'ils sont dans la suite logique de ce qu'ils ont planifié pour maintenir le pouvoir dans leur camp.

0: maintenant, il revient au peuple ougandais à travers deux acteurs politiques de s'organiser pour leur donner et pour leur démontrer le contraire, et leur montrer que le pays ne leur appartient probablement pas et qu'il y a d'autres qui seraient quand même capables d'apporter un autre son de cloche, une autre gouvernance pour dans le sens d'améliorer les conditions sociales des populations. Donc, ça ne surprend pas, puisqu'il s'agit d'un citoyen. Maintenant, la particularité, comme je l'avais dit tantôt, c'est quand même l'enfant de l'ancien chef d'État qui était déjà pressenti et qui vient dire publiquement, afficher cette intention et qui devrait se préparer pour.
1: Monsieur Adrien Moussou, bonjour.
2: Bonjour Romain, bonjour amis auditeurs.
1: N'est-ce pas trop tôt cette annonce de candidature?
2: Non, pourquoi? Non, ce n'est pas trop tôt, monsieur Choquet. Sauf Cataclysme, c'est lui qui sera le prochain président de l'Ouganda en 2031 si son père, son géniteur, venait à terminer son mandat, monsieur Choquet. Rappelez-vous qu'avant même que le pouvoir ne brille, cette septième ou huitième candidature de magistrature, là, le fils était annoncé. Bon, finalement, le papa se senta à même de poursuivre. S'est imposé encore, il a été élu. Vous avez vu, non, on a maté. Les opposants, là, ben, on a réglé plus rapidement les comptes, là. Donc, voilà pourquoi je dis, sauf cataclysme. Non, ce n'est pas trop tôt. Au fait, je dirais que c'est le manège qui ne faut que commencer. C'est le subterfuge. Bon, je dirais d'abord que c'est bon, carrément, c'est la stratégie. Vous comprenez bien? Il faut commencer par exprimer tes intentions. Encore que ce n'est qu'un secret de polichinelle. Les Ougandais, dans leur grande majorité, savent que tout ce qui a été mis en place jusque-là, en imposant même le fils général, vous comprenez bien, et le chef d'état-major, même des armées en Ouganda, M. Choki. Ah oui, gare à ceux-là qui demain voudront. Demain s'entendre, 2031, voudront s'opposer à son élection. Et quand je dis voudront s'imposer à son élection, on fera feu de tout bois pour imposer aux institutions chargées d'organiser les élections et d'en proclamer les résultats, de le déclarer vainqueur, M. Tshioki, même si dans les urnes, les résultats ne sont pas ceux-là qu'on doit annoncer. Donc ce n'est rien, n'est précipité, rien et tout. Cela participe, je dirais, de la stratégie, je le dis. De la manœuvre pour commencer par mettre dans le subconscient, je dis bien dans le subconscient des Ougandais, ou le leur rappeler à ceux-là qui l'ignoraient encore, que c'est le fils qui, probablement, sauf cataclysme, succédera au père, M. Choquet.
1: Monsieur Bouaguidi, pensez-vous que c'est juste un ballon d'essai ou une annonce à prendre au sérieux?
0: Non, non, non, c'est pas un ballon d'essai, c'est pas un ballon d'essai. On avait dit tantôt qu'il était pressenti il y a bien. Pour succéder à son papa ces dernières années, c'est dans la même période qu'il a été promu à un grade supérieur. Donc, maintenant, si on s'est rendu compte qu'il n'a pas encore la maturité nécessaire pour affronter quand même les défis liés à cette gouvernance, parce que l'Ouganda, dans cette zone, un pays qui est aussi exposé aux mêmes turbulences que le Rwanda, le Kenya. Donc, c'est vous dire que le défi n'est pas négligeable non plus. Maintenant, son papa ayant régné pendant longtemps, vous convenez avec moi qu'il est difficile de changer radicalement dans cet écosystème qui paraît quand même très très compliqué, de changer la tête, de chuter dans un autre système. Je crois que ce serait aussi difficile, hein, pour le pays, mais je ne dis pas que c'est une raison pour maintenir le pouvoir dans le camp de la famille présidentielle, pas du tout. Mais il faut garder la prudence. Donc moi, je crois que ce qui se planifie là est bien pensé par les acteurs Bon, quand vous lisez l'animation politique au niveau de ce pays, je ne vois pas tout de suite le parti qui pourrait effectivement pointer le nez au point de leur avis la vedette. Il faut vraiment travailler, il faut vraiment travailler. Puisque quand vous interrogez le peuple ougandais, c'est vrai, monsieur Amos disait, on a maté, oui. On a maté, à tort ou à raison. Ce n'est pas une image.
2: À tort la plupart du temps, monsieur Bagdi. Bon. À tort la plupart du temps.
0: Bon, je n'ai pas
2: depuis 1986, là, Mousseveni. Encore pouvoir.
0: Je n'ai pas évalué.
2: On n'a pas besoin de se rendre dans l'Ouganda pour cela.
0: Mais quelqu'un, quand même, quelque part aussi, mais on n'a pas pour autant maté. Le Cameroun. Donc, ce n'est pas la durée qui est au pouvoir. On en a connu en Algérie. Hein, quelqu'un est resté longtemps aussi. Donc, ce n'est pas des modèles qu'il faut pour accepter. Et puis, moi, je vous ai dit, ce n'est pas la durée sur. Au palais qui est le plus important pour moi, mais c'est ce qu'on a fait, ce qu'on a apporté aux populations en termes de réponse. C'est ce défaut-là qui fait que, bon, on a souvent des arrière-goûts amers dans ce système. Normalement, celui qui a passé autant d'années au pouvoir doit quand même avoir un capital très fort, relever le niveau du pays, hein, au point où celui qui viendra. Enfin, il faut beaucoup réfléchir avant d'arriver. Mais là, c'est mitigé. Et c'est pourquoi le fils estime qu'il est le plus méritant pour le moment. Mais 2031, c'est pas loin, mais c'est pas encore là non plus. Donc, il peut se passer beaucoup de choses. Je ne dis pas des choses négatives nécessairement, mais on attend de voir. Mais ils ont annoncé la couleur, ils commencent par se préparer. Et ça aussi, ça affaiblit l'opposition. Si ils ont le courage d'annoncer très tôt déjà, voilà ce qui va se passer. Vous ne faites rien. À la dernière minute, ce n'est pas évident que cela prospère. Donc, stratégiquement parlant, on peut dire qu'ils ont trouvé la bonne passerelle.
1: Monsieur Binazon Joël dit que ce n'est pas du tout un ballon d'essai. C'est dans l'ordre normal des choses en Afrique. Monsieur Adrien Moussou. Une chose est d'annoncer sa candidature, une autre est de se porter vraiment candidat et d'être élu.
2: Au risque de répéter la réponse faite à la première question que vous m'avez posée, M. Chouki, je persiste et je signe. Ce n'est une annonce venue trop tôt, ni un ballon d'essai, comme M. Bagdi vous le faisait comprendre tantôt, M. Chouki. Je dis que cela participe déjà de la stratégie. Commencez par inculquer aux Ougandais que... C'est le fils qui est le successeur. Je ne parle plus de Dofina, moi, M. Chouki. C'est le fils qui sera le successeur. Et lui-même de dire qu'avec le soutien de son père, il estime déjà que 90% qu'il obtiendra, 90% des votes. Alors, quelle assurance ils ont, M. Chouki? Si ce n'est que d'intimider. Par la force, par les armes, et puis soutenu par les institutions chargées d'organiser, de proclamer les résultats. Des élections, c'est tout. C'est ça. La plupart du temps, dans les pays africains, où ceux qui veulent partir, ces chefs d'État qui veulent partir, je ne sais pas de quoi ils ont peur. Ils font tout pour que leur successeur soit leur fils, leur proche, ou quelqu'un qui... ne leur créerait pas de problème une fois le pouvoir conquis, une fois après avoir cédé à la magistrature suprême, M. Chouki. C'est vrai qu'ils vous diront que l'œil n'ont peur de rien, ils n'ont rien à se dire. Mais non ! Pourquoi font-ils tout ? Font-ils feu de tout bois pour imposer les leurs, empêchant les forces, les adversaires de poigne et de taille ? Qu'est-ce qu'on fait ? Après, on va pratiquement. Acheter des faits-valoir pour qu'on ne dise pas qu'il y a un match amical, la compétition elle est dans le sens unique. Ça a été d'une pudeur, quelques pudeurs, je ne sais pas. Pour rassurer un peu les partenaires techniques et financiers, Bon, l'opinion internationale, vous voyez, ce n'est pas le seul qui s'est rendu aux élections. Il y a quand même eu d'autres candidats. Au fait, c'est tout. C'est ça qui est la question. Il se dit même que en catimini, c'est soi-disant concurrent venu des rangs de l'opposition, mais c'est des deals politiques. Monsieur Choki, encore qu'en Ouganda, je ne pense pas que cela puisse se passer ainsi. Hein. Oh là là, oh là là. Ah voilà, lui qui prend les choses, hein. Le fils Museveni sera imposé, égard à ceux-là qui vont contester ou protester.
1: Monsieur Bagdi, pensez-vous aussi que le fils est déjà ou sera élu pour succéder à son père?
0: Il sera, hein, il n'est pas encore. Il n'est pas encore allé aux élections. Il sera probablement élu. Il ne l'est pas. Pour maintenant, quand je voudrais rassurer M. Amoussou, peut-être lui dire que la politique par essence, c'est un deal. Hein. Ah oui, c'est un deal. Et la norme en la matière, c'est comme on sait que c'est on veut conquérir le pouvoir et les effets. Alors, on utilise toutes les formules qui pourraient aider à cela. Bon,
2: Même au prix de la perfidie
0: non,
2: à de l'autre pareil.
0: mais écoutez,
2: On échafaude des plans plus que Machiavel. Détruit, tué.
0: je dis, la politique
2: Oui.
0: en elle-même,
2: Oui.
0: elle est cela. Toute compétition, d'ailleurs.
2: Monsieur Gbagudi, je ne suis pas sans le savoir, c'est la moindre des choses.
0: Voilà.
2: Mais
0: Donc,
2: concevez-vous, je ne vous coupe pas, concevez-vous que des gens viennent à la télé, dans les radios, s'expriment dans les organes de presse, disent, Obidi Torbi qui n'ont rien à voir avec ces candidats de l'opposition. Mais sous cap, on apprend, c'est des deals où on empêche des gens d'aller aux élections, parfois.
0: Non,
2: On en arrête, on en massacre.
0: non, mais
2: Et
0: écoutez,
2: puis après, subitement, ses opposants se retrouvent dans votre camp. C'est ça, la
0: mais vous
2: politique.
0: voulez
2: Et
0: maintenant
2: c'est
0: qu'ils
2: ça qui vont
0: viennent.
2: continuer à cautionner.
0: Non, c'est, je dis, je confirme, c'est ça, le milieu politique. Vous voulez qu'ils viennent vous dire publiquement ce qu'ils veulent faire,
2: Donc,
0: la stratégie qu'ils veulent utiliser. Mais ceux-là qu'on a utilisés ne sont-ils pas des citoyens?
2: Ah d'accord, pour peu,
0: C'est des acteurs politiques
2: pourvu
0: aussi.
2: qu'ils soient des situations politiques là,
0: Non,
2: ils peuvent s'adonner à toutes sortes de
0: Ah
2: bassesses.
0: non, mais écoutez, bon, je ne veux pas qualifier, bon, au risque d'écorcher
2: Bon, fort heureusement que certains le porteront sur la conscience
0: oui,
2: jusqu'à leur
0: certaines
2: mort.
0: sensibilités, mais c'est un choix.
2: D'accord, ah là là, d'accord, je comprends.
0: Mais c'est un
2: C'est un
0: choix. On
2: choix.
0: a vu, mais je dis, on a vu, même chez nous ici, là, des gens valdés tout le temps, non? Et ils ont été tout le temps élus députés, pendant des mandatures, plusieurs mandatures, dans ce même pays. Hier, ils étaient avec X. Le lendemain, ils sont avec Y. Après, ils se sont retrouvés avec Z. Et dans le même pays. Échange de discours. C'est pas différent de ce que vous dites là. Moi-même, là, je suis acteur politique. On me dira, mais ceux qui disent qu'il n'y a pas de vertu en politique, en tout cas, ou bien d'éthique, ça, c'est une lecture que les gens peuvent faire. Mais la science politique, elle n'est pas celle-là, en réalité. Mais quand on va rechercher des intérêts matériels en politique, c'est ça qui expose à tout ça.
2: Oui, là, maintenant, vous nuancez, vous précisez.
0: Oui, mais ils sont tous quand même des acteurs politiques. Quel qualificatif on va trouver? Est-ce qu'il y a d'autres qualificatifs? Ou bien il y a d'autres classes d'acteurs politiques pour les classer, ou bien ils soient de la majorité, de la mouvance, de l'opposition, ou bien ils sont centristes. Maintenant, ils sont opposants. Ils sont allés aux élections. On vous dit après qu'ils ne sont pas de vrais opposants. Mais
2: Oui.
0: les autres qui nous laissaient croire qu'ils étaient de vrais opposants, là, qui vous a dit qu'ils étaient réellement de vrais opposants aussi? Allez fouiller pour voir. Vous allez vous rendre compte simplement qu'en réalité, en tout cas moi, quand je prends le cas de mon pays,
2: Le Bénin.
0: j'en ai pas trouvé, à part le PCB, ex-PCD, j'en ai pas connu d'opposants réels. Parce que je les vois changer de position.
2: Personne n'a mal été vrai, il n'aura pas été opposant dans le Bénin démocratique, monsieur
0: Non,
2: Gbagudi.
0: non,
2: Vous direz-vous
0: non,
2: que c'est
0: non.
2: une exception qui confirme la règle?
0: Mais
2: Bon,
0: écoutez,
2: il aurait été quand même opposé à un régime, non? sans valser jusqu'à la fin de ce régime-là, monsieur Baguidi.
0: Non,
2: vous êtes revenu au Bénin, je reviens au Bénin avec
0: j'aime
2: vous.
0: Pas, j'aime pas parler des morts.
2: Ah, mais échappatoire, monsieur Baguidi.
0: Ah oui.
2: Non, la réponse, faites-y une réponse à ma question. Elle est simple. Hein. Albert Thévenin, de 1991 à 1996, a-t-il été ou fut-il opposant du président Lisbon Soglo jusqu'à la fin de son régime?
0: Bon, maintenant, il a été opposant, pourquoi?
2: Mais je ne dis pas non.
0: Qu'est-ce qui justifie son opposition?
2: Est-il resté? Vous avez dit que les gens valsaient. Oui, les gens, vous avez dit que les gens valsaient, que les gens valsent tout le temps et que vous n'en avez pas trouvé. Et je vous donne cet exemple-là. Dites oui ou non. Aura-t-il valsé de 1991 à 1996 face à Nifonso Soglo? C'est tout, monsieur Baguidi.
0: Ça, c'est une mandature.
2: Vous direz que c'est une exception.
0: Non, c'est une mandature.
2: Dites oui et dites que c'est une exception.
0: Non, je ne dirai pas. Non. Valsé. C'est d'une génération à l'autre.
2: Non, ça,
0: non, écoutez,
2: pas forcément.
0: Il a été opposant à un seul régime.
2: Justement, mais il y a certains qui, le nom de ce régime, c'est quelqu'un qui a valse.
0: Mais quand
2: c'est vous-même qui avez donné cet
0: mais
2: exemple.
0: Mais quand je dis le valse, je prends plusieurs régimes qui sont traversés.
2: Ah, mais maintenant, vous apportez la précision.
0: Maintenant, jusqu'à la fin. Non, ne,
2: mais vous aurez trouvé l'échappatoire.
0: Non, ne vous arrêtez pas.
2: À la mort du professeur Ebeke.
0: Justement, sinon j'ai à dire, ne vous arrêtez pas seulement à son opposition au président Lisbon Soglo. Mais en analyse,
2: allez-y.
0: Qu'est-ce qu'il y a qui va justifier cette opposition?
2: La haine à ta vie
0: ou quoi? Je ne sais pas. Mais je dis, si on veut creuser, on va creuser.
2: Non, moi je ne parle pas de creuser, d'aller en profondeur. Aura-t-il été constant dans l'opposition de 1991 à 1996, monsieur Baguidi? Tout.
0: Moi, je n'ai pas connu d'opposition, d'opposant, à part le PCV et le PCD.
2: D'accord.
0: Et ils sont restés constants.
2: D'accord. J'en prends
0: sur plusieurs régimes.
2: Le débat pourrait se
0: le reste. Le reste, c'est des questions de conquête et d'intérêt.
1: Monsieur Adéamoussou, direz-vous comme certains que c'est d'une simple formalité qu'il s'agira le moment venu?
2: Ma position ne varie pas, Niyota, monsieur Choki. Je vous ai dit que Dieu ne prête vie et il ne prêtera vie jusqu'en 2031. Vous verrez, j'ai dit sauf cataclysme. À moins que coup nous balaie le père et le fils. Mais tout puissant, ce n'est pour rien qu'ils étendent leurs tentacules au niveau des forces armées. Et il en est le chef d'état-major, monsieur Choki. Pensez-vous qu'on pourrait nommer un autre, quelqu'un d'autre chef d'état-major? Parce qu'on aura la peur de ce que maîtrisant les armées, ou l'armée ougandaise, dans sa grande majorité, mais on pouvait faire un coup pour les démettre là. Ils sont là depuis 1986. Vous voyez ce que ça fait, non? C'est de ça qu'il est question, monsieur Choki. Parce qu'ils se sont dit, quand laissant le pouvoir ou quand quittant le pouvoir, ils pourraient avoir un règlement de compte. On pourrait leur demander de grands comptes, M. Choki. C'est ça qui est la question. Et j'ai dit, je persiste et je signe, ils feront tout. Donc vous allez voir, la prochaine étape, ce sera celle de mettre en condition ceux-là qui vont organiser. S'ils n'étaient pas entre-temps déjà président ou un poste stratégique du parti du père, vous verrez bien les mois ou à venir ou à l'approche de l'élection, on tiendra un congrès extraordinaire, à moins qu'il y ait eu un congrès ordinaire, pour dire que oui, le papa étant âgé, il a voulu que l'on revoie les choses au niveau du parti, et vous verrez bien. Nonobstant la présence de hauts cadres, de hauts dignitaires du parti, on dira que c'est le fils qui est mieux indiqué pour remplacer le père parce que ce petit que les dispositions aient prévu qu'il faut forcément être chef du parti ou un poste stratégique du parti pour vraiment être candidat, porter l'étendard de ce parti à l'élection présidentielle. Monsieur Choki, les choses se mettent en place en Ouganda pour que le fils succède au père.
1: Monsieur Baguidi, dira-t-on que comme certains chefs d'État qui font tout pour justement exclure ou empêcher les candidats concurrents de poids de prendre part à l'élection, imposent au peuple un président pas véritablement adoubé par les populations?
0: Est-ce que les populations même ont jamais la capacité d'évaluer un candidat au point de le choisir? Regardez le délai qui est accordé aux différents candidats pour les élections, pour se présenter, présenter leur projet de société, population.
2: Deux semaines.
0: Ça ne suffit même pas. Donc, moi, je crois que le biais est déjà là. C'est vrai que vous avez dit qu'un candidat qui veut, oui, remplacer, mais que je ne peux pas qualifier. Et puisque ça me m'amène à revenir sur la question d'opposition. Quand je dis j'en ai pas connu, je ne souhaiterais même pas en avoir.
2: D'opposant.
0: Oui.
2: Ah, d'accord.
0: C'est pourquoi je vous dis ceux qui sont dans la contradiction, qui n'est pas. J'accepte que le président Tegoué Diré est resté dans la contradiction.
2: Ah, vous préférez l'euphémisme.
0: Je préfère encore ça.
2: Pas d'opposition.
0: Parce que quand je dis le PCB a été le seul parti de l'opposition, vous savez, ils ont été. Ils sont radicaux.
2: Oui. C'est une position radicale.
0: Et c'est pas ce qui est souhaité. Est-ce qu'ils ont jamais eu la chance d'exercer le pouvoir? Certes, ils ont peut-être de très belles idées. Mais pour avoir gardé cette image d'opposant et de s'opposer à tout, ça ne leur a pas permis de donner la preuve de leur capacité. C'est pourquoi je dis que l'Afrique n'aurait pas besoin d'opposants. Et je dis, nous n'avons pas connu d'opposition à part ceux-là. Les autres étaient dans la contradiction, c'est pourquoi ils relativisent. Et ils disent, oui, hier on n'était pas d'accord, parce que la preuve, les mêmes qui ont combattu le président Soglo, si on doit citer le cas du président Albert Tebboune Diré, les mêmes qui ont combattu le président Kérékou jusqu'à la conférence, c'est ces mêmes qui l'ont accompagné à revenir au pouvoir. Étaient-ils de véritables opposants du président Badiou Kérékou? On pourrait dire qu'ils n'étaient pas d'accord avec certains points et ils ont mémorisé. Est-ce qu'on peut les qualifier d'opposants au général Mathieu Kérékou véritablement? Non. C'est pourquoi je dis, en termes d'opposition, peut-être c'est un sujet que nous aurons débattre.
2: Nous aurons. Ouais. Parce qu'il y a des précisions et nuances à apporter.
0: Oui, pour éclairer davantage.
2: Parce que on peut être opposant à un régime après, fait partie de ceux qui sont accédés au pouvoir. L'alternance, en fait, au vrai sens du terme.
0: Voilà. L'alternance. Voilà la passerelle. Voilà la passerelle.
2: Non, ce n'est pas une passerelle.
0: Voilà la passerelle.
2: Pourquoi ceux qui sont là empêchent les opposants d'être au pouvoir? Vous comprenez, c'est différent. Bon, le temps, on reviendra le temps de chercher. Bon, je ne veux pas ouvrir la parenthèse là parce que nous, ils sont de. Ils voulaient toujours ça.
1: Justement, M. Adrien Moussou, à cette allure, on peut conclure que l'Ouganda appartient au Museveni?
2: Conclure que l'Ouganda appartient au Museveni? Non. C'est vrai que pour le moment, on a comme l'impression que qu'avec l'annonce de la candidature pour la présidentielle de Mozi Kenirugaba, c'est le nom du fils général de son état du temps, avec des étoiles là, les polettes.
0: Pourquoi M. Amoussou est contre les étoiles?
2: C'est le royaume. C'est le royaume où Museveni pour le moment. Ouais. Mais jusqu'à quand? C'est la question qu'il faut se poser, M. Choki. Mais quand l'heure sonnera, ce sera inéluctable. Les Ougandais exprimeront et feront comprendre que la souveraineté, la vraie, elle appartient au peuple. Là, tu appartiens au peuple, M. Choki. Nous ne l'aurons pas.
1: C'est quoi que dit,
0: non, je comprends simplement la résignation de M. Amoussou qui a préféré effectivement se confier à Dieu.
2: Mais que comment? Non, je dis le sonnera.
0: Donc,
2: c'est pas le royaume, mais le sonnera un jour.
0: Oui, là, non, si c'était encore un royaume, j'acceptais. Ils ne sont pas dans la royauté.
2: Je ne dis pas non, mais moi, c'est du
0: euphémisme. Le plus, en tout cas, c'est ce qu'on s'est donné comme option en Afrique, malheureusement. Et ça nous suit.
1: Très bon week-end à toutes et à tous, messieurs, dames. Merci de nous avoir suivis. On va se retrouver la semaine prochaine, si Dieu le veut.
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0: Auditeurs et auditrices de la radio Tokpa FM 104.3, que la paix, la bénédiction et la grâce immense d'Allah subhanahu wa ta'ala jaillissent sur tout un chacun de nous.
1: Amen.
0: Bienvenue sur l'émission de la communauté islamique Ahmadiyya, une émission sur laquelle nous discutons sur les sujets de l'islam et de la religion en général. Hier, nous avons eu à discuter, et depuis un bon moment bien sûr, sur le zikr Allah, le souvenir d'Allah. Un souvenir qui est obligatoire pour un croyant. Un souvenir qui redonne vie à l'âme. Car d'après le saint prophète Mohammed sallallahu alayhi wa sallam, la différence entre un croyant qui se rappelle de son Seigneur et d'un croyant qui ne se rappelle pas de son Seigneur, c'est tout comme le vivant et le mort. Le vivant est celui-là qui se rappelle de son Seigneur, mais le mort est celui qui ne se rappelle pas de son Seigneur. Et ici, on parle de vie et de mort spirituelle, pas de l'âme physique. On peut être vivant physiquement, mais mort spirituellement. C'est pourquoi la plupart des temps, quand Allah le Très-Haut s'adresse aux messagers, il dit qu'ils ont donné vie. Il ne s'agit pas d'une vie physique, mais il s'agit plutôt d'une vie spirituelle qu'ils ont accordée aux êtres humains. Ils leur ont donné la vie, c'est-à-dire qu'ils leur ont permis de reconnaître leur Seigneur et de reconnaître le but pour lequel ils ont été créés sur terre. Pour en poursuivre sur ce sujet très important, nous avons avec nous ici le missionnaire Hassan Yahya. Assalamu alaikum wa rahmatullahi wa barakatuh.
1: Wa alaikum salam wa rahmatullahi wa barakatuh.
0: Hier, nous avons eu à discuter sur les malentendus à propos

0: physique.
1: Oui.
0: On s'est particulièrement basé sur ces malentendus-là, parce que dans le monde religieux aujourd'hui, la sainteté est proclamée par tous. On se dit être saint, on se dit être proche du Seigneur, bien que c'est de l'illusion, bien que ce sont des voies inappropriées qui sont utilisées pour faire ces proclamations. Parce que dire jouir d'une connexion, d'une liaison avec le Créateur n'est pas chose à proclamer. Car seul Allah, seul le Créateur sait avec qui il est en liaison. Mais cela se montre, se présente par certains aspects, disons, certains comportements que nous voyons, que nous lisons sur les êtres humains. C'est en fait cela que nous sommes en train d'expliquer. C'est pas parce que je suis en joie, c'est pas parce que je suis content que je suis vraiment en liaison avec mon Créateur. Et nous avons eu à parler de l'hypnose.
1: Oui.
0: L'hypnose qui est encore un sujet très important. Je pense que nous allons élaborer plus sur cela aujourd'hui.
1: OK. Merci beaucoup. Le zikr, le rappel de Dieu, c'est un point très, très, très important pour le croyant. Comme vous l'avez dit, le croyant doit à tout moment se rappeler de son Créateur. Il y a un point qu'il faut comprendre, c'est que nous sommes tous spirituels. Tout être humain est spirituel. Parce que en chaque personne, il y a l'étincelle divine qui se trouve en tout un chacun de nous. Maintenant, reste à savoir comment chaque personne a pu augmenter la vibration ou bien la relation qu'il y a entre l'étincelle là avec le Tout-Puissant. C'est ce qui reste. Et c'est pas le zikr, c'est pas la prière, c'est pas les invocations, c'est pas tout ce que la religion recommande, c'est par là que petit à petit, la personne commence par évoluer spirituellement et il a des connexions avec son Créateur. Le point que vous avez évoqué, l'hypnose. Aujourd'hui, l'hypnose ou l'hypnotisme a été utilisé, est en train d'être utilisé et sous le couvert de la religion pour manipuler la population. Je m'explique. Il y a beaucoup de religieux, soi-disant religieux, hein, que ce soit dans l'islam, dans le christianisme, dans le bouddhisme, dans toutes sortes de religions. Les soi-disant religieux, là, font des recherches sur ce point-là qui est l'hypnose. C'est-à-dire, comme nous l'avons eu à définir ça hier, manipuler la pensée de l'homme à faire la volonté de soi. C'est-à-dire, on agit mentalement sur vous afin que vous n'allez plus faire votre volonté, mais vous allez faire la volonté de celui-là qui est en
0: Qui
1: train d'exercer
0: se
1: ce
0: pouvoir
1: pouvoir
0: sur
1: sur
0: vous.
1: vous. Et cette science-là a été appelée l'hypnose. C'est une science. Ça n'a rien de sainteté. Ce n'est pas que vous allez devenir saint pour l'avoir.
0: D'ailleurs, vous l'avez mentionné hier,
1: Oui.
0: tu peux ne pas être saint, mais pouvoir.
1: C'est quelque chose à apprendre. Tu l'apprends et puis tu deviens le détenteur de ce pouvoir-là. Donc, beaucoup de ces soi-disant religieux, ces vicieux, apprennent ce pouvoir-là, ou bien apprennent ces pouvoirs-là, et pourquoi? Pour pouvoir dompter les disciples. Et en les manipulant, on dit que c'est le Saint-Esprit qui a agi. Alors qu'en réalité, ça n'a rien à voir avec le Saint-Esprit. C'est une force que vous et moi, on peut l'apprendre et agir sur des gens, tout en leur disant que oui, c'est Dieu qui a fait, c'est le pouvoir de Dieu. Regardez par exemple quelqu'un qui commande à ses disciples, oui, et le Saint-Esprit m'a dit, je vais vous laver pour que vous soyez saints. Et homme comme femme, se déshabille et commence par, on
0: Se
1: commence par
0: faire
1: se faire
0: laver.
1: laver. Le Saint-Esprit m'a dit, je vais toutefois vous guérir. Et il agit sur la personne. Après un moment, la maladie revient encore. Ça, c'est des jeux qui existent aujourd'hui, un peu partout. Nous avons vu ça dans toutes les religions. La plupart des religions l'ont vu. Et les gens se cachent derrière le nom du Saint-Esprit pour pouvoir manipuler les disciples. Ceci, c'est quelque chose que nous devons décourager parce que l'hypnose est une science à part, tandis que l'agissement du Saint-Esprit, c'est aussi quelque chose qui est à part.
0: Jazakumullah khairan Hassan pour ces explications. Nous notons que le zikr d'Allah ne nous invite pas en fait à devenir quelqu'un de. En fait, c'est la spiritualité qui n'est pas bien saisie.
1: Oui.
0: Un spirituel, le saint prophète Mohammed
1: Comment
0: sallallahu alayhi wa
1: cela?
0: sallam, bien que spirituel, il a était celui-là qui avait le meilleur comportement. Qui était le Saint-Coran parlant de lui, dit, tu es le meilleur de la création humaine.
1: Oui.
0: La'allaka khuluqan 'azim.
1: Envie.
0: C'est toi qui as atteint ce niveau élevé. Par quoi? Parce qu'il était juste, il était aimable, il était humble. Et le zikr nous invite à cela,
1: Oui.
0: pas à devenir un magicien, pas à devenir quelqu'un de spécial dans le terme que nous espérons ici. Maintenant, parlons du zikr.
1: Le zikr, comme nous l'avons dit, le zikr, c'est le rappel. Et le rappel peut être fait à tout moment. Le rappel, je l'ai dit hier, même en travaillant, on peut faire le rappel. Même en mangeant,
0: On
1: on
0: fait le
1: est, on
0: rappel.
1: appelle le rappel. N'importe quel endroit où le croyant est, en marchant, n'importe ce qu'il est en train de faire, il se rappelle toujours de son
0: De son
1: créateur.
0: créateur.
1: Mais le zikr qui amène à de la dérive, qui conduit à autre chose, c'est cela que nous sommes en train de condamner. Le zikr ne peut pas amener l'homme à commencer par faire autre chose. Et le Saint-Coran n'affirme pas que celui qui s'adonne au zikr ou qui l'écoute s'évanouit, se tape la tête, ou bien saute, ou bien commence pas à danser d'une certaine manière. C'est alors que le Saint-Coran nous dit, la prescription du Saint-Coran dit que Innamal mu'minuna, c'est-à-dire que seuls sont les vrais croyants, ceux dont le cœur tremble lorsque le nom d'Allah a été
0: Est
1: mentionné.
0: mentionné.
1: Donc, ce n'est pas ici quelque chose où on peut dire que le zikr peut amener la personne à commencer par se déchirer le corps. Et le sang sera en train de saigner, il serait en train de saigner, on dit que c'est le zikr qu'il est en train de faire. Le Coran n'a pas enseigné ça là. Et le prophète Mohammed sallallahu alayhi wa sallam,
0: Sallallahu alayhi wa sallam.
1: je ne vais même pas dire le prophète Mohammed sallallahu alayhi wa sallam, je vais dire les prophètes que moi j'ai lu leur histoire, je n'ai pas encore vu quelque part, que ça soit Bouddha, que ça soit Moïse, que ça soit Jésus, que ça soit le prophète Mahomet, paix soit sur lui, tous ces prophètes-là, quelque part où on a dit qu'ils sont en train de faire le zikr et ils sont rentrés en transe, je n'ai pas encore lu ça quelque part. Ce que nous pouvons reconnaître ici, c'est que l'extrémisme peut conduire à la dérive. Et c'est ça qui est en train de se passer dans certains milieux où on dit qu'ils sont en train de faire le zikr, les gens s'évanouissent, les gens font rentrer en transe et font et faire des choses qui n'est pas recommandées par Allah subhanahu wa ta'ala.
0: Donc, en fait, le zikr doit nous permettre de prendre possession de notre âme.
1: Oui.
0: Cela me rappelle un verset coranique où Allah subhanahu wa ta'ala dit: Taqsha'iru minhu juludu alladhina yakhshawna rabbahum. Que ces personnes-là qui se rappellent de leur Seigneur ils sentent la chair de poule. Thumma talinu juluduhum. Leur corps, c'est-à-dire leur corps frissonne au rappel d'Allah.
1: Allah.
0: Et ensuite, leur peau devient. En fait, c'est un moment où on se sent. Vous voyez, quand quelqu'un a la chair de poule, c'est-à-dire qu'il a été touché par un
1: Quelque
0: message.
1: chose.
0: Il a été touché
1: Intérieurement.
0: intérieurement, émotionnellement.
1: Oui.
0: Mais pas qu'il n'a plus possession de son esprit.
1: Et il commence par faire autre
0: Autre
1: chose.
0: chose. Donc, le zikrullah doit plutôt nous ramener à la conscience,
1: Au contrôle
0: au
1: de
0: contrôle de
1: soi-même.
0: soi, nous permettre de reconnaître notre Créateur. Vous l'avez mentionné tout à l'heure, que le zikr doit être fait debout, assis, en mangeant, en buvant. Le saint prophète Mohammed sallallahu alayhi wa sallam nous enseigne que à chaque fois que un musulman veut faire quelque chose, il a une prière à énoncer. Ça, c'est le zikr. On dit avant de manger, tu dis bismillah. Parce que tu te rappelles que ce repas que je veux consommer ne vient pas de moi, mais c'est Dieu qui me l'a accordé.
1: Et il faut se rappeler de la chaîne de la transmission jusqu'à ce que ceci ait devenu un plat qui est devant toi.
0: Vraiment, vraiment.
1: Le cultivateur qui a semé,
0: Qui a semé.
1: celui-là qui a semé quelque part, très très loin de chez toi. Et maintenant, cette semence-là a poussé, a germé, a poussé, a grandi. Et en grandissant, tout les précautions qu'elle a prises avant que cette récolte-là ne soit maintenant envoyée quelque part. On l'a travaillé et après c'est préparé et maintenant toi tu retrouves ça dans le plat devant toi. Donc il faut se rappeler de toutes ces chaînes-là en sachant que c'est Allah qui est le très haut, le très grand et c'est lui qui a béni ceci-là avant que tu ne le
0: Tu
1: reçoives
0: ne
1: devant
0: peux le
1: toi.
0: consommer.
1: Oui.
0: Et à la fin, on nous demande encore de faire le zikr. Alhamdulillahilladhi
1: Alhamdulillah.
0: at'amana wa saqana wa ja'alana minal muslimin. Que je suis reconnaissant envers le Seigneur qui m'a accordé ce repas et qui m'a donné à boire et qui m'a compté parmi les musulmans.
1: Vous pouvez toutefois, ce repas peut arriver et quelque chose peut se passer, c'est quelqu'un qui va manger ça.
0: Allahu Akbar.
1: Mais toi, tu as pu. Et puis tu peux toutefois manger ça, ça va passer quelque part. Mais tu as pu manger ça jusqu'à boire. Donc c'est là qu'il faut comprendre la grandeur du Très-Haut. Et il faut se rappeler de lui, que c'est Dieu qui a donné cette faveur-là et que vous avez eu ce repas-là et que vous avez pu quand même nourrir votre corps. Et nourrit votre esprit. C'est ainsi que nous pouvons toutefois nourrir le corps et nourrir aussi l'âme, parce qu'il y a aussi l'esprit qui est dedans. Donc on nourrit l'esprit et en même temps on nourrit le corps.
0: Nous notons que, selon les explications données, le zikr a un effet sur le corps humain, physiquement et spirituellement également. Et ces effets sont comme suite. Le zikr permet à ce que ce dernier qui effectue le zikr s'étant rappelé du statut de la gloire de son Seigneur, son cœur devient empli de crainte. La crainte d'Allah s'augmente dans ce cœur, dû au zikr qu'il a fait.
1: Non seulement la crainte, mais aussi la joie intérieure. Et c'est là que je vais sur la paix intérieure. Lorsque le serviteur, après avoir pensé à tout ça là, après avoir ruminé toutes ces notions, il voit que il n'a personne, si ce n'est pas lui
0: Allah.
1: seul, Allah seul,
0: Et
1: qui a le pouvoir de lui accorder ça.
0: son
1: Et
0: cœur
1: son
0: atteste à
1: cœur
0: cela.
1: atteste à cela. Donc il y a une joie qui l'anime, une joie intérieure et une joie qui vivifie son âme, de telle en sorte que il est physiquement et il sent la connexion avec son Créateur en mangeant même le repas. C'est pourquoi le repas est aussi spirituel. Vous voyez, nous ne faisons non, on ne prend que seulement l'aspect du repas. On voit que le repas est aussi spirituel. Donc là, la personne commence par. Il a la crainte de son créateur parce qu'il sait que il n'a pas de force si ce n'est pas Allah. Il n'a rien si ce n'est pas Allah. Ça l'amène à être humble devant le créateur et aussi à être humble envers les créatures qu'il a autour de lui. Donc, il a la connexion avec Dieu et il a aussi la connexion avec les êtres qui l'entourent.
0: Ce qui fait en sorte qu'il devient paix pour ceux qui
1: Pour
0: l'entourent.
1: ceux qui l'entourent, il a la paix intérieure avec le Créateur et en même temps, il jaillit cette paix-là à l'égard de tous ceux qui l'entourent. Les gens vont le voir et dire, mais cet homme-là, c'est un homme de paix. Je l'ai rencontré, mais sa façon de faire, sa façon de parler, sa façon d'être dans la société, c'est qu'il ne fait que jaillir la paix parce qu'il est la paix et il a la connexion avec source de paix.
0: C'est évident, quelqu'un qui connaît Dieu, qui connaît son Créateur et qui connaît qu'il n'est rien,
1: Oui,
0: que Dieu est au-delà de
1: de
0: tout,
1: tout.
0: celui-là devient humble
1: Très humble.
0: et il a la pitié pour les autres.
1: Oui,
0: Par
1: oui.
0: l'un des aspects du zikr, c'est aussi de pouvoir faire la justice. Mais si tu ne te rappelles pas que tu as un Dieu qui te voit, que ce soit en public ou en privé, faire la justice, ce serait difficile.
1: Ce serait très difficile parce que tu peux te voir que oui, tu es le Tout-Puissant. C'est toi qui peux faire tout, c'est toi qui gères tout, c'est toi qui as la force sur toute personne. Et les autres, tu les considères comme des petites fourmis qui marchent, que tu peux toutefois piétiner comme tu
0: Piétiner.
1: le veux. Dans ce cas-là, tu ne te rappelles pas de ton Créateur. Tu ne te rappelles pas qu'un jour, tu vas rendre compte de tout ce que tu as eu à faire sur cette terre. Donc là, la justice de Dieu amène. Lorsque la personne est concentrée dans le zikr et qu'il est fermement enraciné dans le zikr et qu'il sait qu'un jour il va rendre compte de tout ce qu'il a eu à faire sur cette terre, alors il devient l'homme qui applique la justice, l'homme de paix, l'homme qui est juste, l'homme qui veut que la justice soit instaurée un peu partout.
0: Je pense que nous tendons vers la fin de notre émission, mais avant cela, j'aimerais que brièvement, en 1 minute, vous nous dites comment la salat, la prière, les 5 prières quotidiennes sont un zikr dans la vie d'un croyant.
1: La prière est un zikr. La prière est un zikr. D'abord, du début de la prière jusqu'à sa fin, le croyant est appelé à se rappeler de son Créateur. Les 5 prières quotidiennes que nous faisons, c'est comme les 5 nourritures que nous mangeons chaque jour. Et lorsque nous mangeons physiquement, il faut se rappeler de la nourriture spirituelle aussi. Donc, de la même manière que le corps physique a besoin de nourriture pour survivre, c'est comme ça aussi le corps spirituel a besoin de
0: De nourriture
1: nourriture
0: pour
1: pour
0: survivre.
1: survivre. Donc lorsque quelqu'un ne donne pas la nourriture spirituelle à son corps spirituel, alors le corps, comme vous l'avez dit tout à l'heure, risque de mourir. Et dans ce cas-là, la personne est vivante physiquement, mais intérieurement, il est mort spirituellement. Donc la prière, les 5 prières quotidiennes que nous faisons, nous amènent à avoir la connexion avec Dieu, à être en vie et à être plus proche du Créateur. Et à chaque fois, ça nous rappelle la présence divine. Il faut toujours se retourner auprès de son Créateur.
0: Comme l'a dit Allah subhanahu wa ta'ala dans le Saint-Coran, Inna salata tanha anil fahsha'i wal munkar, que la prière nous permet de nous éloigner de l'impureté, de l'immoralité, du mal. Merci de nous avoir prêté attention. Nous sommes à terme de l'émission d'aujourd'hui. Bonne prière de vendredi à tous les musulmans et qu'Allah nous guide sur le droit chemin. Assalamu alaikum wa rahmatullahi wa barakatuh.
1: وعليكم السلام ورحمة الله وبركاته.
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Nous sommes aujourd'hui le vendredi 28 août 2026 et nous poursuivons nos programmes sur la FM 104.3. Mesdames et messieurs, bonjour à toutes et à tous.

Et c'est l'un de vos avis communiqué, M. David Arroguin, l'homme international à la mise en onde au micro, Martin Dossa Godo. Démarrons la lecture de vos avis communiqués avec cet avis de recrutement. 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

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Nous restons toujours dans le même registre. 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

12h48 minutes à présent, la page de vos annonces nécrologiques. La collectivité Nyabidjigre, Boton Kodjo, Boko, Zinsou Tao, Agbotame et Asogba de Kreti Zinkame, Agbotome de Yokon, les parents du défunt, Feu Bena Boton Kodjo et Feu Agbotome dans le main Elisabeth, les veuves, Madame Batonon Philomène et Madame Denanko Colette, les enfants, les familles parentalières et amis, les familles Aoyo et Agbede d'Abomey, les familles Batonon et Soussou d'Agonikove, la famille Denanko de Kreti, la famille Adensi d'Abomey, la famille Amoussou de Ketonou, la famille Rubagria en France, la famille Afokwe d'Agondjedo, la famille Oshile de Koubert, la famille Dossou de Paouya, la famille Bankole de Ketou, les enfants du défunt, Ferdinand, ancien officier de l'armée béninoise, actuellement professeur d'université en France, Carmen, institutrice, Lalita, secrétaire comptable, Anselme, opérateur économique, Mélène, professeur, Offrid, financier, Leslie, technicienne en informatique au Canada, ainsi que leurs conjoints et leurs enfants. Les petits-enfants, Eros, Marjolaine, Christa Manuela, Marie-Josée, Maëlle, Ona, Delphina, Delphine, Daniela, ont la profonde douleur de vous annoncer le rappel à Dieu de votre cher et regretté, Noël Boton Kodjo, rappelé à Dieu des suites d'une courte maladie dans sa 72e année, le mardi 23 juin 2006, au CADO de Port-Nouveau. Ingénieur du développement rural au ministère de l'Agriculture, de l'Élevage et de la Pêche, coordonnateur des projets de la Côte d'Agriculture du Centre d'Élevage de la Côte de Fredonou, professeur de biologie et des mathématiques. Programme de ce sec. Vendredi 28 août 2006, c'est-à-dire aujourd'hui, à 16h, retrait du corps à la mort du CADO de Port-Nouveau. 17h, inspection du corps domicile du défunt, quartier Pointe-Montmain à Jovi-Carrefour. 20h, veille de prière au domicile du défunt, Maison Boton. 22h, animation artistique par divers groupes musicaux. Samedi 29 août 2006, 9h30, levée du corps au domicile du défunt. 10h, messe corps présent à l'église catholique de Wando. 12h30, départ pour le domicile du défunt. 13h, inhumation dans l'intimité familiale au domicile du défunt. 14h, réception au domicile du défunt. Priez pour le repos de son âme. C'est...

0: Et c'est à la suite de cette annonce de décès que nous mettons un terme à vos avis communiqués de ce jour. Monsieur l'international David Arorin a sous la mise en onde au micro Mathieu de Sagodo. On se retrouve demain pour la suite des avis et communiqués.
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10: Il est 13h.
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13: Merci de préférer Radio Tokpa pour vous informer vendredi 20 août 2026. Bienvenue à ce point complet de l'actualité. Les titres, c'est avec vous Stéphanie. Bonjour.
14: Bonjour Onelia Chaboso. Dans l'actualité de ce vendredi, fin des festivités de la fête de la GANI 2026 ce jeudi. Pendant 3 jours, le département du Borgou a vibré au rythme de la tradition et démonstration. Restez à l'écoute pour plus de précisions. Les sages de la Cour constitutionnelle ont validé le nouveau règlement intérieur du Conseil économique et social. C'est à travers une audience plénière qui a eu lieu ce jeudi. Plus de précisions dans ce journal. Et puis les défis du système hospitalier béninois sont au cœur des réflexions entre les acteurs du système de santé au palais des congrès de Cotonou. C'est à l'occasion des 3e journées scientifiques hospitalières du Bénin lancées ce mercredi. D'autres nouvelles sont également au menu de ce journal, sans oublier la une de l'hebdomadaire catholique La Croix du Bénin. Merci et bienvenue à tous.
13: Bonjour à toutes et à tous. C'est fini pour les festivités de la Gani à Niki. Pendant 3 jours, la ville était en ébullition entre célébrations, traditions et démonstrations équestres. Stéphanie Razoulin.
14: Ponelia Tchabosu, ce jeudi, dernier jour de célébration, l'un des moments les plus symboliques est la Kpeyesi, un moment de transmission et de fidélité aux traditions. Elle est notamment marquée par le baptême traditionnel des princes. Autre temps fort, les allégeances du Sénat Boko, un rituel qui traduit l'unité et la cohésion des royaumes Batonou, nous dira Mora Siri Bopé, chargée des relations avec l'extérieur de la cour impériale de Niki.
15: C'est le moment de la présentation des vœux de la nouvelle année. Et puis là, c'est les rois, les différents rois ou leurs représentants qui passent devant l'empereur pour lui renouveler et lui souhaiter une heureuse année. Il y a différentes postures. C'est par rapport à des faits historiques que les gens ont, depuis ces faits historiques-là, ont décidé d'adopter telle ou telle position. Puis il y a des messages qui sont adressés que bon, le citoyen lambda ne peut pas entendre. Il formule aussi à son tour des vœux de bénédiction surtout en retour.
13: Stéphanie Razoumen, vous parliez tantôt, tout à l'heure, de la célébration de la Kpeyesi, un moment de transmission et de fidélité aux traditions. Et ce n'est pas tout, avant de refermer définitivement la page de la Gani 2026, la fête s'est poursuivie hier nuit dans une ambiance festive avec un concert inédit, offrant ainsi au public une soirée de musique, de danse et de communion.
14: Podelia Tchabosu, et puis ce mercredi à Niki, la tradition a pris une toute nouvelle dimension avec le parcours rituel du Sina Boko sur un itinéraire d'environ 12 km. Sa Majesté Sero Toro Touko a rejoint l'arène au rythme des traditions de l'Empi Batonou. Plus d'une simple procession, ce déplacement symbolique constitue l'un des actes les plus importants de la Gani. La journée de ce mercredi a dévoilé les grandes attractions plongeant la cité historique au cœur des traditions. Au programme, les cavalcades et la parade hippique.
13: Stéphanie, il faut dire que la Gani a enregistré une forte présence des autorités politico-administratives, des élus, des personnalités publiques. Ils sont venus témoigner leur attachement à cette fête identitaire du peuple Batonou. Écoutons Christian Wichenou, maire de Ouida, et Zimé Tchabi Inoussa, député, à l'occasion de la fête de la Gani à Niki.
16: Nous avons vécu les événements depuis hier. Aujourd'hui, nous sommes dans l'arène. Nous avons vu une arène remplie, bien organisée, une cérémonie bien organisée, bien structurée. Et les cavaliers qui font de très belles démonstrations. Nous avons vu également une très bonne organisation de la population et des différents festivaliers qui sont arrivés. Et nous avons vu l'arrivée triomphale de l'empereur. Et je peux vous dire que j'ai beaucoup d'émotion, beaucoup de joie ici.
17: L'édition de 2026 a été une édition particulière avec les différentes réformes qui ont eu lieu et cette rénovation et qui a donné un autre aspect de la Gani que nous avons connue depuis les temps anciens. Il faut dire que nous avons constaté quand même une certaine amélioration dans l'organisation de la Gani de 2026 et aussi avec la présence de personnalités, de hautes personnalités aujourd'hui, c'est une satisfaction parce que sur le plan international, on saura aujourd'hui que dans l'ère culturelle Batonou, il y a un événement culturel qui se déroule pendant cette période-là.
13: L'édition 2026 de la fête de la Guinée a pris fin ce jeudi à Niki, dans le département du Borgou.
14: Ponelia, en séjour à Parakou, le président de la République, Romuald Ouadahi, a effectué une visite à la direction départementale des douanes du Borgou. Objectif, échanger avec les agents et s'imprégner de leurs conditions de travail. Le chef de l'État a eu des discussions avec les fonctionnaires en poste. Il s'est intéressé à l'organisation du service, aux méthodes de travail et aux réalités auxquelles sont confrontés les agents dans leur mission. Les questions relatives à la modernisation des services, à l'amélioration des infrastructures et à l'optimisation des conditions de travail ont été également abordées.
13: Le chef de l'État, Romuald Ouadahi, a également effectué une visite au centre hospitalier départemental et à l'université de Parakou. Il a échangé avec les patients et le personnel de santé sur leurs conditions de prise en charge, puis avec les étudiants et les acteurs du monde universitaire sur leurs préoccupations, notamment les conditions d'études, la formation et les perspectives d'avenir pour la jeunesse.
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13: Les sages de la Cour constitutionnelle valident le nouveau règlement intérieur du Conseil économique et social. À l'issue de l'audience plénière tenue ce jeudi, la haute juridiction présidée par le professeur Kossi Dorothée Sosa, à travers sa décision DCC 26-007, déclare le texte entièrement conforme à la loi fondamentale. La haute juridiction s'est conformée aux exigences des articles 17 et 123 de la Constitution béninoise modifiés par les lois de 2019 et de décembre 2025, Stéphanie.
14: Ponelia Chabosu, ces dispositions obligent les sages à examiner minutieusement les textes obligeant les grandes institutions de la République avant la moindre mise en application. Avec cette validation, le Conseil économique et social peut désormais dérouler pleinement ses activités selon les nouvelles règles afin de rendre plus efficaces les recommandations formulées au gouvernement sur les questions économiques et sociales.
13: On parle santé à présent dans cette édition. Les défis du système hospitalier béninois sont au cœur des réflexions des spécialistes, médecins, chercheurs, décideurs et partenaires techniques et financiers au Palais des Congrès de Cotonou. C'est à la faveur des 3e journées scientifiques hospitalières du Bénin lancées ce mercredi. Dans son allocution d'ouverture, le représentant du ministre de la Santé a souligné l'urgence de mettre la qualité des soins au cœur des priorités. Pour lui, il est temps d'harmoniser les pratiques et de renforcer la gouvernance hospitalière. On écoute Dr Jean-Claude Lodjo.
19: Soigner est un acte noble, mais soigner sans causer du tort évitable est une exigence fondamentale et un devoir absolu. La sécurité des patients n'est pas une option. C'est la base même de la confiance entre la population et nos établissements de soins. Chaque patient qui franchit les portes de nos établissements hospitaliers ou des soins doit se sentir protégé. Il doit pouvoir avoir la conviction qu'il recevra des soins sûrs, efficaces, respectueux et humains. Sous l'impulsion du président de la République, le gouvernement poursuit avec détermination des réformes courageuses visant à transformer durablement notre système de santé et à progresser vers la couverture sanitaire universelle.
13: À l'instant, Dr Jean-Claude Lodjo, il faut dire que le représentant du ministre de la Santé a également insisté sur la nécessité de professionnaliser la gestion hospitalière et d'assurer des soins centrés sur le patient. La représentante du représentant résident de l'OMS a salué la dynamique et a rappelé que l'Organisation mondiale de la santé reste aux côtés du Bénin pour soutenir les réformes et garantir des soins de qualité pour toutes les populations. Docteur Soulia Ouedraogo.
20: Je tiens au nom de l'Organisation mondiale de la santé à saluer l'organisation de ces journées scientifiques et à réaffirmer la haute priorité que l'OMS accorde à la qualité et à la sécurité des soins. L'OMS et l'ensemble des partenaires de la santé demeureront pleinement engagés aux côtés du Bénin sous le leadership du gouvernement, de l'autorité de régulation du secteur de la santé et du ministère de la Santé afin de contribuer à la réalisation de notre ambition commune, faire en sorte que chaque personne, partout où elle reçoit les soins, bénéficie de services de santé sûrs, de qualité, accessibles et respectueux de sa dignité.
13: Les travaux se poursuivent avec des communications scientifiques, des panels et des recommandations concrètes pour des hôpitaux performants. Il faut préciser que les troisièmes journées scientifiques hospitalières prennent fin ce vendredi, Stéphanie.
14: Ponele Achabosu, les cours de vacances s'achèvent, annonçant ainsi la prochaine rentrée scolaire. Un mois de cours pour certains, deux pour d'autres. Au dernier jour des cours de vacances, focus sur la rentrée scolaire. Martin Dosagodo, Eman Deguenon.
21: L'ambiance, c'est bon enfant dans cette cour de récréation. Sûrement l'une des dernières retrouvailles pour ces jeunes apprenants qui, pendant le temps de ces vacances, ont suivi ensemble des cours de remise à niveau. L'heure est arrivée de se séparer afin de préparer la rentrée scolaire. Mais par ici, on garde de très bons souvenirs.
22: Les nombres de 0 à 9989 décimètres, centimètres et millimètres. Quand on écrit A à 100 aigus et quand on écrit A à S et A à 100. On a appris adjectif, qualificatif, verbe, sujet, notion et emploi.
23: Première leçon de cours vacances est le test et la ponctuation. J'ai appris qu'à l'intérieur d'une phrase, il y a des signes qui agissent sur la phrase.
21: Un mois de cours de vacances qui pourrait servir de support pour ces apprenants tout au long du premier trimestre de l'année scolaire à venir. Les enseignants en sont conscients car, disent-ils, ils ont donné les rudiments nécessaires. Julien Ngwidi, enseignant rencontré pendant les cours de vacances.
24: Nous sommes à la fin des cours de vacances, qui est une période qui permet aux enfants de se préparer pour affronter le premier trimestre de l'année scolaire. Les enfants sont aguerris pour pouvoir mieux affronter les trois premiers mois de l'année scolaire, surtout en français. Le premier thème de l'année, l'homme et sa santé. En mathématiques, on a pu aborder le premier dossier, comme cela se doit, notion de masse, des mesures de longueur, de capacité, les mesures de temps. On a pu aborder l'essentiel pour permettre aux enfants de mieux affronter les épreuves durant le premier trimestre de l'année scolaire.
21: Les cours de vacances sont finis. Ceux qui passent en classe d'examen vont redoubler encore d'efforts pendant l'année scolaire pour un succès certain. Gaël Togbe, directeur d'école, revient ici sur l'importance des cours de vacances.
25: C'est le dernier jour. Ces cours, je pense que pour les enfants que nous avons pu encadrer, ça va pouvoir les aider à mieux se retrouver déjà dès les tout premiers jours de la rentrée scolaire pour ne pas trop tergiverser. Nous finissons, mais nous, en tant qu'enseignants, nous n'avons pas de repos. Parce que pratiquement dans une semaine, nous avons la pré-rentrée qui va nous permettre de nous préparer pour la rentrée proprement dite. La pré-rentrée, c'est la période où nous prenons déjà les emplois du temps nous organisons pour pouvoir accueillir les enfants dans les meilleures conditions. Et je pense que déjà le premier jour de la rentrée, le cours démarre effectivement.
21: Adieu, bonjour, sitôt fini. Déjà à la mi-septembre, les classes reprennent. Enseignants et élèves retrouvent le chemin de l'école. Mais avant, il faut bien acheter les fournitures scolaires.
14: Merci à vous, Martin Dosagodo et Eman Deguenon.
13: Stéphanie Razoumé, nous allons ensemble suivre la une de l'hebdomadaire catholique La Croix du Bénin. C'est une présentation de Florent Roussinon, le secrétaire de rédaction du journal.
0: La manchette de l'hebdomadaire catholique porte sur la 72e édition du pèlerinage national à Dassa-Zoumé. Pèlerinage Dassa 2026, Notre-Dame d'Arrigo fait des merveilles, lit-on à la une. Plus de 20 000 fidèles du Bénin et d'ailleurs ont pris part à la messe de clôture présidée par le cardinal Dieudonné Nzapalinga, archevêque de Bangui. Le dossier de la rédaction comprend le récit de l'ambiance générale des trois jours de prière et de dévotion, l'intégralité de l'homélie du cardinal Nzapalinga et des témoignages de fidèles qui ont reçu guérison et fécondité. Le berger Jean-Baptiste Azandegbe a lancé le samedi dernier son ouvrage intitulé « Déconstruire les incohérences de la vie chrétienne contemporaine ». Il s'agit d'un livre publié pour inviter à rompre avec les garanties parallèles. Le reportage est publié à la page 2 de cette livraison. Décédé le 6 août 2026, le père Apollinaire Amonsou, franciscain de l'Immaculée, a été inhumé le 20 août à Alada après la messe des obsèques, présidée par Mgr Martin Adjoumoumouni, évêque de Ndali. Lis le récit à la page 4. En page politique, la Croix du Bénin se prononce sur l'actualité en République démocratique du Congo et constate qu'un vent de troisième mandat souffle pour le président Félix Tshisekedi. Dans son éditorial, le père Innocent Adovi invite à veiller à ce que les frontières terrestres ne divisent jamais nos cœurs. Merci pour l'attention. Florent Roussinon, bon week-end à chacun et à tous.
13: Merci à vous Florent Roussinon et bon week-end aussi.
14: C'est tout pour ce journal, mis en onde par David Arorin, réalisation Zachary Ali Bonon et David James, coordination éditoriale Franck Agbeyinou. Merci et à très bientôt.
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0: Voilà, mesdames, mesdemoiselles et messieurs, nous l'avions abondamment annoncé sur les antennes de Radio Tokpa. Bientôt, les 100 premiers jours du président de la République, son Excellence Romuald Ouadahi, à la tête du Bénin. Il a prêté serment le 24 mai 2026, bien sûr du côté du Palais des Congrès de Cotonou, devant un ballet de personnalités politique, de la société civile et même de la diaspora. À cette rencontre, il y a eu la présence des responsables, des dirigeants des pays amis, notamment de l'AES. Dans 3 jours, Romuald Ouadahi va boucler ses 100 premiers jours à la tête du Bénin en tant que président de la République. L'événement nous amène à produire une émission spécial consacré à ses 100 premiers jours. Et justement, pour en parler, nous avons un invité de marque. On ne le présente plus, Richard Soglo, acteur politique, membre de fan club Romuald Ouadahi. Et si vous avez envie de le connaître davantage, il était coordonnateur du mouvement RB Original.
1: Oui, merci Franck Benino.
0: Voilà. Alors, vous êtes dans ce studio pour passer en revue les actions clés du président Romuald Ouadahi depuis son avènement au pouvoir. Je rappelle bien que c'est le 24 mai 2026 qu'il a prêté officiellement serment. Alors, Richard Soglo, en 100 jours de gouvernance, qu'est-ce qui aura retenu votre attention?
1: Oui, merci Franck, merci à tous les auditeurs, merci à tous les Béninois. Et ce rendez-vous a été pris il y a environ

0: posés comme actes les mesures qui ont été prises sont en harmonie avec le discours d'investiture de candidat, le projet de société et également son discours en tant que président de la République. Et cette harmonie nous permet d'espérer encore plus. La première des choses, lorsqu'on s'installe en tant que dirigeant, c'est de former une équipe. Une équipe d'appoint, une équipe technique qui vous permettra d'avancer. Et vous avez vu comment ça a été très rapide. Le jour même de l'investiture, le soir-là, nous avons eu des nouvelles. Les ministres ont été nommés et vous avez remarqué comme moi que c'est un gouvernement qui fait place à la jeunesse en grande partie sans rompre le lien avec les aînés. Donc tout le monde se retrouve dans ce gouvernement et c'était les premières choses à faire.
1: Un gouvernement, il faut le signaler, de 25 membres.
0: De 25 membres. Plus sans oublier les conseillers techniques qui sont des
1: Voilà.
0: gens d'expérience. Hein, et voilà. Ensuite, événement marquant, premier événement marquant, je veux dire, c'était la visite au Nigeria, suivie de la visite dans le pays de l'AES. En son temps, j'avais publié, je vous ai envoyé ça également, les échanges que j'ai eus avec le président Soglo, qui m'a appelé tout heureux, en disant littéralement ceci: je suis l'homme le plus heureux. Il a été d'abord voir le géant du Nigeria, ensuite les pays de l'AES, mais ben nous y voulait, parce que avant il fallait faire allégeance,
1: À la France.
0: aller à la Fran en France et faire allégeance. Il n'a pas fait ça. Et le président Soglo jubilait carrément. Il dit: je l'ai appelé hier pour le féliciter, parlant du président de la République. Et donc, il m'a appelé pour partager cela. Moi, j'ai dit, moi je l'ai posté sur Facebook parce que ça, c'est important. La visite avec le Niger était attendue depuis longtemps, puisque les populations des deux pays sont en train de souffrir de cette fermeture des frontières, les commerçants, les transporteurs et tous ceux qui ont des affaires entre le Bénin et le Niger. Nous sommes des peuples frères, nous avons des services communs, des problèmes communs à régler et il fallait que les chefs d'État se parlent. Donc, cette visite a été une visite vraiment marquante dans les premiers jours du président Roméo Ouadaï. Avec le Burkina, bien entendu, les frontières ne sont pas fermées, mais il y a un problème sécuritaire qui se pose, si bien que
1: Bien sûr.
0: pour aller à Ouagadougou aujourd'hui, il faut passer par Lomé, parce que la menace terroriste est là. Et si le Bénin et le Burkina ne se parlent pas pour régler ça, on aura un territoire dans notre territoire qu'on ne peut pas
1: Une
0: visiter,
1: république dans une autre
0: ce
1: république.
0: qui est inadmissible. Donc il fallait que le président aille là-bas. Avant d'aller donc vers les autres pays de la sous-région, le Sénégal, la Mauritanie,
1: Le
0: et le
1: Mali.
0: Mali, et j'en passe. Donc c'était sur le plan donc diplomatique, c'était important. Et ça, tout le monde a salué ça. Ensuite, vous verrez que en harmonie avec ce qu'il a promis dans son projet de société et surtout dans son discours où il disait à chacun, à chaque cible, je veux dire ceci. À la jeunesse, dit, je veux dire ceci. Aux femmes, je veux dire ceci. Il a promis aux femmes d'impacter leur vie pour que leur quotidien puisse quand même sentir les forces que nous avons retrouvées. Les forces que nous avons retrouvées. À tout le moins, vous avez vu que les redevances au niveau des marchés ont été revues à la baisse et à la grande satisfaction des femmes des marchés. Et parce qu'il fallait quand même donner une réponse à ces cris-là. Hein, ce cri-là, parce qu'il y a la mévente, avec l'inflation, ça marche pas fort. Donc, il fallait donner une réponse, ce qui a été fait par le président Ouadaï. Au niveau des produits.

0: des producteurs. Il avait également promis beaucoup de choses. Et déjà, vous avez vu qu'il y a 10 francs. 10 francs sont promis aux producteurs de soja, de naka, de riz et d'autres, je crois bien. On était sur le terrain cette semaine pour, disons, expliquer aux paysans comment est-ce que ils ont intérêt à faire passer leurs produits dans le canal normal et bénéficier de ces 10 francs-là. Et c'était l'apothéose à Dassa, à Parakou et à Malanville pour ce qui concerne donc les filières concernées.
1: Donc tout ça et beaucoup d'autres points ont
0: Il y a
1: marqué,
0: beaucoup de
1: ont
0: points,
1: retenu votre attention.
0: beaucoup de points, monsieur. Il reste des choses, mais ça, en 100 jours, vous avez vu, il y a, lors de la présentation de son projet de société, moi j'avais bien retenu ceci,
1: Bien avant
0: bien
1: les
0: avant d'être
1: élections.
0: élu, bien avant les élections, il a bien dit que les cas critiques, donc parlant des cas où les pronostics vitaux des gens sont engagés, il va falloir soigner en urgence sans exiger un paiement. Donc cette prise en charge est effective avec un numéro à l'appui pour dénoncer ceux qui vont refuser, les agents de santé qui vont refuser d'appliquer la mesure. Donc c'est des mesures sociales qui touchent la majorité des Béninois. Et c'est à saluer. Pour cette rentrée,
1: On va en parler tout à l'heure.
0: on va.
1: C'est juste pour vous permettre de planter le décor, pour que les auditeurs puissent quand même avoir une idée claire de votre présence dans ce studio.
0: Merci.
1: Alors, Richard Segoulou, dites-nous, puisque c'est vous qui appréciez, vous êtes dans ce rôle-là aujourd'hui, dites-nous, au vu des engagements pris à travers son projet de société, je l'ai dit, vous l'avez dit également, à la veille des élections, parce qu'il fallait rencontrer les Béninois, les populations, même au fin fond du pays, dans les hameaux les plus reculés, pour justifier le choix, sinon sa volonté de candidater à la magistrature suprême. Il fallait présenter un peu sa vision de la gestion des choses. Et Romuald Ouadaï a su bien le faire. Mais dites-nous aujourd'hui, puisque vous êtes dans le rôle d'appréciation, et peut-être de critiquer, qui sait jamais, dites-nous si Romuald Ouadaï, au vu de ce que vous avez déjà énuméré depuis dans cette émission, si Romuald Ouadaï a effectivement et déjà marqué les esprits.
0: Si je commence par dire oui, tout de suite, les gens vont dire que je suis dans un rôle que tout le monde attend. Mais vu ce que je viens de citer, tout ce que je viens de citer, on peut dire en toute objectivité que le président de la République, Romuald Ouadaï, a marqué la grande majorité des Béninois. Ce n'est pas une cible donnée seulement, mais les mesures dont on parle ont touché la grande majorité
1: On
0: des
1: va
0: Béninois.
1: revenir
0: Donc,
1: sur certaines de ces mesures dans cette émission. Mais dites-nous, avant d'aller plus loin, pour faire court et faire la part des choses comme cela se doit, dites-nous, quels sont les chantiers sur lesquels, après tout ce qui a été énuméré déjà, là, quels sont les chantiers sur lesquels vous souhaiteriez encore voir Romuald Ouadaï, mais les chantiers sur lesquels peut-être il ne s'est pas encore décidé, on ne sait jamais.
0: oui, vous savez, il y a plein de choses. Comme je l'ai dit, on a un septennat. Et 100 jours dans un septennat, ce n'est pas grand-chose, mais il y a des pas qui ont été, des pas significatifs qui ont été déjà posés. Et donc, il reste forcément beaucoup à faire. Vous voyez, nous sommes en train d'essayer de développer le Bénin depuis qu'on est
1: On parle déjà
0: indépendant.
1: de 100 jours là, maintenant,
0: Oui,
1: hein, sur le septennat.
0: on vient de fêter 66 ans d'indépendance. Vous voyez, 66 ans, plus ce septennat, il reste encore beaucoup de choses à faire. Alors, c'est la continuité des œuvres entamées, des œuvres de développement. Notamment, en ce qui concerne la régionalisation, je dis, de l'industrialisation.
1: Soit dit en passant, et Richard Seguelot, je ne vous interromps pas. Je ne vous interromps pas, mais juste pour dire, rappeler aux auditeurs que Roméa Guadagni est en train de boucler ses 100 premiers jours à la tête du Bénin en tant que président de la République, mais que bientôt, il va rendre public son programme d'action du gouvernement.
0: Oui.
1: Oui. Parce que ce qui est fait tient compte pour l'instant de son projet de société.
0: Exactement.
1: Voilà, au mois d'octobre, si tout va bien, si nos informations sont bonnes, au mois d'octobre, on aura une idée claire de son programme d'action.
0: Voilà. Oui, le programme d'action ne viendra que mettre en lumière ce qui est déjà en train d'être fait, ce qui a été promis, qui a commencé.
1: Oui.
0: Parce que lorsque vous avez, disons, des projets, vous allez les décliner en action et ensuite en activité avec un planning très clair. Et c'est ça qui sera présenté comme programme d'action du gouvernement.
1: Est-ce à dire qu'en 100 jours, c'est le rond d'observation?
0: Non, ce n'est pas le rond d'observation, puisque déjà, si ce n'était pas planifié, ce ne serait pas exécuté. Pour offrir des bus aux étudiants, vous voyez, c'est tout un processus.
1: Oui.
0: Il a promis et il a fait. Vous voyez, pour que on puisse décider que les cas critiques soient pris en charge, il faut avoir un planning et se doter donc des moyens pour que cela puisse se faire. Donc, des choses sont en train d'être faites. Mais c'est pas une période d'observation, c'est 100 jours. Non. C'est juste pour que le public puisse avoir le planning à main et le planning publié, exposé. Et vous allez voir si c'est en harmonie avec tout ce qui a été dit, tout ce qui a été promis. Et le juger après sur ça.
1: C'est vrai que vous allez nous dire qu'en 100 jours... On peut pas porter un jugement sur les intentions, sur les bonnes intentions du président de la République.
0: Mais on le peut, puisqu'on est en train de le faire.
1: Oui, mais puisqu'il a un septennat.
0: Oui, il a un
1: septennat. 100 jours.
0: Si nous sommes là, c'est
1: comme une goutte d'eau dans un océan.
0: Exactement. Voilà.
1: Mais déjà, Robert Guadagni a pris ses marques.
0: Il a posé ses marques voilà. Et puis on voit. Que nos attentes sont en train d'être comblées.
1: Mais puisque vous avez parlé des urgences sanitaires, oui, la prise en charge des urgences sanitaires, des soins d'urgence gratuits dans nos centres hospitaliers. Vous avez également parlé de la gratuité dans le domaine.
0: Non, la prise en charge, ce sont les cas critiques qui sont d'abord pris en charge.
1: Oui.
0: Ça, c'est ma compréhension.
1: Il faut faire la part des choses.
0: Voilà, il faut faire la part des choses. C'est pas qu'il a décrété la gratuité. Des soins. On n'en est pas encore arrivé là. Ça, c'est un chantier sur lequel on l'attend.
1: On parle des urgences sanitaires, mais les cas critiques.
0: Ce sont les cas critiques.
1: Voilà.
0: Lorsque la personne, sa vie est en péril, en danger, et on l'amène à l'hôpital, on ne peut plus être en train de faire des formalités pour dire, comme on a l'habitude de l'entendre, où sont vos parents, amenez l'argent, sinon vous allez rester là. Non. L'homme d'abord. Ça, c'est l'humanisme dans la gestion donc de l'État. Et c'est très important pour chacun de nous. Parce qu'on ne prévoit pas les accidents. On ne prévoit pas les maladies. Lorsque ça vous arrive et que votre pronostic vital est engagé, l'État prend sur lui de vous sauver d'abord. Et ça, tous les acteurs du secteur de la santé doivent s'y conformer.
1: Mais justement, est-ce que une telle mesure sociale n'amène pas l'agent de santé qui reçoit le patient dès son arrivée? Est-ce que ça n'amène pas l'agent de santé à une prise réelle de responsabilité, de conscientisation?
0: Oui. Lorsque vous prêtez serment de sauver et qu'on vous donne les moyens de sauver, vous n'avez pas à être réticent. Vous n'avez pas à résister. Puisque pour être médecin ou docteur, on prête le serment d'Hippocrate.
1: Bien sûr.
0: Et donc, vous vous êtes engagé à sauver. C'est vrai, il faut que l'administration de la santé, le secteur de la santé vive. Donc, c'est un cycle. C'est un cycle. Il faut que les gens soient payés, il faut que les soins soient payés pour que les acteurs aussi puissent être payés. Mais ici, perdre un Béninois, on ne peut pas mesurer ce que cela fait pour la nation. Donc, qui que vous soyez, que vous êtes dans un cas critique, l'État dit l'humain d'abord. Comme cela se passe dans les pays développés, on n'exige pas que vos parents viennent payer d'abord, alors que vous-même, vous ne pourrez plus parler, vous ne pourrez même pas décliner votre identité, et on dit payer d'abord. Alors que dans la seconde, vous pouvez passer de vie à
1: Repartir,
0: trépas.
1: voilà.
0: Donc, ça, c'est vraiment humain. C'est social, c'est du social. Il a promis et il a fait. Moi, j'en suis très, très, très heureux.
1: Mais justement, c'est une question de moyens. L'État a dû
0: Oui.
1: faire des sacrifices pour
0: Oui.
1: disposer de cette bagatelle, somme.
0: Oui, l'État est là pour ça. L'État, c'est qui? L'État, c'est nous. C'est nous tous. Et on ne sait pas quand est-ce que ça va tomber sur nous, on ne souhaite pas. Donc, si on va prendre sur nos ressources pour pouvoir nous soigner, ben, chapeau. Donc, voilà. On ne peut pas, on ne peut que saluer cette mesure et encourager les acteurs de la santé à s'y conformer. Être plus accueillant, à s'y conformer pour que cette mesure ne soit pas vouée à l'échec.
1: Mais justement, est-ce que, en tant qu'acteur politique, soutenant les actions du président Romain Ouadani, est-ce que vous avez pu constater de visu l'effectivité de la mise en application de cette mesure dans nos centres hospitaliers
0: Non, il faut. Je ne souhaite même pas aller
1: sur
0: parce
1: ce terrain-là?
0: que ça c'est votre rôle. Vous pouvez le faire parce que je ne
1: Mais
0: souhaite
1: vous avez
0: pas.
1: un
0: Je ne
1: devoir
0: souhaite pas.
1: en tant que soutien.
0: Oui, oui,
1: En
0: oui.
1: tant que
0: Mais
1: soutien.
0: je ne souhaite pas. Je ne souhaite même pas en bénéficier parce que être dans des situations critiques, je ne souhaite pas. Mais il y a un numéro. Il y a un numéro qui a été mis en place pour dénoncer. Et
1: Éventuellement.
0: les résistants, ceux qui ne vont pas se conformer à la chose. Donc, c'est pas que c'est une décision qui est prise seulement et que bon, chacun peut faire ce qu'il veut. Aujourd'hui, on sait que si disons, vous ne faites pas bien ce pour quoi vous êtes payé, ben, vous pourrez en répondre. Donc, chacun va s'y plier et puis je suis sûr que ça va marcher.
1: De toutes les façons, il a été dit que les hôpitaux publics prennent en charge gratuitement et tout de suite, ça vous l'avait dit,
0: Ouais,
1: Richard Seglo,
0: ouais.
1: les urgences vitales. Et la bagatelle d'un milliard de francs CFA permet donc de financer cette aide-là.
0: Est-ce que la vie humaine a de prix? La vie humaine n'a pas de
1: N'a pas de
0: prix.
1: prix.
0: Donc, même si c'est 2 milliards, c'est rien face à la vie d'un seul homme. Et parlant donc des attentes tout à l'heure, vous avez en matière de santé, il y a les dialysés.
1: Bien sûr.
0: Il y a les dialysés. Il faut que l'État puisse prendre en charge les dialysés. C'est super important parce que lorsque vous avez cette faiblesse immunitaire, ben, vous n'êtes plus un homme debout. Et ça consomme tout ce que vous avez comme énergie, comme finance. Vous n'êtes plus un homme. Donc, si l'État n'assiste pas cela, ben, c'est un problème. Donc, sur ce chantier, il faudrait que l'attention du président soit attirée.
1: Et puis, vous avez évoqué dans votre propos introductif, Richard Seglo parlait de la gratuité dans le domaine scolaire.
0: Exactement, pour les filles.
1: Oui, bien sûr.
0: Pour les filles, parce que nous, les garçons, nous avons la chance que très souvent, les parents nous prennent beaucoup plus au sérieux et on bénéficie de beaucoup d'attention. Il y a des filles qui, malheureusement, laissent les bancs rien qu'à cause de frais de scolarité. Ce n'est pas que les filles, il y a des hommes aussi, il y a des garçons aussi. Mais le fait d'encourager les femmes, parce que dans les zones les plus reculées aujourd'hui encore, les parents pensent que les filles sont juste vouées, sont nées pour les travaux domestiques et qu'il faut plutôt envoyer les garçons
1: À
0: à
1: l'école.
0: l'école. Alors, si on incite aujourd'hui à plutôt envoyer les filles à l'école, je pense que on aura, disons, une relève de qualité, hein, parce que quand on confie des choses aux femmes, ben,
1: Elles le font bien.
0: elles le font bien, elles le font bien. Malheureusement, il n'y a pas beaucoup de femmes qui s'intéressent à la chose politique comme les hommes. Elles s'intéressent. Si on veut mesurer les applaudimètres, les femmes sont là, mais en tant que décideurs, elles sont un peu
1: En retrait.
0: marginalisées, en retrait, et c'est pas bien. Donc, il faut bâtir un socle solide avec les femmes, avec les filles que nous avons aujourd'hui. Donc, c'est important que de la sixième en terminale, hein, que le gouvernement puisse prendre en charge les frais de scolarité, que les parents n'aient pas ce souci-là. À part.
1: Et c'est à partir de la rentrée qui
0: À
1: s'annonce
0: partir
1: là.
0: de la rentrée
1: Du
0: 2026-2027,
1: mois de septembre.
0: c'est pas des annonces pour après, c'est
1: Mais
0: automatique.
1: justement, quand on parle de la gratuité pour les filles, nombre de nos concitoyens n'arrivent pas encore à mieux cerner les contours de la chose. Gratuité, des frais de scolarité, ou bien, c'est y compris les fournitures scolaires, les tenues scolaires.
0: Non,
1: On aimerait quand même que les gens
0: non,
1: comprennent pour qu'après, il n'y ait pas de
0: non,
1: confusion.
0: non. À mon entendement, faut bien voir, ce sont les frais de scolarité, comme ce qu'on appelle contribution scolaire, comme minimum. C'est ça qui est
1: De la
0: pris en charge.
1: maternelle,
0: Non, de la
1: la
0: sixième en
1: sixième en
0: terminale.
1: terminale.
0: Donc, aucun parent n'aura déboursé un franc pour dire qu'il est en train de faire face aux contributions scolaires.
1: Alors, quel est l'objectif qui est visé à travers cette mesure?
0: C'est ce que je vous disais, il faut empêcher que les filles restent à la maison pour qu'on les envoie faire les travaux ménagers, pour qu'on les envoie comme vidomégon. Faut que les filles puissent être émancipées, deviennent des femmes autonomes, des femmes émancipées qui participent activement. Il faut qu'il y ait beaucoup plus de femmes alphabétisées, de femmes scolarisées. Ça va influencer la gouvernance de demain. Donc, si nous avons des filles qui deviennent des ingénieurs, qui deviennent des cadres de haut niveau, en grand nombre, comme les garçons, mais ça va équilibrer au mieux les choses. Donc, c'est important qu'on vise cette couche-là qui est très peu considérée encore aujourd'hui dans certaines zones. Donc, les filles ne sont pas nées pour être des vilomégons, les filles ne sont pas nées pour être esclaves, les filles ne sont pas nées pour des travaux domestiques. Nous avons dit que les hommes et les femmes sont égaux devant la loi, devant l'administration. Il faut que cela puisse se faire.
1: Mais justement, beaucoup de voix, au même moment que elles applaudissent cette mesure salutaire, selon certaines indiscrétions, la même voix disent qu'il faut également voir du côté des garçons, parce que c'est pas évident que dans presque tous les foyers où on rencontre des femmes, on retrouve des garçons qui sont bien lotis aussi.
0: Oui, bien sûr, bien sûr. Vous savez, Dans notre constitution, on a interdit toute forme de discrimination. Mais il y a des discriminations positives qu'il faut tolérer. Et ça, c'est une discrimination positive.
1: Quand ça va en faveur de la femme, ça devient
0: Oui,
1: positif.
0: vous avez vu, à l'Assemblée nationale, on a exigé un quota pour les femmes. Dans les conseils communaux, on a exigé un quota pour les femmes. Tout ça, ça a un sens. Vous voyez, si la femme participe, il y
1: Contribuer.
0: aura plus de transparence, il y aura une saine gestion des choses. Donc c'est important que on puisse tolérer cette discrimination-là. Vous savez, ça a été une expérience, une mesure qui sera expérimentée à partir de la rentrée 2026-2027. Attendons de voir si il n'y a pas d'autres mesures visant donc les garçons.
1: Très bien, en tout cas, c'est dit désormais que les filles bénéficieront donc de l'accompagnement de l'État. Et justement, dans la même veine, Richard Seglo, on dit que l'État donne 20 milliards de francs CFA pour apporter de l'eau potable et de la lumière dans toutes les écoles publiques qui n'en ont pas.
0: Oui, d'abord, c'est pas que 20 milliards pour l'eau potable. Il y a 80 milliards et demi pour l'approvisionnement en eau potable dans les villages. Donc, ce n'est les 20 milliards, ce n'est qu'un pas.
1: Oui. Là, nous
0: D'accord?
1: sommes dans le domaine scolaire.
0: Ok, voilà. Non, je fais cette
1: Mais bien sûr,
0: précision pour dire
1: voilà.
0: qu'il y a plus gros que ça.
1: Voilà.
0: 80 milliards 5 pour l'approvisionnement en eau potable dans une trentaine de contrées,
1: Oui.
0: près d'une quarantaine de contrées.
1: C'est
0: C'est
1: énorme, c'est énorme. C'est
0: beaucoup.
1: énorme.
0: C'est un bon début. Parce que vous avez du mal
1: Oui.
0: à vous laver. Vous avez du mal à boire de l'eau
1: Potable.
0: potable. Ça, c'est un problème. Si vous et moi, nous sommes confrontés rien qu'à une pénurie en une journée à Cotonou,
1: Oui.
0: vous savez ce que ça suscite.
1: Bien sûr.
0: Donc, il faut que les autres Béninois, comme nous, entièrement comme nous, ils sont Béninois comme nous, puissent profiter des ressources que nous avons. Des ressources dont ils sont aussi contribuables. Donc, au niveau scolaire, c'est des couches vulnérables,
1: Oui.
0: il faut les aider. C'est pour ça que cette mesure a été également prise.
1: Donc, en clair, plus aucune école dans le noir, plus aucune école sans eau potable.
0: Important.
1: D'accord. Et puis, nous allons allonger la liste des mesures sociales, si vous le voulez bien, Richard Seglo. Il y a le programme de nutrition pour les 1000 premiers jours de l'enfant.
0: Oui, vous savez, le gouvernement a promis
1: De bons repas pour nos bébés.
0: oui, moi j'ai eu la chance d'aller juste à, disons, manger régulièrement dans une université à La Rochelle, quand j'étais dans une formation. Mais la qualité de ce qui est servi par rapport à ce que nous avions au campus, c'est un repas de maison. Et quand on a commencé ce projet de cantine au Bénin, j'ai vu les bols dans lesquels on servait les repas aux enfants. J'ai dit, ça, c'est pas pour en montrer à la télé même. Donc, si aujourd'hui le président Wadaï investit dans l'éducation, dans l'enfance, dans l'avenir, c'est dans l'avenir que nous allons récolter. Donc, ce sont des mesures sociales qui touchent l'essentiel des Béninois. Et quand je vous le dis, je ne peux qu'encourager.
1: Puis vous n'êtes pas sans savoir que le gouvernement veille à tout, hein? L'interdiction, par exemple, des produits dangereux tels que sniper.
0: Oui, bon, j'ai pas listé tout ça là parce que, comme je vous le dis, ce sont les mesures les plus en vue, les plus marquantes que j'avais listées. Et nous frôlons la mort tout le temps. Nous provoquons les maladies tout le temps. Sniper, ce n'est qu'un produit parmi tant d'autres. Il y a des produits qui ont été interdits. Il y a des produits pharmaceutiques qui ont été interdits. Parce que je ne comprends pas qu'il y ait des produits spécialement fabriqués pour les Africains. Et dans les pays de fabrication, les pays d'origine, on dit que ce n'est pas commercialisé chez eux, mais que c'est pour l'Afrique. Le paracétamol que nous avons en Europe n'est pas le même qu'ici. Il y a de ces produits qui sont même interdits depuis. Mais c'est comme si, bon, en Afrique, on peut tout déverser, c'est le déchet de l'Occident, on peut tout déverser et ça vient. Il faut qu'on mette fin à ça. Et c'est formidable que notre gouvernement nous protège. Nous protège contre nous-mêmes parce que les produits décapants qui ont été interdits, ça provoque le cancer. Les gens veulent devenir blancs. Pourquoi? La peau noire, c'est la peau la plus tendre, la peau la plus prisée. Tout le monde n'a pas le taux de mélanine. C'est pour ça que nous sommes bronzés, aussi bronzés que ça. Et ça nous protège. Contre la COVID, vous avez vu, les gens espéraient que la population africaine
1: Soit décimé.
0: soit décimée. Mais
1: Mais c'est le
0: nous avons
1: contraire.
0: résisté plus. Nous avons résisté plus parce que notre organisme est plus fort. Donc, il faut que l'État continue davantage à nous protéger contre nous-mêmes. Parce que bien que ces produits soient interdits de commercialisation, les gens continuent. Comme les faux médicaments. Les faux médicaments, vous savez, c'est que les gens augmentent les principes actifs. Et dès que vous prenez ça, vous avez soulagement tout de suite. Mais ça agit
1: L'organisme.
0: sur l'organisme. Vous avez des calculs rénaux, vous avez d'autres problèmes
1: Et les gens n'ont pas
0: et les gens
1: idée du
0: n'ont pas
1: danger.
0: idée du danger. Ils n'ont pas idée du danger. Vous pouvez passer quelque chose sur la peau, mais qui va agir sur vos yeux, qui va agir sur votre foie. Donc l'État doit nous protéger. L'État doit. Donc c'est normal que le président, le gouvernement du président Wadaï veille au grain comme ça. C'est très important pour la santé. Nous avons besoin. Vous vous levez, vous ne savez pas pourquoi vous êtes si fatigué. Des jeunes qui ont l'insuffisance rénale, mais c'est pas forcément héréditaire. C'est aussi ce que nous consommons, ce que nous inhalons. Donc, sniper et tous les produits décapants et
1: Sont
0: les produits
1: interdits.
0: qui sont interdits, ça vise à ce sont des mesures de proximité, je vais dire, ce sont des mesures sociales. Donc, il faut que les gens comprennent que c'est pour l'un. Bien, c'est dans leur intérêt que le gouvernement a pris
1: Qui
0: ces
1: ces mesures-là.
0: mesures. Voilà.
1: Et justement, il y a les très fâchés qui certainement vont retrouver le sourire d'ici le mois de septembre, puisque le gouvernement vient d'acquérir des bus flambants neufs. Je parle de nos étudiants qui, depuis quelques années, ont appris à se rendre sur le campus d'Abomey-Calabi avec des moyens qui leur sont propres. Aujourd'hui, l'État renoue avec les bus, les transports étudiants.
0: Tout à fait. Et je le disais à l'entame de l'émission, il a promis, il a fait. Il a promis d'autres choses qu'il fera sûrement, hein, avec certitude. Et vous savez, moi je n'ai pas étudié ailleurs qu'au Bénin. Et je n'ai jamais fait d'école privée de ma vie. Je n'ai fait que l'école publique. J'ai été à l'université à Calavi. Et je peux vous dire que c'est difficile pour un étudiant d'aller à Calavi, de revenir. Parce que déjà, vous n'avez pas autant de logements, autant de cabines pour pouvoir y rester. Et y rester, c'est encore difficile. Il faut être assisté par les parents. Et ceux qui n'ont pas ce soutien familial, ben, pour rien du tout, ils peuvent laisser leurs études. Nous serions en train de perdre des valeurs comme ça. Et donc, il fallait nécessairement renouer avec cette tradition de transport en commun, hein, vers nos centres universitaires. Prendre le transport à bas coût pour aller là-bas, c'est un rôle que l'État doit jouer. Améliorer la qualité de nourriture au campus, oui. Sur nos centres, je vais dire, les universités en général, oui. je supplie le gouvernement d'aller encore beaucoup plus dans ce sens. C'est important. C'est très important pour l'avenir de ce pays.
1: Oui.
0: On ne peut pas délaisser les étudiants. Parce que nous étions étudiants il y a quelques années. Nous voici aujourd'hui à la radio avec vous. On n'a pas appris le français ailleurs.
1: Pas du tout.
0: On n'a appris qu'ici.
1: Oui.
0: On l'a appris qu'ici.
1: Oui.
0: Donc, les valeurs que nous aurons demain, il faut investir sur ces valeurs-là.
1: Effectivement.
0: Exactement.
1: Donc, tellement de bus pour non seulement l'université d'Abomey-Calme, mais sur toutes
0: sur tous les campus.
1: Sur tous les campus.
0: Oui, c'est ce que j'ai dit.
1: Universitaire, Parakou, Adiaouéré, partout.
0: Voilà.
1: Et tout ceci va permettre aux étudiants de pouvoir se concentrer véritablement aux études
0: sans
1: se poser des questions de transport pour aller acquérir du savoir.
0: Exactement.
1: Mais vous avez effleuré l'une de mes questions en anticipant la construction de nouvelles cabines. Le gouvernement a ce projet en tête, certainement que déjà on aura les premiers jalons dans les jours à venir.
0: Oui, nous espérons bien que le gouvernement investisse dans ce domaine-là, parce que il y a ceux qui arrivent à faire l'aller-retour sur le campus, mais il y a ceux qui viennent de plus loin, qui n'ont pas de parents proches. Et il va falloir louer, il va falloir faire des cours de vacations pour pouvoir joindre les deux bouts. On ne se concentre pas forcément sur ses études. Faire deux choses à la fois, je vous assure, on l'a expérimenté, c'est difficile. Et donc, si l'État peut effectivement construire des logements plus modernes, parce qu'il y en a qui sont trop vétustes, lorsque vous y entrez, c'est pas du tout agréable. Si l'État peut encore, sur tous les centres universitaires, pas seulement à Cotonou, Parakou, Pobé et consorts, si l'État peut faire des logements, des cabines plus décentes pour les étudiants, ça va aider nos étudiants, nos jeunes frères, nos enfants à mieux se concentrer et produire pour nous.
1: De toute façon, il y a un comité qui est mis en place et qui y travaille d'ailleurs.
0: Donc, non, je sais qu'il y a beaucoup de choses qui sont en train d'être faites pour que les promesses puissent être tenues. Donc, ce serait vraiment formidable.
1: Alors, il y a la poursuite de la construction des marchés publics. Nous savons que c'est une politique qui est mise en œuvre par le gouvernement du président Patrice Talon. Romain Ouadahi s'inscrit dans la même lancée.
0: Oui. Vous savez, il y a 30 ans, quand on construisait certains marchés, les gens disaient « Oh, c'est des marchés modernes. Ces marchés sont obsolètes aujourd'hui face à la réalité. » Face à l'avancée technologique, face à au modernisme que nous observons. Donc, les premiers marchés modernes offrent un espace ou des espaces plus agréables, même si les gens se plaignent de la mévente aujourd'hui, il faut quand même prévoir pour que les gens quittent les trottoirs.
1: Oui.
0: Vous voyez, il faut qu'ils quittent les trottoirs pour que les gens puissent accepter facilement et quitter les trottoirs. Il faut leur offrir un endroit. Donc, c'est normal que le gouvernement puisse continuer ce projet de construction des marchés modernes. Il n'y a pas des gens qui sont privilégiés. On donne d'abord ici et puis on promet là. C'est ça. C'est une gestion rationnelle. Donc, on n'a pas les moyens de tout faire tout de suite. Si on finit de faire tout de suite, on va faire quoi après?
1: Et puis, quand on parle des marchés modernes, on parle de la poursuite de la politique de construction des stades modernes pour la pratique du sport. Parce que
0: Oui.
1: le Bénin entend ici son nom, partout besoin cela.
0: Oui, avec RT, nous avons quand même vu des stades un peu partout. J'en ai vu, parce que je vais dans le nord, le Grand Nord. J'en ai vu, mais une chose est de construire des stades de qualité, mais une autre chose est d'organiser des compétitions. Parce que ce que j'ai vu par endroit, c'est qu'il y a eu des stades qui ont été réalisés, mais l'entretien fait défaut déjà. Donc, ça ne suffit pas encore, mais l'entretien, il faut y penser. Donc, parce que, vous savez, nous avons aujourd'hui, on crie les noms de Kylian Mbappé, on crie les noms de Samuel Eto'o, ici et ça. Nous avons aussi quelques Béninois qui ont fait l'aventure, comme Sidney Govou et contre Alexa, comme Motoyossi aussi et tout.
1: Bien sûr.
0: Ces gens-là ne sont pas nés juste experts en ceci ou cela. Non, c'est des gens qui ont travaillé. C'est vrai, le milieu forme. Parce que quand vous prenez Djédié Okocha, qui est un dribbleur hors pair, vous sentez que c'est la rue qui l'a formé. La rue l'a formé. Aujourd'hui, il faut que il y ait des centres hein, pour que les talents puissent être révélés. Donc, des stades un peu partout, c'est le droit de chaque jeune Béninois. Ce sont nos droits. Pour que les communes, les mairies sachent qu'ils doivent organiser ou sponsoriser, que les sociétés qui sont implantées un peu partout au Bénin puissent sponsoriser hein, le développement du sport par l'organisation de compétitions, pas seulement pour le football, parce qu'un stade, c'est pas uniquement pour le football. Et il doit avoir, c'est multidisciplinaire. Parce on a beaucoup de talents cachés hein, qui meurent faute donc de compétition, faute d'entretien, faute d'exercice. Donc, il est bien qu'on continue avec la réalisation des aires de jeu.
1: Voilà. Quand on parle sport, on a envie également de parler de la culture. Entre autres, Richard Choglo, on va parler de Vodou Ndeise. Vous savez que c'est le président Nicéphore Choglo qui a pensé à la fête des religions endogènes au Bénin, je crois, en 1993.
0: Oui, en 93.
1: 1993, et puis tous les gouvernements qui se sont succédés à la tête de notre pays sont restés dans le même registre. Mais arrivé au pouvoir en 2016, la fête des religions endogènes a été baptisée autrement, c'est devenu Vodou Ndeise, avec 3 jours de célébration. Aujourd'hui, sur Omer Bouadaï, on parle désormais de 7 jours. Oui.
0: Oui, ça veut dire que nous aussi, nous avons notre nouvel an chinois. Nous avons 7 jours pour célébrer nous-mêmes, pour nous célébrer, pour nous retrouver, pour retrouver nos valeurs. Aujourd'hui, vous avez des Américains, la diaspora hein, noire qui est en quête de leur origine. Hein? Donc, ceux-là ont envie de redécouvrir ce que leurs ancêtres avaient laissé. Donc, 7 jours, ça permet aux Américains, aux Haïtiens, aux autres qui sont en Amérique latine, hein, vous allez au Brésil, vous serez étonné de voir quelque part, je crois que c'est à Gonyanya ou quelque part, notre Tolegba, hein, en plein milieu du village. Il y a au Panama, il y a au Guyana, où les gens font les rites d'ici. Donc ils n'ont pas oublié leur origine. Ça a été transmis. Puisque ces gens-là n'ont pas laissé leur terre de leur gré. On les a obligés. Mais ils ont transmis, par voie orale, ils ont transmis ce qui leur était cher. Donc, leur faire revivre ça en 7 jours, c'est formidable. Puisque avant, c'était une journée, les gens avaient bien envie, à part le festival Ouida 92, qui a duré un certain temps, qui a fait venir, qui avait fait venir beaucoup d'étrangers, on ne célébrait plus véritablement la culture béninoise, la culture africaine. Donc, tel que remodelé, Vodun Days, bon, c'est vrai que personnellement, j'avais un problème avec l'appellation anglaise. Hein, j'aime bien que qu'on s'identifie. Hein, qu'on s'identifie. Mais c'est une attraction.
1: Vous auriez voulu que l'événement soit baptisé?
0: Non, l'intitulé, que ce soit purement béninois. Parce que Days, vous voyez,
1: dans l'une des langues,
0: voilà, dans l'une des langues du Bénin. Mais
1: est-ce que en procédant comme
0: attirer,
1: ça, voilà,
0: c'est pour
1: c'est
0: attirer.
1: Un appel,
0: voilà, mais c'est pour attirer. Il faut comprendre le fond. C'est, vous voyez, c'est pour attirer. C'est pour attirer la diaspora, les étrangers curieux.
1: Et enfin un événement mondial.
0: Donc ça là, c'est un détail mineur. Donc ça nous permet de célébrer hein, du nord au sud, en Afrique en général et dans le monde entier, la culture africaine, la culture béninoise. Parce que quand on dit vaudou, les gens pensent que bon, c'est juste les fétiches, ceci. Non, c'est toute la culture. Ce sont nos traditions qui sont révélées au monde entier. Et vous avez vu le comment il s'appelle, Aisho Speed, un Américain là, qui fait qui est un streamer, qui était venu, qui a vendu, mais ils n'imaginent pas. Jusqu'aujourd'hui, en Occident, les enfants occidentaux pensent que en Afrique, il n'y a pas de building, qu'il n'y a pas d'immeuble. Les gens pensent ça, véritablement. Ils pensent que nous vivons encore dans les arbres, et qu'il y a des cases ici et là. Il faut qu'ils viennent
1: découvrir.
0: Pour découvrir. Donc, c'est bien que cela soit élargi. Nous avons aussi donc notre nouvel an. Ça nous permet de nous ressourcer et de nous retrouver entre nous.
1: Alors, avant de dire que sur le plan de la gouvernance, le président Romain Ouadahi a opté pour une gouvernance où la justice a son mot à dire, avant d'en parler, puis c'est le cas, quand on prend un peu la formation de son gouvernement, on voit le premier des ministres dans le décret rendu public, c'est bien sûr celui en charge de la justice, des droits de l'homme. Ça passe peut-être sous silence, mais ça révèle tout son sens. On va en parler tout à l'heure, Richard Seglo. Et dites-nous, puisque vous avez commencé dans vos propos liminaires, tout à l'heure, vous avez parlé de voyages du chef de l'État. Vous êtes réjoui que le président Romain Ouadahi ne s'est pas rendu en France.
0: Ça, c'est le président Seglo.
1: Voilà,
0: et moi aussi.
1: Voilà, vous êtes fait des confidences que vous avez révélées dans cette émission. Mais on a vu le président Romain Ouadahi dans les pays de la sous-région. quand on parle de la sous-région, c'est vrai, on parlera de la CEDEAO, mais il y a trois pays qui ont pris leurs responsabilités, si on peut parler en ces termes-là, qui ont pris leur distance. Le Niger, le Mali,
0: Le Burkina.
1: le Burkina Faso. Mais depuis, on espère la réouverture des frontières du côté de Niamey. Ça ne prend pas. On se comprend, on se pose la question de savoir qu'est-ce qui ne va pas.

0: Non, je ne saurais dire ce qui ne va pas, mais le problème
1: Mais
0: du...
1: le béné a fait ce qu'il devait faire.
0: Oui. Et vous avez vu déjà que à l'investiture du président Oumya Wadaï, le Niger était représenté.
1: Oui, le Premier ministre était là.
0: Il était là. Donc, eux-mêmes, ils souffrent de la fermeture. Même s'ils gardent les frontières fermées.
1: Fermé, oui.
0: Ceux de Bénin n'ont plus gardé les frontières fermées, mais c'est de l'autre côté. Ils en souffrent. Mais je pense que le mal est plus profond. Parce que nous, nous sommes, disons, au milieu d'une guerre qui n'est pas véritablement la nôtre.
1: Oui.
0: Le Niger a un problème avec la France, il faut le dire. Et ce n'est que ça, le gros problème, la France. Alors, il y a un travail qui est en train d'être fait, puisqu'ils
1: Les
0: sont...
1: experts se sont réunis à Niamey, à Cotonou,
0: Oui,
1: ont dû produire des
0: ils
1: documents
0: sont en train...
1: pour faciliter un peu
0: Ils
1: le
0: sont en train,
1: processus
0: je ne suis pas dans
1: du
0: le
1: secret de Dieu.
0: secret de Dieu, je ne sais
1: Mais la
0: pas,
1: bonne foi du Bénin est affichée.
0: est affiché.
1: Oui.
0: Mais il y a des conditions que le Niger pose.
1: Oui.
0: Et je suis sûr que ce n'est pas directement lié au Bénin. C'est lié à la France. Ça, là, c'est dit.
1: Mais vous savez que le
0: Donc,
1: président du Niger est attendu à Cotonou, puisque Oumya Wadaï
0: c'est
1: l'a
0: chez lui.
1: formellement invité
0: C'est chez
1: à se
0: lui.
1: rendre à Cotonou.
0: Mais c'est chez lui, le Bénin. C'est chez lui, les deux peuples n'ont aucun problème.
1: Peut-être au lendemain de cette arrivée, de cette visite officielle
0: Qui
1: de
0: sait?
1: du président Tiani Abdourahmane, peut-être que les
0: C'est
1: frontières
0: notre
1: vont
0: souhait.
1: souffrir.
0: C'est notre souhait. Parce que nous perdons tous. Il y a des transporteurs qui sont ruinés à cause de la fermeture de frontières avec le Niger. Il y a des commerçants qui sont ruinés à cause de cette situation. Sans compter les autres, les agriculteurs qui s'échangent. Hein? Il y a des travailleurs qui quittent le Niger pour le Bénin et vice-versa. L'oignon, nous n'avons plus. C'est des problèmes pour nous. Donc il faut que le comité
1: Le comité des experts.
0: qui a été mis en place puisse trouver la solution pour qu'on puisse en finir avec cette situation.
1: Mais apparemment, les choses lambinent non pas de la faute du Bénin.
0: Oui, comme je l'ai dit, le Bénin n'a pas de problème
1: Avec,
0: particulier
1: oui,
0: avec
1: avec
0: le
1: le
0: Niger.
1: Niger.
0: Nous, nous sommes juste au milieu d'une situation qui n'est pas
1: Qui n'est pas la
0: véritablement
1: nôtre.
0: la nôtre.
1: Voilà.
0: Oui.
1: Et puis là, nous sommes en train donc de boucler cette émission Richard Choglo. Mais je sais que vous avez encore beaucoup de choses à dire. Mais en attendant, vous avez dit aussitôt après la présentation, j'allais dire le 24 mai 2026, après l'investiture, voilà, j'y arrive, après l'investiture, le président Oumya Ouattara y a rendu public dans la soirée. La liste de membres de son gouvernement, j'ai bien complété 24 départs, puis
0: On a
1: après on a nommé
0: ajouté
1: le porte-parole du gouvernement,
0: ministre.
1: notre confrère Wilfried Ngbédi, ministre porte-parole du gouvernement désormais. Donc la liste de 25 ministres, vous avez ajouté les conseillers spéciaux du chef de
0: Voilà.
1: l'État, les ministres conseillers et puis les chargés de mission. La liste s'est élargie après. Mais on retient que les ministres du gouvernement sont au nombre de 25. Mais il y a quelque chose qui est passé. Peut-être l'œil du journaliste que je suis a capté la chose. Parce que quand on prend le décret de nomination, on voit que c'est le ministre de la Justice, M. Yvon Détienon, qui a été le premier à être positionné. Est-ce que on peut pas se permettre, je le dis comme ça, hein, naïvement, parce qu'on ne peut pas se dire que Oumya Ouattara y a placé son septennat sous le signe de la justice.
0: Oh, c'est une appréciation.
1: Que vous ne partagez forcément pas.
0: Non, que je ne rejette pas non plus. Que je ne rejette pas non plus. Parce que pour être un bon gouvernement, il faut s'indigner contre l'injustice. Et donc, si j'avais pas vu ça, moi, j'ai pas fait cette lecture.
1: Mais puis j'ai attiré votre
0: Mais
1: attention.
0: comme je vous connais très teigneux sur certaines questions, c'est bien que vous l'ayez relevé. On n'a pas un ministre d'État
1: Voilà.
0: on a des ministres délégués. Donc forcément, dans un gouvernement, il y a un numéro 2, si ça, si c'est ça, c'est bien. Mais je ne sais pas si la lecture que vous faites
1: Est la bonne.
0: est la bonne ou la mauvaise. Mais c'est
1: En tout cas, c'est
0: une
1: un
0: bonne
1: constat,
0: lecture.
1: c'est une observation que j'ai faite. Hein.
0: Ouais, c'est une très
1: Voilà.
0: bonne lecture parce que avec la justice, on peut véritablement avancer. On peut faire des choses durablement. Donc, vous avez vu, lorsque le président Ouédraogo a libéré 369 détenus,
1: Oui.
0: je crois que ça, tout le monde a apprécié.
1: Absolument.
0: Tout le monde a apprécié ce
1: Oui.
0: nombre-là, puisque la population carcérale est estimée à plus de 21 000 aujourd'hui. Il faut voir ceux qui n'ont pas commis des crimes de sang, hein, ou des crimes économiques, tout ça, pour pouvoir dépeupler quelque peu. Ouais, ceux qui peuvent faire acte de repentance, hein, qui ont compris la leçon, c'est ça l'objectif de la prison.
1: Tout à fait.
0: Hein? On vous extrait de la société que vous avez offensée pour que vous puissiez
1: Prendre conscience.
0: prendre conscience avant de vous remettre encore en circulation dans cette société.
1: Oui.
0: C'est vrai qu'il y a quelqu'un qui a été repris aussitôt. Ça,
1: Voilà.
0: c'est un autre cas.
1: Voilà.
0: J'espère pour lui que ce qui est dit n'est pas vrai, parce
1: Voilà.
0: que s'il récidive, ben,
1: Il l'aura voulu. Hein.
0: mal lui en aura pris. Donc, c'est une bonne chose en attendant. Et donc, sur cette question, voilà, vous faites une appréciation que moi aussi, je trouve bien.
1: Mais il y a une question qui préoccupe les Béninois, qui taraude les esprits. La question des détenus politiques, la question des exilés politiques, pour ceux qui aiment bien qualifier ces personnes de cette façon-là, il y a quand même des appels
0: Oui,
1: dans ce sens-là aussi.
0: mon cher Franck,
1: Mais
0: vous
1: vous ne
0: avez
1: décidez
0: vu,
1: pas, vous
0: vous
1: opinez.
0: avez vu que le président Ouédraogo, il multiplie des actes, des actions de proximité, des mesures sociales, et notamment qu'il était au festival des masques à
1: À Porto
0: Porto-Novo,
1: Novo, oui.
0: il était à Nagani,
1: Oui. À
0: à
1: Niki,
0: Niki,
1: oui.
0: il était à Parakou, il a
1: Oui.
0: marché là-bas, les gens ont beaucoup apprécié, il a acheté sur la voie chez les
1: Bien
0: vendeuses
1: sûr.
0: d'arachide, il était à Lokossa, au volant lui-même, ça c'est des actes de proximité.
1: Oui.
0: Il a appelé celle qui a remporté The Voice,
1: Oui, Angélique Kidjo.
0: non, Sarah.
1: Sarah, pardon.
0: Sarah, Angélique Kidjo a eu son appel aussi, elle a
1: Tout à fait,
0: témoigné.
1: tout à fait.
0: Noélie Yarigo a eu son appel. Et ça, c'est des actes de proximité.
1: On a célébré les
0: Et
1: anciennes gloires.
0: on a.
1: On a célébré les silences aussi.
0: Oui, c'est des actes de proximité. Et pour ça, le chantier, ce chantier politique sur lequel
1: Il est attendu.
0: il est attendu, véritablement, il faut qu'il ne déçoive pas. Et je suis sûr qu'il ne va pas décevoir. Ça peut prendre le temps, hein, mais il va le faire. On le lui demande. On souhaite véritablement qu'il y ait une décrispation, un dégel, hein, que la tension politique baisse véritablement. Puisqu'on a un Sénat qui va réguler la vie politique et tout, il faut qu'on donne la chance à Joël Aïva, Kamadou Gou et consorts, et Sébastien Djamé Ajavon.
1: La liste est longue.
0: La liste est longue, il y a qu'on attend. Djanantin, il y en a trop. Et des gens qu'on ne connaît pas. Il y a des gens, des jeunes qu'on ne connaît pas, qui sont aussi
1: Dans la même
0: partis.
1: situation.
0: Qui sont partis. Donc, il faut tendre la main à tous ceux-là pour qu'on puisse boucher véritablement la jarre trouée. Que ensemble, ensemble, véritablement, on aille plus loin. Comme il a dit.
1: Le Bénin a besoin de tous ses fils et de
0: Le
1: toutes ses
0: Bénin,
1: filles.
0: vous n'entendrez pas en France qu'il y a des exilés. Aux États-Unis, il n'y en a pas. Pourquoi en Afrique, il doit en avoir? Il faut qu'on puisse
1: Trouver une formule
0: trouver une formule.
1: qui arrange tout le monde.
0: Oui, et je pense que la formule est déjà trouvée avec le Sénat. Et donc, il faut donner la chance aux autres.

0: plus de 3 mois déjà,
1: Oui.
0: et je suis heureux que vous m'ayez rappelé. Je suis heureux, je vous en remercie.
1: Mais déjà, est-ce qu'on peut dire que Robert Ouadaï se présente aux yeux de l'opinion comme l'homme du peuple, vu cette descente répétée dans la masse?
0: Oui,
1: Vous
0: mais...
1: avez évoqué le cas de Porto-Novo, vous avez évoqué également le cas de Niki Alagani. Vous avez vu ces descentes sur Parakou, Lokossa. Il était même aux commandes de son véhicule. Est-ce que Robert Badaï ne se présente pas comme finalement l'homme du peuple?
0: Vous savez, pour faire de grandes choses avec les Béninois, il faut s'asseoir comme eux, manger avec eux. Ils vous comprendront sur le reste. Et ça, vous voyez dans son sourire, lorsqu'il s'approche des gens, son sourire est vrai. Si vous sentez que il a envie de faire ça, pas pour plaire, mais qu'il porte un naturel, hein, et il se sent comme le plus jeune des Béninois. Donc, c'est un homme qui se veut de proximité et je pense que les Béninois le voient comme ça.
1: Alors, conclusion.
0: Oui, conclusion, Franck, je vous remercie encore une fois et je dis, c'est bien que les projets se traduisent en actes, que les promesses se traduisent en mesures et que le président Romain Ouadaï soit en harmonie, en parfaite harmonie avec les promesses qu'il avait faites lors des campagnes. Et je l'encourage, j'encourage tout le gouvernement à poursuivre dans ce sens pour que ce qui est attendu soit encore comblé.
1: Il se peut, Richard Soglo, il se peut que bientôt l'étudiant suive ses cours en ligne sans se rendre forcément au campus.
0: Oui, vous savez, le monde évolue.
1: Oui.
0: Donc, on doit évoluer avec le monde, sinon on va rater les trains. Si vous prenez l'OADA aujourd'hui permet qu'il y ait des réunions en ligne pour les sociétés, pour les actionnaires, pour les conseillers d'administration et tout. Donc, si on ne permet pas également aux étudiants de profiter de l'innovation technologique et qu'il faille se déplacer tout le temps, il y a un problème. Donc, ce n'est que normal qu'on puisse accepter les cours en ligne. Je connais des gens qui ont eu des examens sans jamais serrer la main à un professeur. Donc, et ce n'est pas des diplômes non moins valables. Vous êtes ici, vous faites votre master en ligne en Belgique, en France, en Côte d'Ivoire ou au Canada. Et si c'est nécessaire que vous vous déplacez, est-ce que ce n'est pas formidable? Et ces diplômes sont des diplômes d'État, reconnus un peu partout. Alors, est-ce que c'est au Bénin qu'on va faire exception? Il faut profiter des nouvelles technologies. Et le président a insisté pour investir dans ces nouvelles technologies-là.
1: Et là, pour être beaucoup plus complet avec cette information, Rissa Soglo, on dit les grands changements pour la rentrée, à savoir une plateforme unique, c'est-à-dire un site internet centralisé, va regrouper tous les cours de l'université. Et ça concerne les 4 universités publiques du Bénin, ensuite étudier partout. Là, on dit que les étudiants pourront suivre leurs cours depuis chez eux sans devoir se déplacer chaque fois. Ça, vous l'avez dit également. Et puis, les vidéos et les documents resteront disponibles pour réviser à tout moment. Maintenant, les outils pour réussir, on en parle également, à savoir connexion Internet. L'État travaille pour donner une bonne connexion Internet dans les universités. Ensuite, les ordinateurs et téléphones seront disponibles. Les équipements adaptés sont donc prévus pour que chaque étudiant puisse se connecter. Et puis, les professeurs, le corps enseignant, les enseignants apprennent donc à utiliser ces nouveaux outils pour donner de

0: super cours en ligne. Voilà, entre autres possibles évolutions donc de ce projet pour la rentrée. On peut donc consulter les annonces sur le site du secrétariat général du
1: Le
0: gouvernement.
1: gouvernement.
0: C'est pour vous dire que les choses sérieuses commencent par se préciser et que l'État sous Romuald Ouadraogo n'entend pas faire les choses à moitié.
1: Oui, ça prouve qu'il a à cœur la jeunesse. Et pour rappel, quand on allait au cours, au campus, il fallait être à l'heure. Il faut venir à l'avance, je veux dire. Sinon, vous n'avez pas de place assise.
0: Absolument.
1: Absolument. En droit,
0: Oui.
1: c'était difficile.
0: Ah oui.
1: J'ai
0: J'en ai
1: été,
0: fait la même expérience.
1: voilà, j'ai été amené à rester debout pour recopier ce que le professeur disait. Alors, c'est ce que vous entendez que vous recopiez. Ça, avec les mesures prises, on oblige les enseignants à avoir leur support.
0: Tout à fait.
1: Donc vous devez avoir votre coco, vous mettez en ligne.
0: Absolument.
1: Ce qui fait que l'étudiant qui est sans soutien, qui ne peut pas venir au campus, qui est en train de faire peut-être des cours de vacances à Lokossa, à Bomé ou ici et ça, mais qui entend poursuivre ses études pour pouvoir devenir quelqu'un demain, il peut aller prendre ses cours-là et travailler. Seulement, l'avantage pour celui qui est en présentiel, c'est que il peut avoir d'autres explications que les autres
0: Tout
1: n'ont
0: à
1: pas.
0: fait.
1: Vous voyez? Donc, nous évoluons, le monde évolue, comme je lui dis. Il ne serait pas bien de pénaliser la jeunesse béninoise. C'est pour ça que je trouve formidable cette disposition qui sont prises par le gouvernement béninois.
0: Et je pense que, comme vous l'avez dit, le gouvernement a à cœur
1: La
0: l'avenir de la
1: jeunesse,
0: jeunesse
1: exactement.
0: et travaille pour. Nous espérons simplement que les fruits tiendront la promesse des fleurs.
1: Les fleurs.
0: Mais j'ai envie de vous titiller un peu pour conclure cette émission
1: Oui,
0: qui sera.
1: je remarque que vous freinez.
0: Oui,
1: Et vous relancez
0: oui,
1: le
0: maintenant,
1: moteur à chaque fois.
0: oui, 100 jours. 100 jours passés et après.
1: Oui, 100 jours passés après le Bénin continue de se développer. Il n'y a pas de stop. 100 jours, c'est 100 jours d'un septennat. Donc, comme je vous l'ai dit, on invite le président à poursuivre. Hein,
0: L'action
1: ses
0: de
1: œuvres,
0: développement.
1: ses actions, ses œuvres de développement, ses actions sociales, ses actions de proximité, d'être à l'écoute, que chaque ministre, comme il leur a rappelé entre-temps que ce n'est pas un privilège personnel, c'est qu'ils sont au service des populations. Donc, que chacun se mette au travail et pour les 7 ans, nous allons apprécier à la fin.
0: Et bientôt, le secteur de la santé et le secteur de l'éducation passeront dans les mains des communes.
1: Oui, on l'a dit tout à l'heure. Bon, c'est pas totalement parce que
0: C'est une affaire de processus.
1: c'est le transfert des compétences avait prévu un certain nombre de choses à l'actif des communes. C'était pas effectif. Vous voyez un peu? Donc, si le gouvernement veut se décharger un peu, il faut laisser les communes faire le développement local. Les 5 premières lois sur la décentralisation ont déjà tracé la voie. Donc, il faut que le transfert soit total, que les communes aient les moyens de prendre en charge les pans qui restent de l'éducation et de la santé. Ça va véritablement rapprocher l'État des populations. Parce que quand on voit le maire, on se dit c'est l'État. Vous voyez, on se dit c'est l'État. Donc, Il faut que le développement à la base, on a dit gouvernance de proximité. C'est ça qui est en fait la décentralisation.
0: Oui.
1: Donc vous avez les conseils locaux qui portent les problèmes des quartiers vers les arrondissements et les conseils d'arrondissement qui portent cela au niveau de la commune. Et le conseil communal délibère là-dessus, le préfet voit, c'est l'État, c'est la politique de l'État qui est en train d'être mise en œuvre comme ça. Donc, c'est une bonne chose. Les grands pays se sont développés par la base. Si vous le faites par la base, vous allez forcément avoir un bon socle, une bonne fondation. Donc, il faut miser sur les communes.
0: En tout cas, nous espérons que les fruits tiendront la promesse des fleurs.
1: Voilà. Ça a commencé déjà, je peux dire que ça a commencé déjà.
0: Voilà.
1: Puisque nous sommes en train d'évaluer aujourd'hui, d'apprécier aujourd'hui les promesses faites par le candidat désigné, le candidat en campagne disons, à travers son projet de société, le discours tenu par le président élu et les actes posés par le président.
0: Voilà.
1: Donc, on peut dire que
0: nous sommes sur les bons rails.
1: La bonne trajectoire.
0: Voilà. Merci à vous, Richard Soglo. Je rappelle que vous êtes acteur politique, que vous êtes membre de fan club Romuald Wadaï, en abrégé RO, et que vous êtes coordonnateur du mouvement RB Original. Avec vous, nous avons passé en revue les actions clés du gouvernement du président Romuald Wadaï pour les 100 premiers jours de son ascension politique et de son accession à la tête de notre pays le 24 mai 2026. En effet, Romuald Wadaï a prêté serment. Il a promis, il a commencé, et avec vous, on a passé en revue ses différentes actions et on a vu qu'il a fait beaucoup de choses. En peu de temps. Même si 100 jours à côté
1: d'un septennat, c'est pas grand chose.
0: C'est pas grand chose.
1: C'est brûler une bûchette d'allumettes pour mieux allumer un feu.
0: Voilà. Mais comme il faut vivre dans l'espérance, on espère que Romuald Wadaï fera davantage. Mais vous avez mis l'accent sur un sujet très important. Comment faire pour réconcilier le peuple béninois, en toi certain, avec les dirigeants? Vous avez lorgné du côté des personnes qui sont qui ont des ennuis avec la justice et qui ont dû quitter le pays, qui sont partis. Vous avez affirmé votre foi de voir Romuald Wadaï faire quelque chose.
1: Bien entendu.
0: Pour que toutes ces personnes-là rentrent au pays et participent au développement.
1: Et ceux qui sont en prison.
0: Voilà.
1: Puissent être
0: libérés. Un chantier sur lequel il est attendu.
1: Oui.
0: Et vous avez dit, sans être au gouvernement, que connaissant l'homme, il ne restera pas les bras croisés.
1: C'est sûr.
0: Voilà. En tout cas, je retiens ceci au terme de notre entretien. Merci d'avoir été des nôtres. Merci à David Ahorin, à la partie technique, à la réalisation, Sébastien Yaoudéou. Et moi-même devant ce micro, Franck Abéninou. Mesdames et messieurs, merci de nous avoir suivis.
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5: Il est 16h.
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Hello, chers tous. Bonsoir. Et oui, vous le savez, c'est Guylaine Gbagbo. Et aujourd'hui, nous parlons d'un sujet qui touche l'amitié, les couples, les familles et même les affaires. Alors, toute vérité est-elle bonne à dire? Peut-on être totalement honnête en amitié ou en affaires sans tout gâcher? Nous le saurons tout à l'heure.

0: toute vérité est-elle bonne à dire? Et voilà, parce qu'il existe des vérités qui libèrent, mais aussi des vérités qui détruisent. Alors, faut-il toujours dire certaines vérités? Ou certaines vérités doivent-elles parfois rester dans le silence? Vous le saurez tout à l'heure. Dire la vérité paraît simple jusqu'au moment où cette vérité peut changer une relation pour toujours. Ce soir, on va parler des vérités qui dérangent. Ici, chaque parole compte. Ici, on confronte les réalités sans filtre. Et avec moi ce soir, une présence assez forte. Et vous le savez, nous avons toujours avec nous Kevin Assagwakpe. Coucou Kevin!
1: Bonsoir Guylaine, bonsoir à toutes et à tous.
0: Bonsoir Kevin. Alors Kevin, dis-nous comment tu te sens pour ce débat.
1: Le thème de ce soir est très important parce qu'il touche à des réalités que beaucoup vivent en silence. Ce débat sera donc un moment d'échange et de réflexion pour mieux comprendre cette problématique, n'est-ce pas?
0: C'est ça, Kevin. Alors Kevin, toi dis-moi, est-ce que toute vérité est-elle bonne à dire?
1: Est-ce que toute vérité est-elle bonne à dire?
0: Oui.
1: Bon, en tout cas, on va le découvrir ensemble.
0: Mais selon toi, est-ce que toute vérité est-elle bonne à dire?
1: Non, toute vérité n'est pas bonne à dire.
0: Tout simplement.
1: Tout simplement.
0: D'accord. On le saura tout à l'heure, hein, quand même. On verra si c'est vraiment toute vérité n'est vraiment pas bonne à dire. Alors, ce soir, on a des têtes fortes. Hein? Et pour débattre avec moi ce soir, nous avons de merveilleuses personnes. À commencer par... Uriel, le maestro des mots. Coucou Uriel.
2: Coucou Guylaine.
0: Comment te sens-tu pour ce débat?
2: Bien comme d'habitude.
0: Cerise sur le gâteau, Raïssa, la sentinelle du débat. Coucou Raïssa.
3: Coucou tout le monde.
0: Et la charmante, la pétillante, la fée des ondes, Moslan. Coucou Moslan.
4: Bonsoir à tous.
0: Et Dodi, le gladiateur des ondes, l'homme fort, Dodi, l'intrépide. C'est ça, hein, Dodi?
5: Oui, c'est ça. Bonsoir.
0: Dodi,
5: bonsoir tout le monde.
0: Dodi, on dirait Skyloo. Dodi, pourquoi
5: quoi?
0: Tu es
5: un peu bonsoir, bonsoir.
0: Dodi, ça va? Tu nous as manqué quand même.
5: Bon, ça va, je suis là.
0: Ça va, tu es là. Tu es prêt à affronter tout.
5: Bon, allons-y.
0: Comme un intrépide.
5: Allons-y.
0: D'accord. Bienvenue à vous dans cette nouvelle dimension du débat. Et nous adressons nos sincères remerciements à la technique avec David Ahorin. Coucou David. À la réalisation, Sébastien Niawideou. Coucou Sébastien. Au directeur général du Radio Tokpa, Monsieur Geek Pakpo. Coucou Monsieur Geek Pakpo. Au professeur Jules Émile Ballot. Merci pour ces conseils avisés et surtout à vous, chers auditeurs fidèles, au rendez-vous. Coucou, chers auditeurs.

17h passé de 37 minutes dans les locaux de Radio Topa et nous sommes réunis ici pour parler d'un sujet, d'un thème très fort parce qu'il concerne des situations que beaucoup vivent sans jamais en parler. Et avant de plonger dans le débat, on va écouter On vous connaît de Patience Tabani.

0: Eh oui, on vous connaît. C'est pourquoi justement on se pose la question de savoir si toutes les vérités sont bonnes à dire. Et c'est le thème de ce soir.
1: C'est ça, Kevin.
0: Oui.
1: Et le débat est ouvert, hein, Kevin. Et nous entrons
0: dans la nouvelle dimension. Nous entrons dans la nouvelle dimension. Alors.

0: Alors, chers débatteurs, chers auditeurs, je vous prie d'écouter attentivement la mise en contexte que je m'en vais vous lire parce qu'elle va poser le cadre de notre discussion du jour. Alors, mise en contexte, dire la vérité paraît souvent être une qualité. Dire la vérité paraît souvent être une qualité. Depuis l'enfance, on nous apprend qu'il faut être honnête, sincère et transparent avec les autres. Pourtant, dans la réalité, certaines vérités détruisent des couples, cassent des amitiés, ruinent des familles, brisent des carrières ou mettent fin à des partenariats. Aujourd'hui, beaucoup de personnes vivent avec une question difficile. Faut-il toujours tout dire, même quand la vérité peut faire mal? Dans les relations humaines, la vérité n'est pas toujours simple. Un ami peut-il dire à son ami qu'il est jaloux de lui? Dites-moi. Un ami peut-il dire à son ami qu'il est jaloux de lui?
1: Ça dépend de la jalousie. Il y a jalousie positive, il y a jalousie négative. Non, attendez, hein. attendez. C'est pas, je sais pas, ça dépend de la jalousie. Et il y a jalousie positive, genre, voilà, jalousie, mais l'autre jalousie, jalousie au point où, voilà, je suis jaloux de toi, je t'en veux ce que tu as, non.
2: Okay. Un ami peut dire à l'autre, je suis jaloux de toi, mais ça dépend du temps. Et dans,

0: du cadre dans lequel ça a été dit.
1: Ah, moi,
2: c'est pas possible.
1: Moi, je trouve que quelqu'un qui est jaloux de toi n'est pas ton ami déjà. Hein.
2: D'accord. Alors, une femme doit-elle révéler tous ses secrets à son partenaire?
1: Moi, je trouve que non.
2: Non? Ok. Alors, est-ce qu'un employé doit-il dire toute la vérité à son patron au risque de perdre son travail?
3: Ça dépend de la vérité. Ça dépend du cas. Ça dépend de comment il lui. Ça dépend quand même.
2: Si cette vérité-là peut lui coûter son travail, est-ce qu'il doit dire la vérité-là à son patron?
4: Si cette vérité peut me
2: coûter. Non, Uriel, non.
5: Ah non.
2: Donc c'est mieux de garder de
6: premier. Non, je ne suis pas d'accord. Si cette vérité peut coûter son travail, même bénéficier à l'entreprise, pourquoi pas? Je ne sais pas si vous voyez un peu. Si ça doit bénéficier à l'entreprise, c'est, il va.
2: Mais est-ce que
6: travail.
2: Tout le monde
3: oui,
2: pense comme ça?
3: Oui, Marie, excuse-moi. Non, ça ne peut pas prendre comme ça. C'est-à-dire que toi, on peut te licencier et l'entreprise continue d'avancer, c'est ça?
6: Okay. Si ça peut bénéficier à l'entreprise. Si tu te licencies, c'est que l'employeur n'est pas normal, en fait.
3: Non, c'est faux, il est normal.
2: Ok, continue. Alors, dans les relations humaines, la vérité n'est pas toujours simple, un peu comme vous venez de le dire. Un ami peut-il dire à son ami qu'il est jaloux de lui? Une femme doit-elle révéler tous ses secrets à son partenaire? Un employé doit-il dire toute la vérité à son patron au risque de perdre son travail? Et dans les affaires, certains disent que trop d'honnêteté fait perdre des opportunités.
3: En effet.
2: Pendant que d'autres pensent qu'un mensonge finit toujours par se retourner contre son auteur. Alors, entre vérité brutale, silence stratégique, hypocrisie sociale et sincérité totale, les limites deviennent floues. Certaines personnes préfèrent cacher certaines choses pour préserver la paix. D'autres pensent qu'un mensonge, même petit, détruit toujours la confiance avec le temps. Alors aujourd'hui, les réseaux sociaux, les relations modernes, l'argent et les intérêts personnels compliquent encore plus cette question. Chers débatteurs, dites-moi, toute vérité est-elle réellement bonne à dire? Peut-on être totalement honnête en amitié, en amour ou dans les affaires sans finir par tout détruire? Uriel.
3: Déjà, rebonsoir.
2: Rebonsoir, Uriel.
3: Pour ma part, toute vérité n'est pas bonne à dire. Quelle que soit cette vérité, toutes les vérités ne sont pas bonnes à dire. En grandissant, on a tous acquéré quand même un niveau de sagesse. On est tous arrivés une fois quand même de dire une vérité, après de se dire, j'aurais pas dû dire ça. Il faut être assez... C'est vrai qu'il faut être véridique, hein. Il faut être véridique, mais il faut être sage, d'accord ? Pour savoir que toute vérité n'est pas bonne à dire. En relation, en amitié, en... Quoi encore ?
1: En affaire,
3: voilà. Surtout en affaire, en tout cas, à ce que je sache, c'est après mon expérience, ma petite expérience. Toute vérité n'est pas bonne à dire.
2: D'accord. Alors, Dodi, dis-nous, est-ce que toute vérité est-elle bonne à dire ? Peut-on être totalement honnête en amitié, en amour, dans les affaires, sans détruire ce que vous avez construit ?
0: Ok, merci beaucoup pour la question. La vérité est nécessaire, mais mal utilisée, ça peut nous détruire ce qu'on a pris du temps à construire. Dans nos familles, dans notre cadre de vie, on nous a appris que la vérité libère, que la vérité est un pilier pour garder nos liens de façon sincère. Mais à l'avance, en grandissant, on a découvert que toute vérité n'est pas bonne à dire. Parce qu'il y a des vérités qui arrangent bien, mais il y a des vérités qui cassent les liens. Les liens que vous avez pris du temps
2: à construire.
0: Donc, en amitié, en voulant dire la vérité, il faut savoir comment le dire. On peut le dire de façon brute et ça peut énerver l'autre ou toucher l'autre de telle manière que nous-mêmes, nous ne pouvions pas penser. Et même en affaires, bien vrai, il faut dire la vérité. Mais des vérités peuvent toucher le partenaire d'affaires et il peut se retenir à continuer avec vous. Il faut garder certaines vérités en affaires parce que en dévoilant tout, on devient vulnérable. Et il faut garder des vérités qui te seront stratégiques et bénéfiques. Dans tous nos liens, il faut essayer de garder une petite partie de vérité en nous. Et même en amitié, tu ne peux pas tout dévoiler à ton ami. Même si cet ami ou l'ami en question fait quelque chose de mal, c'est à toi de savoir.

0: comment lui reprocher cela? Et dans quel ton lui reprocher cela pour que ça ne lui blesse pas?
1: D'accord. Alors, Moslan.
2: Moi, je vais commencer en disant que l'honnêteté, c'est un terrain glissant. C'est une médaille à deux revers, c'est-à-dire que c'est un remède qui peut vite devenir un poison. L'intention derrière toute vérité est bonne à dire. C'est pas qu'on veut devenir menteur en disant que toute vérité n'est pas bonne à dire, hein, mais c'est de comprendre que il y a une certaine manière à dire cette vérité. Il y a une certaine logique. Il y a une certaine intention qui se cache derrière. C'est-à-dire que quand tu es ami avec quelqu'un et que tu veux lui parler, si la personne t'a fait quelque chose de mal, si c'est sur le coup de la colère, tu connais ton ami. Tu connais celle avec qui tu sors. Je vais dans tous les aspects de la chose. Si c'est sur le coup que la personne te parle mal, si tu connais la personne qui est en face de toi, tu prends sur toi et tu attends le bon moment pour lui dire, et avec un certain tact, mais de manière lucide, est-ce que ça ne cause pas de problème entre vous? Vous voyez? Donc, toute vérité est bonne à dire, mais il faut savoir choisir le bon moment, et il faut que toi-même tu connaisses l'intention derrière laquelle tu dis ça. Tu dis pas ça pour te venger, tu dis ça peut-être pour régler un conflit, tu dis ça peut-être pour aider cette personne à évoluer dans sa manière de se comporter, mais si tu sais que au moment où tu diras ça, ce sera seulement pour la vexer ou bien la... Moi, je suis plus sur le fait que la manière dont tu dis la vérité touche plus que la vérité tout court. C'est un peu ça.
1: D'accord. Alors, Raïssa.
3: Rebonsoir tout le monde. La question était de savoir si toute vérité est-elle bonne à dire et est-ce qu'on pouvait être transparent en amitié, en affaires ou en amour. Moi, je dirais que malheureusement, non, toute vérité n'est pas bonne à dire, mais cependant, on peut être transparent dans les relations. Je dirais le pourquoi. En fait, pour moi, il y a deux types de vérité. Comme je le dis toujours à mon frère, il y a la vérité constructive et la vérité gratuite. La vérité constructive, c'est quoi? C'est que quand tu sais que tu dis cette vérité à cette personne, ça pourra changer quelque chose dans sa vie. Ça pourra lui apporter un plus. Maintenant, la vérité gratuite, c'est quoi? Lorsque tu dis cette vérité et que ça ne lui apporte rien, ça, ce n'est, en fait, c'est une perte de temps et encore que l'autre peut prendre ça mal. Je prends un exemple souvent. Je dis que si tu pars dans une classe de récré et tu vois un ami qui a peut-être, qui s'est peut-être mal coiffé et puis tu lui dis ça sous le coup. Tu as dit la vérité, mais est-ce que ça va changer quelque chose là maintenant? Est-ce qu'il pourra refaire cette coiffure? Non, il ne pourra pas. Mais si tu vois un ami qui a mal attaché ses lacets et tout, tu lui dis ça, est-ce qu'il pourra refaire les lacets? Oui, il pourra. Donc vous voyez que dans les deux cas, on dit la vérité, mais c'est pas au moment, à l'instant T. Et on ne peut pas dire la vérité de manière brute, parce qu'on dit souvent que l'honnêteté qui manque d'empathie ressemble à de la cruauté. Parce que quand tu es direct comme ça, tu dis ça brut, de manière brute comme ça, on pense que tu es cruel, alors que toi tu ne fais que dire la vérité. Donc oui, tu peux être transparent, mais tu peux pas dire toute la vérité sans empathie. Maintenant, en affaires. En affaires, on dit souvent que la transparence est de mise. Cependant, il faut savoir cacher certaines choses. Maintenant, si c'est par rapport à la consommation, la manière dont tu fabriques tes produits et tout, tu dois être transparent parce que l'État même va t'attraper si tu n'es pas transparent. Donc, tu dois dire la vérité. Maintenant, est-ce que tu dois donner la liste de tes fournisseurs à ton futur partenaire? Non, tu peux pas parce qu'on va te voler ton business. Vous voyez que en entreprise, c'est un peu plus compliqué de dire toute la vérité. Maintenant, si c'est un employeur ou un employé qui a fait une bêtise et il doit dire ça à son patron, est-ce qu'il pourra dire la vérité? Moi, je pense que oui, mais ça dépendra de la manière dont il le dira parce qu'on dit souvent en droit, c'est celui qui se défend au mieux qui gagne. Si tu dis la vérité et puis tu te défends, tu dis pourquoi tu as fait ça, il peut te comprendre et ne pas te licencier. Mais si tu viens dire, ah patron, j'ai volé 200 000, ah, en tout cas on va te licencier dès.
1: On va te licencier dès. D'accord. C'est tout comme n'importe quoi. Chez nous, il n'y a pas de machine. On pense pour avoir quoi, il n'y a rien de machine. Pour être un 10 sur 10, faut passer par l'étape d'être un 2 sur 10. Alors, chers débatteurs, je vais vous lire des mises en situation et vous allez répondre, pas comme d'habitude ou peut-être comme d'habitude, on verra bien.

0: Alors, Moslane, j'ai une mise en situation pour toi. Une fille découvre que le petit ami de sa meilleure amie lui écrit régulièrement en cachette.
1: Attends, ils sont mollo.
0: Une fille découvre que le petit ami de sa meilleure amie lui écrit régulièrement en cachette
1: D'accord.
0: et lui fait des avances.
1: D'accord.
0: Au fil du temps, elle commence elle-même à développer des sentiments pour lui. Alors, Moslan, dis-nous, doit-elle avouer honnêtement la situation à son ami ou s'éloigner en silence?
2: Moi, je dirais que elle doit dire la vérité à son ami. Pourquoi? Parce que déjà, c'est son ami. C'est vrai, elle a brisé la confiance qu'il y a entre elles. Et sûrement la fille ne va jamais lui pardonner. Moi, étant la fille, je liquide et l'homme et elle. Vous voyez? Mais moi, je trouve qu'elle devrait lui dire la vérité. C'est vrai que ça rentre dans. Tôt diront, c'est pas une vérité à dire en soi. Juste s'éloigner. Mais tôt ou tard, la fille saura. Parce qu'elle ne va pas comprendre pourquoi son copain l'a laissé du jour au lendemain. Elle va vouloir savoir pourquoi, le pourquoi du comment. Et en évoluant, elle saura que toi, son ami, tu es allé derrière et tu sors avec son petit ami. Donc, moi, je pense qu'elle devrait dire la vérité à son ami. En lui disant la vérité, nécessairement, sa copine va mal réagir. Mais il faudrait qu'elle se libère elle-même d'un certain poids, qu'elle allège sa conscience et qu'elle sache que ce qu'elle a fait, c'est pas bien. D'ailleurs, même, la base est faussée. Dès le moment où son petit ami, le petit ami de son ami lui écrit, elle doit aller voir sa copine pour lui dire ça. C'est que c'était pas ta véritable amie. Il y a déjà un fossé qui est là. Il y a un trou là. Je sais pas si vous voyez ce que je dis. Parce que moi, ma copine, son gars peut pas venir m'écrire. Moi, je vais pas lui dire. C'est la première chose, je vais lui dire que celui-là, même, faut le laisser. C'est pas pour toi. Quelqu'un qui t'aime te fera pas ça. Donc, il y a déjà une fake news. Leur amitié est fake, en fait. Donc, moi, c'est comme ça. Je pense qu'elle devrait lui dire la vérité. Mais comme c'est une méchante personne, dans la mise en situation, elle va pas dire, elle va se taire, elle va s'éloigner.
3: Si elle s'éloignait, tu trouvais que c'est pas bien. Si elle s'éloignait, ne sort pas avec ce dernier et s'éloigne, voilà quoi. C'est
2: Non,
3: pas
2: mais
3: bien.
2: dans la mise en situation, on a dit qu'elle développe des sentiments
3: Sentiment,
2: pour
3: oui.
2: lui.
3: Et
2: Et si elle développe des sentiments,
3: s'éloigne.
2: elle s'éloigne de sa copine.
3: Les deux.
2: Elle s'éloigne et du copain
3: Et
2: et
3: de
2: de
3: la
2: la
3: copine,
2: copine.
3: bien sûr.
2: Bon, si elle fait ça, c'est que c'est sa manière à elle de réagir. Tu vois, chacun avec son
3: Bien
2: tempérament et
3: sûr,
2: chacun
3: en
2: avec
3: effet.
2: son
3: Et
2: comportement.
3: elle connaît sa copine.
2: Elle connaît, est-ce que sa copine peut même l'empoisonner? Donc c'est chacun avec son comportement en fait.
0: D'accord. Oui, Dodi.
4: J'ai quelque chose à dire par rapport à ce qu'a dit
2: Ok,
4: Moslan.
2: d'accord.
4: Moslan a dit, selon elle, elle ira dire au copain et à l'ami que son copain lui écrit. Et si l'ami ne croit pas, elle dit que ouais, son copain ne peut pas dire ça.
2: Non, mais
4: Ou
2: elle
4: même,
2: peut
4: attention,
2: dire.
4: attends, attends, ou même dire que c'est cette fille-là qui a provoqué son copain. Ça peut tourner de travers, cette affaire-là.
2: Moi, je
3: En
2: vais
3: effet.
2: tendre piège à la gars et à la fille. C'est pas un problème. Il y aura trop
3: Alors.
2: de ceux. Soit je monte les conversations, soit je lui fais goûter un autre vocal, soit je lance un appel et puis elle sera à côté. Et puis on va voir comment son copain là va lui parler. Il y a tellement de solutions. Je suis une avocate en devenir. Je vais prouver, mais je
3: Oh.
2: vais prouver ce que je suis en train de dire en fait.
0: D'accord. Alors, Raïssa, lors d'une soirée entre amis, une femme entend accidentellement une conversation révélant qu'un membre de la famille n'est pas l'enfant biologique de son père. Je reprends où? Je reprends?
2: Oui.
0: Lors d'une soirée entre amis, une femme entend accidentellement une conversation révélant qu'un membre de la famille n'est pas l'enfant biologique de son père. Toute la famille vit pourtant dans la paix depuis des années. Qu'est-ce que cette dame doit faire?
5: Cette dame-là, d'abord même, tu es venue à une soirée, faut pas venir gâcher la soirée des gens. Non, attendez.
1: Merci.
5: Elle a entendu ça accidentellement, non? On dit les murs des oreilles cèdent. Maintenant, elle a entendu cela. Qu'est-ce qu'elle veut en faire? Ça va rien changer. Elle a dit que la famille était heureuse. Je dis pas qu'elle doit pas dire la vérité. Elle doit dire la vérité. Mais elle doit savoir comment le dire. Moi, je m'explique. Elle peut peut-être dire à la famille, ah, tu trouves pas que celui-là il ressemble pas trop, je sais pas quoi, elle va mettre des pistes
3: pour semer le doute
5: pour que eux-mêmes là ils devinent la vérité. C'est pas à moi de leur dire ça, mais je peux les mettre sur les pistes et tout. Je dis c'est pas à moi, c'est pas à la dame de leur dire ça, parce qu'elle n'est pas de la famille de un, et de deux, elle ne sait pas comment la famille vit. Peut-être tous ils savent, ils font semblant, elle ne sait pas, elle ne connaît pas la famille, donc elle peut pas se mettre à venir dire des secrets de famille qui ne la concernent du tout pas. En tout cas, c'est mon conseil que je donne à cette dame-là.
3: Pour ma part, qu'est-ce qui la regarde dedans?
5: Si.
3: Tu as dit au début, elle est venue à une fête. Eh bien, continue ta fête et va-t'en. Et si tu, est-ce que tu es sûr qu'ils n'ont pas remarqué qu'il y a un enfant là qui ne ressent pas? Forcément. Donc, la paix des autres, on a écouté une chanson au début et tout là. Pourquoi tu veux venir gaspiller? Qu'est-ce qui te regarde dedans? Non, prends ta route et vas-y. Faut pas venir détruire ce que les autres ont bâti.
5: Et ils ferment
3: les yeux dessus. Alors, tu n'as rien à dire.
4: Ah. Oui, bon, je soutiens ce qu'a dit Raïssa. Étant donné que la dame là n'est pas de la famille et est venue à une fête, faudrait qu'elle fête et reparte chez elle.
3: Non, Raïssa a dit, elle n'a qu'à parler, mais elle n'a qu'à savoir parler.
5: Peut-être. Donc, si elle tient à parler là, qu'elle ne dise pas ça directement, elle peut les mettre sur les pistes. Mais moi, je lui dis que sûrement même, si elle a entendu là, c'est que plusieurs personnes savent déjà. Parce que le vrai secret là, ça ne se dit pas comme ça. Si elle a entendu là, c'est voilà, si elle a entendu ça de quelqu'un, c'est que des gens savent déjà.
4: C'est que ce secret est devenu un secret de polichinelle. C'est-à-dire, tout le monde connaît déjà. Mais personne ne veut parler, vous voyez. Donc si c'est mon conseil à donner à cette dame, c'est qu'elle fête en douce et reparte chez elle en douce dormir.
6: Qu'elle ne fête plus rien comme elle fait. Fête en douce quoi.
4: Voilà.
5: Si elle n'est pas née avant la honte quoi.
6: Alors Uriel, j'ai une mise en situation pour
3: Dis-moi
6: toi.
3: Dis-moi tout.
6: Tu entends bien le beat là?
3: Je suis, j'adore.
6: D'accord. Alors, une femme découvre que sa sœur trompe son mari avec un collègue depuis plusieurs mois. Une femme découvre que sa sœur trompe son mari avec un collègue depuis plusieurs mois.
3: Une femme découvre que sa sœur, la sœur de la femme.
6: Une femme. Découvre que sa sœur trompe son mari avec un collègue depuis plusieurs mois.
3: D'accord, ça va.
6: Le problème est que le mari trompé considère cette femme comme sa propre sœur et lui fait totalement confiance. Bing.
3: J'ai compris.
5: Attends, non, même moi, Guylaine, je n'ai pas compris. Non, attends.
3: Une femme?
5: Oui, elle a dit. Une femme.
3: D'accord, supposons Boslan.
5: Moi, j'apprends que Guylaine, supposons que c'est Dodi le mari. Moi, j'apprends que Guylaine,
3: qui est ta soeur,
5: qui est ma soeur, trompe Dodi avec toi. Tu vois un peu? Et toi et moi, on est. Toi et moi, on est très proches, donc je ne sais pas comment. En fait, la question est, est-ce que je dois te dire la vérité?
6: On va contextualiser ça ici. C'est moi, la femme en question, qui trompe Dodi, mon mari, alors que ma soeur, c'est alors que Dodi a entièrement confiance en ma soeur. Okay. Est-ce que ma soeur doit me trahir, moi, et dire à Dodi? Est-ce que ma soeur ne peut pas trahir, va essayer d'élucider l'affaire et de quand même d'être juste quand même.
3: Est-ce qu'il y a une façon d'être juste là en ce moment? Là, elle est mitigée entre
4: dire et ne pas dire,
3: c'est-à-dire entre le sang et l'amitié.
5: Entre le sang et une autre sorte de fraternité.
3: Bien sûr, je vais appeler ça une autre sorte de fraternité quand même.
6: C'est toujours une famille puisque c'est le mari à ta sœur.
4: Le beau-frère,
3: bien sûr. Est-ce qu'elle doit dire? Bon, pour ma part, elle va savoir comment le dire. C'est à dire.
6: Donc, ça veut dire qu'elle trahit sa sœur.
3: Oui, mais ça va dépendre de comment elle va le faire.
6: Est-ce que cette trahison-là sera...
3: On parle
6: en tout cas,
3: de...
6: Est-ce que cette trahison-là, la sœur-là pourra bien prendre cette trahison-là?
3: Sur le coup, j'avoue que non. Mais je pense qu'à l'avenir...
6: Qu'est-ce qu'il lui regarde, on va lui demander après.
3: Oui, qu'est-ce qu'il la regarde effectivement. Mais tu viens de dire que c'est... Et le monsieur considère la...
6: Comme ça, a totalement
3: confiance en elle.
6: Mais
3: tu
6: le
3: vois...
6: beau-frère en question, il peut partir. Mais est-ce que sa soeur peut partir?
4: Non.
3: C'est vrai que sa soeur peut partir, bien sûr. Elle peut partir. Nous ne l'aurons pas. Elle peut partir. Mais je pense que à elle de voir quand même. Mais pour ma part, je pense qu'elle elle doit le dire. Mais elle va savoir comment le dire. Elle va pas le dire, ah voilà, ma soeur te tombe sur le cou comme ça, non. Oui, elle va savoir comment le dire. En tout cas, elle va trouver voies et moyens quand même pour dire que voilà, il y a telle situation.
6: Mais si elle le dit, ou, c'est qu'elle a au lieu de dire, un mariage.
3: Bon, au lieu de dire, si elle le mettait sur la piste, comme elle le disait tout à l'heure, genre en mode, elle passe en anonymat et elle lui dit...

0: Ah, rends-toi à tel endroit.
1: Est-ce que c'est si facile de le faire? Est-ce que
0: Je
1: ce
0: sais
1: n'est pas
0: pas si
1: briser un mariage,
0: difficile.
1: briser le mariage de ta propre sœur?
0: Briser le mariage de
1: Est-ce
0: ta
1: que
0: propre
1: c'est
0: soeur.
1: facile à
0: Elle a
1: dire, mais est-ce que
0: brisé,
1: c'est
0: c'est pas
1: facile
0: moi,
1: à
0: j'ai brisé
1: faire?
0: son mariage, c'est elle qui a brisé son mariage.
1: Elle t'a pas dit de venir le dire?
0: C'est elle-même qui a brisé, parce que tôt ou tard, il allait la pendre quand même. Je ne pense pas qu'un cadavre pourri ne
1: Tout
0: sent
1: ce qui est
0: pas,
1: pourri finit
0: finit
1: toujours
0: pas,
1: par
0: pas
1: sentir.
0: sentir et tout. Donc, voilà, tôt ou tard.
1: Oui?
0: Dis-nous.
2: Moi, j'aimerais dire que quoi? En tant que sœur, là, moi, j'allais mettre le mari sur
0: La
2: une
0: piste.
2: piste. Parce que c'est avant tout mon ami. Je ne sais pas ce qui se passe dans leur foyer, certes, mais si je connais mon beau-frère et je parle très bien avec mon beau-frère
0: Quelqu'un de
2: et je
0: bien.
2: vois qu'il aime vraiment ma sœur, et en fait, non. Je veux pas, c'est pas que je vais essayer de détruire. Par exemple, moi personnellement, j'ai eu un cas il y a de cela des années. J'avais deux amis et l'une était, c'était même pas mon amie l'autre, mais l'une là, les rares fois où je parlais avec l'une là, elle parlait comme si elle détestait l'autre. Mais quand je voyais l'autre et que l'autre me parlait de son ami, c'était l'amour de sa vie en fait. Donc moi, à chaque fois qu'elle me parlait, je disais, tu es sûr que la fille là, tu es sûr? Et j'étais sur la réticence et ça a semé un doute dans sa tête. Donc après, quand la vérité a pourri, et a senti, elle m'a dit que c'est là, elle comprenait mon comportement, mais que je ne pouvais pas lui dire ça
3: Directement, même si c'est
2: directement.
3: possible.
2: Parce que si moi, je suppose que moi, la sœur, je vais voir mon beau-frère, je lui dis, ah, telle chose se passe comme ça, il
3: C'est
2: va
3: bizarre.
2: pas, c'est bizarre d'ailleurs parce qu'il aime sa femme, et ensuite il ne va pas me croire sur le coup. Donc
3: Et
2: moi, je
3: ça
2: vais
3: sera
2: essayer
3: la piste.
2: de mettre sur les pistes. Et
3: Ok.
2: je répète encore, je n'ai détruit aucun
3: Aucun couple.
2: mariage.
3: Merci.
2: Dès le moment où elle a décidé d'aller ailleurs, elle a
3: Elle a
2: détruit son
3: détruit son
2: mariage.
3: mariage, merci.
2: Même si son homme, j'ai bien dit que si son homme l'aime réellement, et moi-même je vois, c'est vrai que je suis pas dans leur foyer, et je vois, c'est comme ça que ça va se passer, que la personne soit mon frère, que la personne soit ma soeur, que la personne, même si c'était le beau-frère là, qui me faisait confiance à ce point, qui me disait ça, j'allais quand même mettre des pistes. Parce qu'au bout de moment, si une personne t'aime vraiment là, essaie de lui ouvrir les yeux, parce que quand ça va pourrir, il viendra me voir, elle me demandera, à Moslan, est-ce que tu savais? Et je dis, oui, je savais. Parce que dans mon regard, il lira que je
3: Tu
2: savais.
3: savais que
2: Il
3: c'était
2: aura
3: lui.
2: tellement mal et moi-même, ma conscience sera dérangée. Dans cette vie-là, c'est vrai, il y a la religion, mais il y a aussi la conscience. Toi-même, tu sais distinguer le vrai du faux, le
3: Le
2: mal
3: bon
2: du
3: du
2: bien.
3: mal.
2: Donc, c'est à toi de savoir faire la part des choses. Essaye de le mettre sur des pistes. Ce qui est sur tôt ou tard, là, quand ça va pourrir, ça va sentir.
4: Ok,
5: D'accord.
4: mais est-ce qu'il ne faut pas d'abord parler à ta soeur avant d'aller voir son mari ou avant de le mettre?
0: Pour lui dire
2: Ma
0: quoi?
2: soeur ne va
5: Voilà,
2: pas
5: c'est ce que je
2: laisser.
5: voulais dire. C'est
0: Pour
5: ce
0: lui
5: que
0: dire
5: tu ne peux
0: quoi?
5: pas.
4: Non,
5: C'est ce
4: tu
5: que je
4: peux lui
5: voulais dire.
4: parler, tu peux lui dire
5: C'est
4: que
5: ce
4: ce
5: que je
4: qu'elle
5: voulais
4: fait
5: dire. Vraiment,
4: n'est pas
5: vraiment,
4: bien,
5: vraiment.
4: ou que voilà que tu vas, même tu peux même la menacer, tu peux même lui dire
0: Attends,
4: que
0: attends.
4: tu vas en parler à son mari
0: Oh,
4: si elle continue.
0: Kevin, supposons que tu as
4: Et je sais pas.
0: grillé le riz. Je viens de te dire ce que tu as fait n'est pas bien. Le riz est grillé. Ce que je dis maintenant, ça sert à quoi? C'est grillé, c'est grillé, c'est
2: Mais c'est vrai,
0: fini.
2: je peux essayer
0: En
2: de
0: fait,
2: conseiller ma soeur parce qu'on dit souvent que le linge sale se
4: c'est
2: lave
4: même
2: en
4: en
2: famille.
4: famille.
2: Mais si ma soeur ne veut pas suivre mes conseils, même quand son mari se rentre parler à côté de moi, je vous jure que je serai tiquée. Ah, ta soeur là, je l'aime. Ah,
0: Tu
2: en
0: seras
2: fait, tu
0: gêné. En
2: serais
0: fait,
2: gênée. C'est, en fait, c'est ma nature à
0: si
2: moi.
0: le frère et son mari n'étaient même pas ton
2: N'était pas
0: frère et
2: mon.
0: tout, ça aurait
2: Voilà.
0: été
2: Ou bien
0: totalement
2: si c'est une
0: différent.
2: mauvaise personne, lui aussi trouve sa femme, je vais applaudir même.
0: C'est vrai.
2: Mais là, ça me dit rien en fait.
5: En fait,
4: D'accord?
5: c'est ce que je
4: Aïssa,
5: voulais même
6: vous parlez
5: dire.
6: là. Je sais pas, moi j'ai un visage très expressif, quoi. C'est quoi? Je n'aurais pas besoin de dire. Et le mari saura d'ailleurs ce que sa femme autour le fait. Quand il va me dire, j'aime ma femme, là, il me fait, ah! Il va dire, il y a quelque chose qui se passe. Vous voyez, à ce moment-là, même si je ne dis rien, là, le mari saura encore que, même si je ne dis rien, les voisins verront. Les gens verront, ils viendront lui dire ça. Parce que le monde est très petit. Hein.
5: En fait, c'est ma soeur. Étant donné que nous sommes soeurs, faudrait que je conseille ma soeur, je lui dis, ah, ma soeur, ce que tu faisais pas bien. Et si tu n'arrêtes pas, je dis à ton mari, je lui dis clairement cela, que
6: Voilà.
5: si tu n'arrêtes, je lui dis ça une fois, deux fois, troisième fois, je dis à son mari
0: Attends, tu fais la
5: ouvertement.
0: trois fois.
5: Attends, attends, disons, en fait, faudrait. Je te dis ça la première fois,
0: Si c'était toi qui t'es
5: attends.
0: trompé, tu aurais voulu qu'on te le dise.
5: En fait,
0: je
4: Non,
0: vais.
4: mais
0: Toi,
4: hé,
0: non.
4: hé,
0: Si c'était toi qu'on
4: écoute.
0: trompait, est-ce que tu aurais voulu qu'on te le dise?
4: D'autres,
5: Bon, si on me le dit.
4: il peut même ne pas y avoir, ne pas avoir, ne pas, comment je dirais, ne pas avoir de deuxième, de troisième fois. Dès lors que tu la vois, tu lui dis, ah, bah, ça, ce que tu fais, ce n'est pas bien. Ton
5: Je veux plus
4: mari
5: voir
4: t'aime,
5: ça.
4: tu sais, je veux pas que tu continues comme ça. Sinon, je vais le lui dire. Si elle continue, tu lui dis, tout
5: Simplement. D'accord,
4: simplement.
5: c'est ça.
4: Et elle sait que c'est toi qui as dit à
5: C'est
4: son
5: moi, j'ai dit,
4: mari.
5: et
4: Voilà.
5: je serai conscient de mon acte.
4: Et Dodi, justement,
5: Oui.
4: un homme apprend qu'il souffre d'une maladie grave. le médecin annonce discrètement à la famille qu'il lui reste peu de

0: temps à vivre. La famille décide de ne rien lui dire pour le protéger. A-t-on le droit de cacher une vérité aussi importante à quelqu'un, à ton avis?
1: Le mal est déjà là. Hein. De toute façon, cette personne-là.
2: Le cacher ou pas là.
1: Lui cacher cette vérité ou pas, la personne mourra.
2: Si le médecin a dit de ne pas lui dire, c'est que le médecin, c'est pourquoi il a dit de ne pas lui dire.
1: Oui, oui. Peut-être en lui disant, ça peut accélérer les choses et il va vite mourir plus tôt que possible. Ah oui. Ah oui.
3: Il y a de fortes chances.
1: Oui, oui, il y a de fortes chances. Peut-être c'est.
3: Si lui-même aurait dit à monsieur, il vous restait temps à vivre.
1: Voilà. S'il n'a pas dit, c'est pour une raison donnée. Donc, le mieux, c'est qu'on garde cette confidentialité-là. C'est qu'on soit confidentiel et puis on lui révèle rien du tout. Peut-être c'est à cause de sa santé. Peut-être il fera 100 jours et en lui disant, ça peut réduire à 40. Et voilà, le perdre le plus tôt possible. Peut-être il a des choses à nous dire, il a des choses à nous laisser, tout ça là. Peut-être il y a des secrets avec lui qu'il devrait nous dire avant de partir. Donc accélérer les choses et jouer au connaisseur, lui révéler le secret là. Peut nous coûter à nous-mêmes. Bon, c'est un exemple.
4: Hein. Jouer au connaisseur, comment?
5: Moi, je pense que c'est sa santé d'abord.
6: C'est sa santé.
5: C'est sa santé. Oui. Il faut d'abord lui dire ça. Mais non, pourquoi je dis ça? Parce que s'il devait d'abord. Peut-être quelqu'un, il voulait investir sur 10, 15 ans. Si vous lui dites, il saura comment se gérer. Et encore, même si vous ne dites rien, la manière dont vous tous vous allez vous comporter avec lui, vous allez le
6: Ça va lui mettre la puce à l'oreille.
5: Ça va lui mettre la puce à l'oreille et il ira faire ses examens ailleurs et il saura qu'il veut mourir. Et puis vous tous vous savez, vous ne dites plus rien. Il ira cacher ses biens que toi tu vises là. Tu vois que c'est plus possible. Non. Mais... autant lui dire avec. Dans tous les cas là, il saura.
6: Dire cette vérité, tu as conscience que c'est pas facile parce que ça dépend de la personne. Ça dépend, oui, le médecin ne connaît pas, il ne vit pas avec son patient, n'est-ce pas? Il vient, il fait son diagnostic et dégage. Ça dépend, vous avez vu le cas de Nadia Sabé par exemple. Elle, on sait que c'est une personne joviale et tout. On lui a dit, mais supposons que ton frère ou la personne en question est une personne dépressive. C'est-à-dire que tu sais que si tu lui dis là, Ned, ça va empirer son cas, tu es sûr. Est-ce qu'il y a même moyen de dire ça à cette personne?
2: Il y a Ezossé qui dit, mais est-ce que vous aurez la conscience tranquille, même si ça se comprend de le dire?
5: Je pense pas.
6: Si tu lui dis et quelque chose arrive, est-ce que tu seras tranquille, en effet?
5: Je pense pas que lui cacher ça là, ce sera grand chose en vous. Ouais, autant lui dire la vérité, que ça accélère les choses ou non. Parce que si vous ne dites pas là, il saura. Et c'est encore là, vous aggravez votre cas. Parce que vous ne savez. Toi, tu penses qu'il va réagir mal. Il sait qu'il va mourir. Peut-être tu dis qu'il va tomber en dépression. Peut-être c'est là, maintenant, il va tout faire pour se battre. Tu ne sais pas comment il va réagir. Tu ne peux pas anticiper la réaction de quelqu'un. Tu ne peux jamais anticiper la réaction de quelqu'un. Surtout dans les cas de maladie. Tu peux me voir comme ça, tu vas dire, elle est joviale. Et c'est quand moi je tombe malade, je deviens encore plus forte et brave. Tu sais pas si vous pouvez.
1: En fait, pourquoi le médecin a demandé à ce qu'on ne lui dise pas? C'est parce que le médecin a constaté quelque chose. Peut-être en lui disant, ça peut empirer son cas. Il aura trop de soucis et pourra partir le plus tôt possible.
2: D'accord. Donc, des avis mitigés quand même, des avis divergents.
6: En effet.
2: D'accord. Alors, Raïssa, j'ai une mise en situation pour toi.
5: Oui.
2: Tu entends les battements?
5: Comme les battements de mon cœur.
3: Oh là là.
2: D'accord. Alors, une femme apprend par hasard que sa meilleure amie critique constamment son physique. Une femme apprend par hasard que sa meilleure amie critique constamment son physique et sa façon de vivre derrière son dos. Pourtant, en face, cette amie se montre adorable et très présente. Pourtant, en face, cette amie se montre adorable et très présente. Faut-il confronter directement cette amie ou couper les liens sans explication?
5: Non, je pense pas qu'il faut confronter cette amie. Parce que si elle dit ça dans ton dos là, si tu dis ça en face, elle va nier. Donc, faut chercher les preuves. Je ne sais pas si vous voyez. Donc, il faut attendre. Le jeu va
2: mais
5: te critiquer.
2: Chercher les preuves, c'est confronter.
5: Non, quand vous dites confronter, c'est un peu comme si...
6: Oui, tu cherches les preuves et tu viens la confronter.
5: Enfin. Oui, mais non, je ne peux pas venir directement dire, je sais que toi, tu me critiques. Tu sais que ça m'est déjà arrivé. Je ne peux pas dire, toi, je sais que tu me... Oui, ça m'est arrivé. Je ne peux pas dire que tu me critiques. Elle va nier jusqu'à la mort. Elle va nier, même pleurer dessus. Tu vas culpabiliser. Donc, ce n'est pas possible. Tu es obligé de chercher des enregistrements, chercher des témoins oculaires, mais des témoins qui ont entendu pour venir te dire, hey, là, vous faites réunion de groupe. Et elle est obligée d'avoir...

0: est encore là, elle est encore capable de mentir. Il faut couper les ponts. Parce que je pense que quelqu'un qui te critique dans ton dos et qui vient te dire, ne t'aime pas d'abord.
1: Ce n'est même pas une amie.
0: C'est pas une amie. Elle peut te tuer. En fait, c'est l'épée qui veut te tuer par ton dos. Elle ne t'aime du tout pas. Donc, mieux vaut s'éloigner. Parce que même si tu la confrontes là, c'est pour changer quoi? C'est pour raviver la flamme en vous, mais c'est pour qu'elle change et cesse de critiquer. Quelqu'un qui a commencé va toujours continuer. Donc, je pense qu'il faut directement couper les ponts avec cette personne là.
2: D'accord. Alors, vous êtes du même avis?
1: Je suis totalement d'avis avec elle, okay. Enfin, pour une fois.
2: Alors, Dodi,
3: comme elle a dit, je vais chercher des preuves et la confronter. En tout cas, en la confrontant, si elle nie, je vais couper les ponts. Dans tous les cas, je vais couper les ponts et l'ignorer totalement, l'ignorer comme si elle n'a jamais existé.
2: Mais c'est ça, couper les ponts.
3: Voilà.
2: C'est d'en couper les
3: voilà. ponts. Voilà. Donc, c'est un peu ça. Je ne sais pas à quoi ça va me servir de garder... De garder encore les liens avec une personne qui m'a autant critiqué. Voilà.
4: Sans preuve, sans que tu n'aies les preuves, c'est ça?
3: Oui, je dois chercher les preuves et appuyer ce.
2: Il y a Zosé qui dit autant marcher seul que mal accompagné.
1: Tout à fait. Quelle preuve tu veux chercher si une, deux, trois personnes disent ça? Quand tout le monde est contre elle, quoi.
2: D'accord.
5: Ok, Uriel. Pendant une réunion de famille, un vieux secret éclate.
2: Pendant une réunion de famille, un secret éclate.
4: Tu as vu le bill qui est arrivé là.
1: Tout à fait.
5: L'héritage du grand-père avait été manipulé depuis des années par l'un des enfants de la famille. Révéler toute la vérité risque de détruire définitivement les liens familiaux. Alors, à ton avis, certaines vérités valent-elles vraiment le prix du chaos qu'elles provoquent?
2: Certaines vérités valent-elles vraiment le prix du chaos qu'elles provoquent?
1: Non.
4: Non?
1: Non, non, non et non.
2: Pendant une réunion de famille, un vieux secret éclate.
1: D'accord.
2: L'héritage du grand-père avait été manipulé depuis des années par l'un des enfants de la famille. Révéler toute la vérité risque de détruire définitivement les liens familiaux.
1: En effet. On n'est pas obligé de révéler ce genre de vérité. Parce que ça va servir à quoi? Espérons que tous les enfants, chacun est en train de se retrouver. Si chacun a déjà pris sa route et se retrouve déjà, il a manipulé en son temps. Ce n'est pas un problème, ce n'est pas grave. Mais ça va servir à quoi maintenant de révéler, de déterrer ce vieux secret et de créer
4: un patrimoine.
2: Pourquoi des enfants
1: un héritage. Ça, je n'ai jamais compris. Non, non, moi j'ai toujours trouvé ça gauche.
2: C'est un bien.
1: C'est un bien. Et moi, on m'a élevé en mode toi-même. Ça, c'est
2: précieux.
1: C'est précieux, mais c'est pas grave.
2: Au détriment des autres. Pourquoi? Et est-ce que c'est normal?
1: Maintenant, ok, d'accord. Tu veux, on n'a qu'à le dire et ça n'a qu'à faire boum. Et voilà, il y aura des morts, des blessés. Est-ce que ça vaut le coup pour des biens? Tu es sûr? Moi, j'ai jamais approuvé l'idée que les gens se meurent. Genre, juste pour des biens. Non, je suis pas du tout d'accord. Ça ne vaut genre cette vérité n'est pas bonne. Parce que je vous jure, cette vérité éclate, il y aura des morts. Il n'y a rien à dire. Pas de blessés. Il n'y aura que des morts. Et pourquoi? Juste pour des biens que toi-même tu peux avoir. Tu peux avoir même le double, le triple, autant que tu veux. C'est pas la peine.
2: Oui,
3: là, si le bien est en indivision, je pense que ça vaut la peine.
4: Si le bien est
2: en indivision. T'inquiète.
3: Indivision, si
2: ça fait le droit des biens.
4: Non, mais attendez, pas les terres à terre ici.
2: En indivision, ça veut dire que plusieurs personnes sont sur un même bien, quoi.
3: Voilà. Si le bien est en indivision, c'est-à-dire que ça nous appartient à tous. C'est un bien familial. Ça nous appartient à nous tous. Ce n'est pas encore partagé. C'est ce que ça veut dire, un bien indivis. Voilà. Et si le bien est en indivision et une seule personne se permet de vilain luxe, de le vendre ou de le distraire, je dirais que ça vaut vraiment la peine que cette vérité la sorte.
4: C'est très important.
3: Pour que les autres sachent
2: comment faire.
3: Voilà, comment faire et ce qu'ils étaient en train de faire avec ces biens-là. Et c'est bien normal, peu importe les conséquences qu'ils vont en suivre. Mais attention, il ne faudrait pas que ça soit des conséquences aussi graves que la mort va s'y introduire.
1: C'est clair, non, il y aura forcément de mort.
3: Il y aura des morts, comme il ne peut pas y en avoir. Voilà. Ça dépend de la manière dont ces membres de famille ont de l'entente entre eux. Voilà.
6: Moi, je dirais que toute vérité n'est pas bonne à dire. Là, je suis avec Uriel. Pourquoi? C'est vrai que c'est un patrimoine, mais ça a déjà été manipulé.

0: manipuler. Vous savez ce que ça veut dire? Ça veut dire que la personne qui devait détourner de l'argent de ce patrimoine l'a déjà fait. Le dire là maintenant, je ne sais pas qui est le chef de famille sur le moment, mais le dire là maintenant va entraîner des conflits, je vais dire inutiles. Pourquoi? Le bien a déjà disparu. C'est que ça a déjà été manipulé et la personne a eu ce qu'elle voulait du bien. Le dire là, ça va créer des mésententes. C'est exactement... En fait, ils vont se tuer. Ils vont s'entretuer. On connaît très bien. Déjà, un patrimoine, c'est vrai que c'est un héritage. Mais vous, enfants, vous vous cherchez, vous avez déjà votre propre argent. Chacun se cherche à sa manière. Donc, le dire là maintenant ne va créer que des conflits. C'est comme une série que j'ai regardée. Quand le grand frère, ils sont cinq frères. Quand le grand frère a su que son frère, ils sont cinq, celui qui le suivait, était en train de détourner de l'argent, il n'a rien dit. Il a appelé son frère dans le bureau. Il lui a dit qu'il va le suspendre de ses fonctions là où il travaille. Mais qu'il ne dira rien au reste de la famille pour éviter des conflits. Parce que c'est comme ça que son père a lui. Lui enseigne, c'est pour ça qu'il l'a nommé chef de la famille. Vous voyez un peu. Donc, déjà que le mal est fait, le dire comme ça là, ça va empirer les choses. Il faudrait qu'on on inflige une sanction sans forcément donner de mots de justification devant tout le monde.
1: Merci
2: à
1: beaucoup.
2: La personne, d'accord, Aïssa.
3: Moi, je voulais dire que je comprends Dodi quand il dit que quand le bien est en indivision, c'est-à-dire que quand tout le monde est déçu là, on connaît déjà la valeur du patrimoine. Quand on va évaluer, on va voir que ça manque là. Je pense que c'est là il y aura des morts parce qu'on ne sait pas qui a volé. On va commencer par dire c'est lui.
2: Ils se
3: rangent le fétiche. Le fétiche aussi, peut-être peut-être
2: moins dit. Voilà, ils vont dire que, ok, ils vont aller devant le frère. Ils vont dire, ok, c'est celui qui n'a pas fait, il n'a qu'à toucher. Celui qui a
3: c'est comme ça la mort commence.
1: Et aussi, d'après tout ce que vous dites, d'après tout ce que vous dites, j'ai une solution. Dans ce cas, lorsque le bien est en division et il y a une personne qui distrait le bien dans le dos des autres, le mieux c'est que, faudrait qu'on le dise, mais il y a un chef de famille. Ce chef de famille va s'occuper de soustraire ce bien-là dans le bien qui sera partagé à cette personne. Voilà. Donc si c'est 40 hectares de terre, il a détourné, disons, 20 hectares ou disons 5 hectares, on peut se faire. S'il a détourné plus de la moitié.
2: Alors qu'il y a plusieurs personnes sur le truc.
1: S'il a détourné plus de la moitié.
2: Peut-être ça revenait à 1 hectare. Et il y avait 20 enfants. Lui, il détourne 10.
1: Voilà. S'il a détourné, bon. Le mal est déjà fait.
3: Non, c'est fait cette main. Quand ils vont partager, vous prenez d'abord les. Il n'a pas. Et on va peut-être prélever dans son futur patrimoine là. On va prélever. On va commencer par prélever dedans.
1: Et c'est là que vous.
2: Qu'est-ce qui garantit que ça se passe?
4: S'il avait un patrimoine, il allait détourner.
2: Que celui que le grand-père a laissé.
4: En effet.
3: Le cupide n'est jamais satisfait. Il peut être riche et détourner encore.
4: Non, je pense pas. C'est très rare. C'est très rare. Ce genre de cas sont rares. Je vous juge. Je suis
2: confronté. Il y a des gens qui sont insatiables. Quand même, c'est ils rare. En ont et ils veulent encore plus. Ils veulent encore plus.
4: Ma très chère animatrice. Non, c'est rare. Tu t'imagines quand ils ont déjà certaines personnes, ils ont leur bien, d'accord? Mais ce que même l'héritage ne leur dit plus rien, c'est souvent ceux qui n'ont pas, qui n'ont jamais eu, qui savent qu'ils n'auront jamais, qui font ce genre de conneries.
2: D'accord.
1: Donc voilà. C'est tout ce que je peux dire par rapport.
2: D'accord.
5: Alors, Dodi, j'ai une mise en situation également pour toi.
1: Allons-y.
5: Est-ce que tu es prêt?
1: Allons-y.
5: Je te laisse bien écouter les battements. Un homme découvre que son ami frappe discrètement sa femme. Un homme découvre que son ami frappe discrètement sa femme, mais cette dernière refuse que quelqu'un intervienne car elle dit aimer son mari. J'ai pas terminé. Un homme découvre que son ami frappe discrètement sa femme, mais cette dernière refuse que quelqu'un intervienne car elle dit aimer son mari. Alors, Dodi, dis-nous, faut-il dénoncer la vérité, même contre la volonté de la victime?
1: Alors là, nous
2: la glissons... La personne qui se fait frapper refuse que tu dénonces.
1: Là, nous glissons vers un terrain... Le terrain...
2: Très dangereux.
1: Le terrain pénal, voilà. Là, je peux dénoncer parce que je vais estimer que c'est de la légitime défense. Parce que la légitime défense, c'est pas... Défense, attention. Attention. La légitime, on va considérer comme de la légitime défense. Parce que la légitime défense, c'est pas forcément pour soi-même.

0: c'est pour autrui. Peut-être la façon dont ce monsieur frappe sa femme pourra coûter la vie à la femme. Il faudrait que j'aille dénoncer. Et si je ne dénonce pas, quand ça va péter, ils pourront dire que moi j'étais là, j'étais leur voisin et je vois tout. La façon dont ce monsieur battait sa femme violemment jusqu'à ce que mort en ait suivi. Je peux aller dénoncer cela, porter plainte pour que le procureur lui-même vienne constater par le juge d'instruction ce que fait ce monsieur. Il faudrait que j'interagisse pour sauver la vie de la femme. Même si la volonté de la femme, même si la femme ne veut pas, moi
1: Et aime
0: j'irai.
1: ce monsieur.
0: Peu importe. Parce que bon, j'estime que la dame est en danger. Parce que battre une femme, c'est
1: C'est un
0: déjà,
1: crime.
0: déjà un crime. Vous voyez? Donc, ce monsieur perpétue son acte. Donc, il faudrait dénoncer cet acte-là pour l'intérêt de la société.
1: Et justement, Dodi, est-ce que tu peux nous donner quelques organisations ici au Bénin qui s'occupent justement de ces genres de cas-là?
0: De ce fait, il y a plusieurs organisations des ONG. Il y a plusieurs organisations des ONG et principalement il y a l'INF. L'INF
1: L'INF,
0: depuis
1: une
0: 2023,
1: organisation hein, du gouvernement quand
0: oui,
1: même,
0: l'Institut national de la femme qui depuis
1: dont
0: 2020.
1: on salue Madame
0: Oui.
1: Huguette Bopeyankadja, que je vous prie d'ovationner.
0: Voilà,
1: Pardon.
0: qui depuis 2023, je pense, mène des actions pour protéger la femme contre les violences. Et il y a également les lois contre les violences commises à l'endroit des femmes et des filles. Je ne me rappelle plus très bien du numéro de la loi, mais c'est une loi de 2021 ou 2023, je pense. Voilà. Donc il faut dénoncer ce monsieur-là, malgré la volonté de sa femme, parce que c'est protéger l'autre.
1: Merci, Toti. Quelqu'un a quelque chose à dire par rapport à cette mise en
2: Il a
1: situation?
2: non dit.
3: Ah, il a tout dit.
1: En danger, c'est grave.
3: C'est
1: Non,
3: punissable.
1: assistance à
3: Très
1: personne en
3: bien.
1: danger, c'est
3: Alors,
1: criminel.
3: Moslan, un ami très proche, te confie un secret extrêmement lourd sur son passé et te demande de ne jamais en parler.
2: Alors, un ami très
3: Très proche.
2: proche te confie un secret extrêmement lourd sur son passé et te demande de ne jamais en parler. Est-ce que tu entends les battements?
3: Et quelques mois plus tard, tu réalises que ce secret peut mettre en danger d'autres personnes.
2: Et
3: Qu'est-ce que
2: quelques
3: tu
2: mois
3: fais?
2: plus tard, tu réalises que ce secret peut mettre en danger d'autres personnes. Un ami, ton meilleur ami ou ta meilleure amie, te confie un secret extrêmement de la plus grande importance et te dit de le garder. Mais quelques mois plus tard, tu réalises que ce secret peut mettre d'autres personnes en danger. Alors, Moslan, dis-nous, la loyauté envers un ami doit-elle être plus forte que la vérité? Écoute bien la question. La loyauté envers un ami doit-elle être plus forte que la vérité? Tu as vu
3: Je
2: le
3: vais
2: grand
3: répondre.
2: battement?
3: Je vais d'abord répondre à ta question finale. La loyauté envers un ami est-elle plus
2: Doit-elle
3: importante, doit-elle être plus importante que la vérité? Je vais dire oui. Parce que moi, je suis quelqu'un, j'ai beaucoup de mal à faire confiance. Et déjà, quand je suis ami avec toi, c'est que je te fais confiance. En fait, la confiance pour moi, c'est un socle, c'est la base de notre relation. Vous voyez un peu. Maintenant, si cette amitié, si ce secret doit mettre en danger d'autres personnes, tu vas me dire que peut-être que je suis une mauvaise personne, mais je suis avant tout une citoyenne et je me dois de parler. Si ce secret ne prend en compte que nous deux, moi je peux, au fait, je me sacrifier pour un ami, c'est pas que je vais me sacrifier en tant que tel, mais je peux endosser beaucoup de choses pour quelqu'un que j'aime et que j'affectionne vraiment. Mais de là à ce que ça mette en danger d'autres personnes, des citoyens innocents qui n'ont rien demandé. Je suis désolée, mais je vais te dénoncer. Je peux même. Et quand je vais te dénoncer, c'est quoi? Je vais être accusée pour complicité. Même si je ne prends pas la même peine que toi, je serai accusée pour complicité. Donc, je. Ah, oh, je sais pas. Ça dépend parce que je suis venue me dénoncer. Donc, il y a les circonstances aggravantes, atténuantes plutôt,
0: Voilà.
3: excusez-moi. Vous voyez? Donc, faudrait faire la part des choses. Tant que tu es mon ami, je vais toujours garder ton secret. La loyauté, pour moi, emporte la vérité. Mais.

0: dès que ça met d'autres personnes innocentes en danger, je suis désolée, mais je vais devoir parler.
1: Voilà.
2: Oui.
1: On applaudit pour tout le monde, pas seulement pour les interventions de tout un chacun. Alors, chers débatteurs, comment vous avez trouvé ces mises en situation? Comment elles étaient? Palpitantes, effrayantes, tranquilles.
2: Palpitantes. Assorties au beat, sincèrement. Je ne sais pas si c'était le hasard.
0: On dirait et les sons dans les films frissons au moment où on veut te tuer là.
2: Les films d'horreur et tout. Sincèrement, c'était top, top, top, top.
1: C'était top. Alors, Uriel, justement, puisque c'est top, j'ai une question pour toi.
2: Et le beat a fait ding en même temps.
1: Alors, une vérité peut-elle parfois faire plus mal qu'un mensonge?
2: Oui, c'est possible. Une vérité peut faire plus mal qu'un mensonge. Ça dépend de la vérité. Je ne sais pas quel exemple je peux prendre par exemple. Je ne sais pas. Aucun exemple ne me vient en tête là. Quelqu'un a un exemple pour moi?
0: Une femme qui découvre que son mari est gay. Elle veut se séparer de son fils. Elle veut se séparer de son mari plutôt. Mais elle ne sait pas comment le dire à son fils. Doit-elle le dire à son fils?
2: Vous voyez, cette vérité fait plus mal qu'un mensonge. Et ce genre de vérité, sincèrement, il ne faut pas le dire. Ah oui, oui, oui, en ce moment-là, il faut faire, on ne dit pas qu'une grande personne ment.
0: De surcroît, le fils est un homophobe.
2: Il faut faire économie de vérité. Ça, c'est pas mentir, c'est faire économie de vérité. C'est pour te protéger, protéger ton fils. Voilà, il y a cette vérité.
1: Alors, moi, je dirais tout simplement, oui, une vérité mal dite ou dite au mauvais moment peut détruire psychologiquement une personne plus qu'un silence temporaire.
3: Oui, Moslan,
0: oui, je dis-moi.
3: Ok. Tout. Alors, dans une amitié, faut-il vraiment tout dire, même si cela risque de casser la relation?
0: Je l'ai déjà dit. En amitié, la base c'est la confiance, et il faut qu'on se dise tout. Et en commençant, j'ai bien dit que ne me prenez pas pour une menteuse, hein, mais il faut choisir le moment adéquat, la manière dont tu le dis. Et si ce que tu le dis pour une bonne intention. On ne peut pas être amis et toi, tu seras l'entre rabaisser les autres. C'est un exemple. Et je ne vais rien te dire. Moi, je suis quelqu'un, j'aime pas rabaisser les gens. Moi, je suis quelqu'un de très tranquille. J'aime pas rabaisser les gens. Donc, je peux pas être ton ami sur te rabaisser les autres. Je vais pas te prendre à part pour te dire ça. Je peux pas te dire ça devant tout le monde. Ah, toi, arrête ce que tu fais. Non. Je vais te mettre à part et je vais te dire ce que tu fais là, j'aime pas. Je suis pas quelqu'un comme ça. Ça ne cadre pas avec mes principes, avec mes valeurs, avec ma manière d'être, avec mon comportement. Donc, faudrait que tu canalises cette partie de toi. Là, on pourra avancer ensemble parce que je ne suis pas quelqu'un comme ça. Parce qu'on dit qu'on devient ceux avec qui tu traînes. On devient...
2: Forcé.
0: Ouais, donc, qui s'assemble se ressemble. Je ne suis pas quelqu'un comme ça, donc je ne voudrais pas qu'on me confonde. En amitié, la confiance, il faut savoir parler. Parler à vos amis, il ne faut pas leur cacher leur mauvais comportement bien. Mais prenez juste le temps de savoir comment leur dire. Parce qu'il y a des personnes qui ont un tempérament chaud, il y a des personnes qui ont un tempérament froid. Moi, je suis quelqu'un qui a un tempérament froid. J'ai une amie qui a un tempérament chaud. J'ai encore une amie qui a un tempérament chaud. Donc, il faut que je sache comment leur parler. Vous voyez, au moment où elles font des trucs. Et c'est pareil. C'est comme ça qu'on s'entraide. C'est comme ça qu'on évolue ensemble. Apprendre à connaître toute personne avant de lui dire la vérité, c'est primordial.
2: Oui, mais dis-moi, est-ce que... c'est la vérité sur la personne. Mais là, la vérité sur toi. Est-ce que toi, tu dois tout dire à ton
1: ami? On en vient.
0: Sur moi-même?
2: Oui.
0: Ok, on en vient alors.
1: Est-ce que tu dois tout dire à ton ami?
0: Sur moi-même.
2: Est-ce que tu dois tout dire à ton ami?
0: Pour moi, je suis très introvertie. Je suis très réservée.
2: D'accord.
0: J'aime pas m'exposer. J'aime pas dire. C'est vrai, c'est mon ami. Mais c'est en évoluant. Quelqu'un avec qui j'ai fait un an d'amitié, je lui dirai pas tout. 2 ans d'amitié, je ne dirai pas tout. 3 ans d'amitié, j'ai jamais fait ça. 3 ans d'amitié, peut-être. Et je vais voir la manière dont tu te comportes avec moi, ta manière d'être. Quand je te parle, ce que tu dis, parce que je suis quelqu'un, je suis quelqu'un de très calme et j'observe beaucoup. Je regarde chacun de tes gestes. Je t'étudie même sans que toi-même tu ne le saches, parce que j'arrive à décerner, j'arrive à décortiquer ta manière d'être. Tu vois un peu. Donc c'est en fonction de ça que je verrai. Parce qu'il y a des choses, vous voyez, quand on est amis. Nous, on suppose qu'on est 4 amis, bien on est 5 amis. Il y a des choses que tu ne peux pas venir confier forcément à une que tu vas confier à l'autre. Et la même personne à qui tu ne peux pas confier autre chose, tu vas confier à l'autre. Parce que tu connais le tempérament de chacun. Ou bien, tu peux lui dire ça et vous deux, vous allez dire ça à quelqu'un d'autre. C'est comme si tu as une fille, tu tombes enceinte. Entre tes deux parents, il y a un avec qui tu t'entends le mieux. Donc, tu verras d'abord...

0: chez cette personne avant d'aller voir l'autre personne pour essayer de lui parler. Donc, vous voyez, c'est un peu comme ça l'amitié. Moi, dire des vérités sur moi, il y a des vérités que personne ne sait sur moi. Même mes parents, il y a des trucs que je ne leur dis pas. Même mes amis, il y a des choses que je ne leur dis pas. C'est en évoluant dans mes amitiés ou dans mon couple que je saurai si tu es apte à entendre certaines choses sur moi. Et quand quelqu'un t'aime vraiment, peu importe ce que ce soit en amitié ou en amour, peu importe ce que tu dis, tu peux même dire que j'ai un cadavre derrière moi, la personne va rester avec moi. Donc apprenez, ça j'ai déjà dit, apprenez à connaître une personne avant de lui dire certaines choses.
1: Apprendre à connaître quelqu'un avant de lui dire certaines choses, mais choisis le moment
0: adéquat pour le dire.
1: Lui dire cela.
2: D'accord. Alors,
3: pour ma part, choisis le moment ou pas. En tout cas, quelle que soit la personne, moi je trouve que c'est pas. En tout cas, il faut pas tout dire. C'est tout.
1: Et aussi. Je vais me pencher un peu du côté du réel et dire qu'il faut pas tout dire, même dire ce qu'on peut dire, mais ne pas tout dire. Au moins garder une infime partie de ce qu'on connaît bien de... Bon, il y a ça aussi.
2: D'accord. Alors j'ai une question pour Raïssa. Raïssa, dis-nous, une personne totalement honnête peut-elle réussir dans le monde des affaires aujourd'hui?
4: Je dirais que oui, je ne vais pas vous mentir. Une personne totalement honnête peut réussir dans le monde des affaires. Cependant, il doit être très, très, très stratège. Tu ne peux pas être honnête sans stratégie. On va te bouffer comme un animal. Donc, tu dois être... Oui, tu dois être très stratège. Si tu ne connais pas le monde du marché... En fait, je ne sais pas comment vous expliquer. Parce que les plus riches aujourd'hui, ils exposent comment ils ont réussi. Ils ne cachent pas.
3: Qui t'a menti?
4: Il y a certains qui disent la vérité. Arrêtez. Il y a des gens qui disent vraiment comment ça s'est passé de A à Z. Je ne sais pas si vous écoutez souvent les podcasts ou vous lisez les livres. Ils disent comment ça s'est passé de A à Z. J'ai même l'impression de vivre la vie avec eux. Mais si tu remarques bien, ils ont été stratégiques. Ils ont été très... Ils ont dit la vérité peut-être, mais ils ont dit ça à des moments clés. Ils n'ont pas tout dit au même moment. Ils ont choisi les périodes et la manière. Je prends un exemple. Je prends un exemple simple. Je dis par exemple à quelqu'un que j'investis dans les événements sportifs. Il va dire, ah oui, c'est une grande investisseuse. Alors que moi, je parie, c'est, moi, mon truc là, c'est les paris foot, Isbeth. J'ai dit la vérité ou pas. Mais c'est la manière de dire qui a différé. Qui a défi... Seigneur.
2: Regarde bien la partie. Seigneur, à la fin. Alors, merci Raïssa, moi je dirais l'honnêteté est importante, mais dans les affaires, il faut aussi protéger certaines informations stratégiques pour survivre.
5: Alors, Dodi, dis-nous, est-ce que le silence peut-il parfois être une forme de sagesse plutôt qu'un mensonge?
1: Je dirais oui. Et d'abord...
2: Oui à quoi?
1: Parce que...
2: Oui à quoi?
1: Le silence peut être une preuve de sagesse. Une forme de sagesse. Je dirais une même forme. Une preuve. Je dirais même une preuve de sagesse. Une preuve de sagesse parce qu'il y a des moments donnés, devant des situations données, faudrait qu'on garde notre calme pour essayer de maîtriser cette situation. Parce qu'en nous affolant devant cette situation, on peut perdre notre équilibre intérieur. Donc, je pense que le silence est une forme de sagesse à des moments donnés. Mais quels sont ces moments-là dans lesquels le silence peut être une forme de sagesse? Les moments où on te dénigre publiquement. On te dénigre publiquement en exposant un secret que tu as confié auparavant. Ou en essayant de salir ton nom dans un moment clé. Peut-être vous êtes à un dîner.

0: essayer de te défendre là pour essayer de laver ton nom. Mais bon, à toi de voir comment le faire. Mais pour moi, je vais rien dire. Je vais essayer de me taire, de garder mon silence pour faire preuve de sagesse. Et cet ami là, après, je vais le laver.
1: Voilà.
2: Tu vas le laver avec de l'eau et du savon ou avec de l'eau mou.
1: Voilà.
2: Alors pour répondre, je dirais oui. Tout dire immédiatement n'est pas toujours une preuve de maturité. Certaines situations demandent du recul et du discernement. Tout simplement. Tout simplement. Uriel, pourquoi certaines personnes utilisent-elles la vérité comme une arme pour blesser les autres?
3: La vérité,
2: c'est... comme une arme.
3: Oui, parce que certaines vérités blessent.
4: Non, par exemple, quelqu'un qui dit « je suis juste honnête » après avoir humilié une personne publiquement, alors qu'il se disait « oui, je dis la vérité ».
3: Non, la question était pourquoi?
4: Pourquoi certaines personnes utilisent-elles en mode la vérité en griffe comme une arme pour blesser les autres? On a dit bien pour blesser les autres.
3: Pourquoi?
4: Parce alors que, bah, qu'on peut bien, on peut dire la vérité, mais il y a une manière, une certaine manière de dire la vérité. Mais pourquoi dire la vérité brusquement comme ça et dire je suis comme ça, je dis juste la vérité?
3: C'est la méchanceté, c'est tout.
4: C'est la méchanceté.
3: C'est juste la méchanceté.
4: Oui.
5: C'est comme ce que Raïssa a dit au début. Elle a dit une petite phrase là. L'honnêteté qui manque d'empathie. L'honnêteté qui manque d'empathie s'apparente à la cruauté. Ok, c'est comme une phrase que Raïssa a dit au début. L'honnêteté qui manque d'empathie s'apparente à la cruauté. Ça veut dire quoi? Quelqu'un qui dit, qui humilie quelqu'un juste parce qu'elle est honnête. Tu n'es pas honnête, ma chérie, ou bien mon chéri. Tu es quelqu'un de cruel. Tu es quelqu'un de méchant. Et la manière dont tu es cru, tu essaies de le prouver aux autres, tu essaies de prouver que tu es supérieur aux autres et tu mets devant l'argument de l'honnêteté. Quelqu'un d'honnête ne peut pas être cruel envers les autres ou bien méchant ou bien rabaisser quelqu'un juste pour se donner de la valeur. Tu es quelqu'un qui manque de confiance en toi, tu ne t'aimes pas assez, ce qui fait que tu humilies les autres pour t'élever. Ça, on peut ça.
0: Voilà.
4: Et
0: là, je veux dire que l'honnêteté est une qualité, la brutalité n'en est pas.
2: Pardon? Oh là là.
0: Là, il faut tout simplement retenir que l'honnêteté est une qualité. C'est une qualité que l'homme doit avoir. Mais la brutalité n'en est pas. La brutalité, c'est pas une qualité. Je dirais c'est un défaut. C'est comme l'a dit Moslan, lorsque cette personne manque de la confiance en lui-même, Que cette personne se dit, bon, je vais rabaisser l'autre pour pouvoir me gosier un peu. Voilà.
3: D'accord. Être véridique, c'est bien, mais être sage aussi.
2: C'est mieux. Pardon?
3: C'est être véridique, c'est bien, mais être sage, c'est mieux.
4: Moi, Sam, tu fais la compilation de toutes ces idées-là.
5: Quoi? La base de cette idée-là, c'est Raïssa. C'est Raïssa qui a dit toute honnêteté qui monte d'empathie s'apparente à de la cruauté.
3: Non, t'inquiète pas.
5: Ça, c'est Raïssa le point. C'est Raïssa le socle.
3: Mais personne n'a rien dit. On n'a pas pris.
4: Vous n'êtes pas sérieux, vous là. Alors, Moslan, j'ai une question pour toi. Peut-on aimer sincèrement quelqu'un tout en lui cachant certaines vérités?
5: Oui.
3: Cacher vérité là,
5: pas. Non, attendez. Et tu peux aller sur un exemple précis pour que je donne
4: par exemple, cacher une difficulté financière.
5: Cacher une difficulté financière.
4: Par exemple, cacher une difficulté financière ou un problème familial pour protéger son partenaire.
5: Si moi je fais ça, je vais vous dire une vérité. Ma maman m'a toujours dit que ton mari ne doit pas connaître tes problèmes familiaux. Il ne doit pas savoir et ce que tu vis dans ta famille, parce que demain il peut utiliser ça pour t'insulter. L'homme a deux facettes. En fait, l'homme a deux revers. L'homme, c'est un couteau à double tranchant. On ne connaît pas son visage, on ne finit pas de connaître un homme.
0: L'homme grand H ou bien petit H?
5: Faut garder, moi je sais pas.
3: Sois-y,
5: tu comprends ce que tu comprends. Donc, essayez de garder, c'est pour toutes les jeunes filles. Dès que tu faut garder, il y a certains secrets pour toi que tu vas garder. Et financièrement, c'est encore mieux. Parce que c'est vrai que dire financièrement à quelqu'un que tu ne vas pas bien, pour qu'il t'aide un peu, c'est bien. Mais lui exposer tous tes problèmes financiers. Ma chérie, tu t'exposes à beaucoup d'insultes, à beaucoup de rabaissements, à beaucoup de « sans moi, tu ne peux pas faire ça. Sans moi, tu ne peux pas. C'est moi qui t'aide.

0: a fait ci. Vous voyez donc, il y a certains secrets que tu dois garder pour toi. Je suis désolée. Quand on sait, mais il y a de la réticence dedans. Parce que quand tu exposes à quelqu'un tout ton mal-être, quand tu lui donnes tout ce qu'il a pour t'insulter, pour te gifler, faut pas te gosiller ou bien t'énerver si jamais cette personne t'insulte ou bien te blesse. Je suis désolée. Donc c'est comme ça.
1: Alors moi je dirais oui, mais cela dépend des intentions. Protéger quelqu'un temporairement est différent de construire une relation entière sur le mensonge.
2: Alors Raïssa, est-ce que les réseaux sociaux ont-ils rendu les gens trop honnêtes ou trop hypocrites? Les réseaux sociaux ont-ils rendu les gens trop honnêtes ou trop hypocrites?
3: Moi, je dirais que les réseaux sociaux ont rendu les gens trop hypocrites.
4: Merci.
3: Malheureusement, tout le monde n'est pas honnête sur les réseaux sociaux parce que, en fait, les réseaux sociaux, comme moi, ça, il y a des épées à double tranchant et les réseaux sociaux en font partie. En fait, les réseaux sociaux, là, c'est vite le revers de la médaille. Ils peuvent vite te prendre et puis te lancer de la pierre pour un rien du tout. Quand tu es honnête, quand tu dis peut-être que tu as... Qui va venir dire sur les réseaux sociaux que lui, son argent est malsain, qu'il a fait des sacrifices pour avoir cet argent-là? Vous voyez, les réseaux sociaux, le monde entier va le détester et c'est fini pour lui. Qui va venir dire ça à la personne? Qui va venir dire que moi, j'ai trompé mon mari avec 5 gars en même temps? C'est pas possible. Vous voyez? Donc, ils sont obligés de mentir pour montrer le couple parfait. Qui va dire qu'il est dans une relation à 6? Il va pas dire. Alors qu'il y a des relations comme ça, il va pas venir dire ça sur les réseaux sociaux. Il va jouer au gars heureux, mais à la copine heureuse. Donc, les réseaux sociaux nous ont rendus super hypocrites, surtout en matière de paraître, là. Les réseaux sociaux nous ont rendus tellement hypocrites parce que tu es obligé de t'habiller, tu es obligé de montrer que tu as ça alors que tu n'en as pas juste pour suivre la tendance. C'est dommage, hein. C'est vraiment dommage. C'est en fait
4: à l'aide des réseaux sociaux, tout le monde est devenu je dirais pas flotteur, mais ouais, voilà, Doyman. Voilà. En fait, dans à l'aide des réseaux sociaux, tout le monde se porte un masque. Tout le monde porte un masque et tu peux voir la personne peut paraître une personne heureuse, une personne bien épanouie, mais au fond, c'est une personne qui lutte pour sa survie. Voilà. Donc, je dirais que les réseaux sociaux ont plus amené de l'hypocrisie. Mmh. Tout le monde porte un masque, tout le monde veut paraître...
5: Aisé, bien,
4: épanoui, l'homme parfait, la femme parfaite.
1: Et justement, Dodji, dis-nous, une vérité découverte tardivement fait-elle plus mal qu'un mensonge immédiat? Une vérité découverte tardivement fait-elle plus mal qu'un mensonge immédiat? Par exemple, découvrir qu'après plusieurs années, qu'un proche cachait une trahison.
4: Une vérité
1: découverte tardivement fait-elle plus mal qu'un mensonge immédiat?
4: Je dirais.
1: Est-ce que tu préfères?
4: J'ai compris, bien, mm-hmm. J'ai bien compris. Là, c'est la vérité découverte plus tardivement qui fait mal. Mm-hmm. C'est ça qui fait plus mal, parce que je vais me dire. C'est la vérité découverte plus tardivement qui fait le plus mal. Mm-hmm. Parce que je te dirais, mais pourquoi? Fallait me le dire. Et si je réagissais mal, peut-être c'est parce que ça devrait se passer ainsi, que ça s'est passé comme ça. Mais le cacher jusqu'à, disons, 3, 4 à 5 ans plus tard, et tu me dis, en 2025, en 2026, je t'ai caché telle chose. Mais bon, ça fera mal, mais vu l'année qu'on a déjà passée ensemble et autres, je peux essayer de mettre de l'eau dans mon vin, de laisser couler l'eau sous les ponts, voilà.
3: J'ai beaucoup de choses à dire. Oui? En fait, la question était revenue quand on parlait de tromperie homme-femme. Mm-hmm. Et j'avais dit quelque chose à elle, je me suis rappelée, et je vais redire la même chose. Une vérité découverte tardivement, ça fait encore plus mal. Parce que la personne te regarde tous les jours, dans les yeux comme ça. Je disais que une vérité découverte tardivement fait encore plus mal. Pourquoi? Parce que la personne qui t'a menti là, il te regarde tous les jours, droit dans les yeux. Et puis, il sait qu'il te ment. Et puis, il continue. C'est pas si tu vois, c'est que la trahison a duré sur des années. La personne t'a menti, pas pour le petit mensonge, même pendant 10 ans, 20 ans, mais pendant 5 ans, c'est beaucoup, c'est énorme. Autant me dire la vérité automatiquement. Donc, quand tu me regardes droit dans les yeux, tu me dis que tu m'aimes, alors que tu m'avais déjà trompé, tu me regardes tous les jours, tu me dis je t'aime, et puis je souris encore, tu es content. Tu vois que tu n'es pas normal, c'est pas logique.
4: Vas-y, doucement,
3: autant me dire la vérité en même temps. Parce que quand plus c'est tard là, moi, en fait, je vais pas mettre l'eau dans mon verre comme toi et d'autres, c'est pas possible. C'est même là, même, je vais casser le verre là.
4: Ça sent le vécu, vraiment. Ça sent le vécu. Non.

0: là là, alors moi je dirais, face à la question de Doji, une vérité découverte tardivement, fait-elle plus mal qu'un mensonge immédiat? Et moi je dirais oui, car le temps renforce la confiance. Quand la vérité éclate tardivement, la personne se sent doublement trahie. Oui.
1: En effet.

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Daeju avec Confession. Et nous revoilà dans Entrant dans la nouvelle dimension.

0: Alors, Uriel, est-ce que tu es prête? T'écoutes vraiment les battements là? C'est comme ton cœur?
1: Exactement comme le tien.
0: Exactement. Alors, dis-nous, faut-il toujours dire à un ami quand son partenaire le trompe?
1: C'est-à-dire un ami. Faut-il toujours dire à un ami?
0: Quand son partenaire le trompe? Par exemple, voir le conjoint de son ami avec une autre personne à chaque fois ou
1: C'est
0: être en
1: mon
0: train de
1: ami, hein. Moi
0: gérer.
1: je vais dire, hein. Il faut dire. Juste, peut-être je vais voir, si je connais mon ami, je vais savoir comment lui dire. Tu vois, sinon, en tout cas, quelle que soit la façon dont je dois lui dire, il doit être au courant,
0: Tu vas
1: tu
0: même
1: vois.
0: pas hésiter.
1: C'est mon ami, tu vois.
0: D'accord. Est-ce que, par exemple, imagine que le jour du mariage de ton ami et de sa femme,
1: Laisse-la finir.
0: tu as découvert que la femme était dans un hôtel avec un autre homme et à 10 h, elle était dans un hôtel à 8 h et à 10 h, le mariage était prévu. Est-ce que tu vas, alors que tout est préparé, tout est fait, tout est planifié,
1: Désolé, je
0: est-ce
1: vais.
0: que tu vas dire à ton ami-là en question que sa femme-là le trompe ou en train de, je sais pas
1: Le
0: quoi?
1: maire ou le prêtre va demander qui s'oppose à ce mariage. Si
0: Vas-y,
1: la personne ne parle pas, qui se taise à. Qu'il quoi, se taise à
0: qui se
1: jamais.
0: taisa jamais.
1: Hey,
0: Pas
1: je vais
0: du tout,
1: parler, je
0: c'est
1: vais
0: pas
1: dire.
0: la
1: Hey,
0: peine.
1: tu
0: Sérieusement?
1: te jures.
0: Deux mères.
1: Écoute, je ne peux pas le laisser s'embarquer dedans.
0: Non.
1: Tu peux pas. C'est mon
0: Mais
1: ami. Non!
0: et s'il a déjà
1: Ça sera pour
0: dépensé
1: une
0: toutes ses
1: vie.
0: économies,
1: C'est pas
0: son
1: grave, je
0: tout?
1: vais l'aider, on va
0: Tu as
1: retrouver
0: su
1: ça.
0: content, tu vas l'aider, il va te
1: C'est
0: retrouver
1: mon ami,
0: quoi?
1: tu as dit.
0: Oui.
1: C'est mon ami.
0: Oui.
1: Je vais l'aider, il va retrouver son argent, c'est pas un problème. Attends.

0: veut que je le laisse embarquer dedans. Il va se marier avec elle. Elle vient de l'hôtel. Genre, elle a pas quitté la maison. Elle s'est apprêtée, elle est passée par l'hôtel, elle est venue devant l'hôtel. Non, je suis désolé.
1: Je prends toutes les
0: Je
1: photos.
0: pourrais pas. Je pourrais pas. Je suis vraiment désolé. C'est mon ami, s'il vous plaît. Et je vais le regarder s'embarquer dedans. Non, sincèrement. Parce que je sais que lui.
2: Point de vue de jeune fille, elle dit qu'elle va gérer quelque chose
0: tu dis?
2: avant son mari.
0: Tu dis?
2: C'est enterrement de vie de jeune
0: enterrement
2: fille.
0: Enterrement de vie de jeune fille.
2: Elle a dit qu'elle veut gérer
3: quelque
2: chose.
3: Parce que peut-être après le mariage, ce serait seul.
0: Non, mais
3: je
0: attendez,
3: sais
0: ce
3: pas.
0: Que vous dites, non, non, je ne suis pas d'accord.
3: Mais vous savez qu'il y a des
0: gens qui imaginent que tu es capable de faire ça, de laisser ta copine. Genre, tu as vu le
2: moi,
0: mari.
2: Moi, je t'ai seulement donné argument. Faut pas me.
0: Non, je te demande, est-ce que tu es capable. Tu vas te taire. Moi je peux pas quand même, je vous jure.
2: Et
0: si c'est pas Guylaine, si c'est pas mon ami là, et genre moi je suis invité au mariage et c'est coïncidence.
1: Je m'en fous.
0: Je m'en fous.
3: Si c'est pas
2: je m'en fous. Point.
3: Ça veut dire que tu es un mauvais
2: fou
3: parce que
0: non c'est pas un mauvais fou. Attends, je t'explique.
3: Pourquoi c'est juste pour ton ami quand tu vas t'inquiéter pas pour autre. Ça veut dire que pour l'autre tu t'en fous.
0: J'ai pris pas l'hôtel avant de venir au mariage. Et j'ai vu un monsieur. Ah bonjour, bonsoir. Et le, je viens devant l'hôtel, je vois que c'est lui, ce mari. Mais qu'est-ce qu'il me regarde dedans? Mariez-vous! On ira manger la
2: de toute façon, qu'est-ce qui prouve qu'on va le croire si l'autre n'est pas son ami? On peut dire
0: alors,
2: que, elle va juste dire que c'est un nerf qui l'a celle ou bien ça, comme ça.
3: Ton ami là en question aussi peut ne pas te croire.
0: Non, je suis son ami. Est-ce que je vais lui mentir? Est-ce que je vais vouloir son mal?
2: Toi, tu sais ce qu'on
3: mais
2: appelle
3: on ne sait pas ce qu'il y a dans l'amitié aussi.
1: Ah, l'amour.
3: Voilà, l'amour.
0: S'il ne me croit pas, ce n'est pas grave. Au moins, je crois que j'aurais dit. Il va s'embarquer dedans. Ce qui est sûr, elle a fait une fois, il va encore faire.
2: Et
0: en ce moment-là, qu'il ne vienne pas pleurer parce que je ne veux pas le consoler.
2: Dadju avait. Je ne sais pas si c'est Dadju, j'avais vu la vidéo. C'est un Dadju et Niska. Il avait expliqué une histoire sur laquelle il avait. C'était Dadju. Il a amené et il a invité un de ses amis du Canada pour mariage d'un de ses amis à lui en France. Et quand il a invité l'ami, ils étaient en boîte en train de s'amuser. Et quand il a invité. Oui, lors d'une interview, voilà. Et quand ils étaient en train de s'amuser et tout, il a pris une fille, ils ont dansé ensemble, ils sont allés dans son hôtel, ils ont couché ensemble et tout. Et le lendemain, il s'est réveillé, il a vu qu'il n'y avait pas la fille dans l'hôtel, il s'est dit, ah, heureusement, elle ne veut pas de quelque chose, quoi, je ne vais pas gérer. Son ami s'habille et tout, tout frais, tout beau, il se rend au mariage et il voit que c'était la fille à marier.
1: Oh my God.
2: Il ne savait même pas ce qu'il allait dire, il est resté comme ça. On lui a demandé la suite de l'histoire, il a dit que non, il ne va pas raconter, mais que le gars n'a rien dit. Déjà parce que de un, la fille va nier. Le mari ne va pas le croire. Personne ne va le croire. Qu'est-ce qu'il le regarde? Il ne va rien dire. Il a
0: alors,
2: dit que qu'est-ce qu'il le regarde dedans? Qu'il ne peut que se taire, regarder ça comme
0: c'est
2: ça.
0: Tout. Et que tu vois, les mariés saluent les gens avant de partir. Non. Tu vas te saluer comme si de rien n'était. Mais de rien, ce genre de truc m'est arrivé. Mais c'était pas pour un mariage. C'était pas. C'était quand même pas pour un mariage. Non, c'était pas pour un mariage. Mais en effet, comment dire, je me suis retrouvé. Ça dote. Son diplôme, sa dot et tout. Mais qu'est-ce qu'il me regarde? Moi, j'ai rien dit et tout. La vie continue. En effet. Oui. Oh, si c'était qu'elle voulait se marier avec mon bro, un ami et tout, là, j'allais jamais tolérer ça. Tu vois.
3: D'accord.
2: Qui va t'attraper?
0: Jamais de la vie.
4: Et exactement, on poursuit. Et Moslan, dis-nous, dans le travail, peut-on être totalement honnête sans risquer sa place? Dans le travail.
2: Non. On peut pas être totalement honnête.
1: Sans risquer sa place.
2: Je pense pas qu'on puisse être totalement honnête. Soyons et lucides. Vous avez vu quand Raïssa a pris la parole maintenant, elle a dit que quand tu fais des affaires, tu dois mentir, tu dois être honnête, mais de manière stratégique. Mais c'est toujours du mensonge. Toi, tu dis, quand tu viens devant quelqu'un et tu lui dis que moi, je suis. PDG d'une entreprise de maquillage, supposons, je suis PDG d'une entreprise de maquillage. Tu sais, en ton fond intérieur, que tu vas dire à la personne, on va penser que tu as une entreprise de maquillage.
4: Mm-hmm.
2: Alors que toi, supposons que tu viens de commencer tes débuts et que tu maquilles seulement les gens de ton quartier. Tu es PDG. Mais tu sais, dans ton fond intérieur, ça dépend de la personne que tu rencontres. Hein, et on te demande ce que tu fais, mais tu es consciente que quand tu diras PDG, en ta manière de t'habiller, en ta manière de parler, en ta manière d'interagir, tu es consciente que la personne va penser que tu as une entreprise. Donc c'est logique. Tu sais, en ton fond intérieur, qu'il y a une part de mensonge dans cette vérité-là. Il y a une part de mensonge. Vous voyez, donc, c'est un peu ça. Le travail, par exemple, et je ne veux pas parler de... Il y a l'avocature. Vous voyez, ceux qui sont avocats.

0: Je pense pas que les avocats soient 100% honnêtes. Il y a des cas où
1: ils...
0: J'ai dit 60% honnêtes. J'ai dit, est-ce que les avocats soient... Je ne suis pas sûr que les avocats soient 100% honnêtes. C'est pas que les avocats...
2: Une condition.
3: En effet... Condition,
4: et pourquoi vous dites qu'on ne le dit pas ça?
3: Non,
4: non, non, elle a sorti votre secret. Là.
0: Non, j'ai dit, je ne suis pas sûr que... Je peux prendre cet exemple pour n'importe qui.
4: Elle a dit, c'est pas un secret. Je ne suis pas sûr que les avocats soient sûrs.
3: Moi, je lui disais simplement que...
4: Moi, je vais la défendre dans quel cas? Elle dit ça parce qu'il y a des avocats... Non, je ne suis pas avocate. Loin de là. Il y a des avocats qui défendent des criminels.
3: Oui!
4: Donc, est-ce que vous voulez dire que dans ce cas-là, est-ce que vous voulez dire dans ce cas-là qu'ils sont...
3: Dans sa plaidoirie, il est honnête. Oui, il est honnête. Ils sont 100% honnêtes dans leur plaidoirie.
2: Ils sont honnêtes parce qu'ils veulent défendre l'intérêt de ce criminel-là. De ce criminel-là.
4: Est-ce que vous... celui qui a...
3: Et pour défendre quelqu'un, est-ce que c'est l'honnêteté qui défend? Est-ce que c'est la vérité? Quand ton client est devant le juge, est-ce que c'est la vérité? Tu es obligé de dire la vérité. Tu dois dire pourquoi le libère.
2: Tu dois
0: mentir.
3: Non,
2: il n'y a pas dit ça aussi.
4: On ne fera pas des coups de droit ici. Non.
0: Okay. On va poursuivre. Bon, souffrez que les avocats ne soient pas 100% honnêtes. Que ce soit les avocats, les hommes d'affaires, les milliardaires de ce pays, des autres pays, peu importe. Vous voyez un peu, c'est ça que j'essaie de vous dire, qu'on ne peut pas être totalement honnête dans son travail.
2: On n'est pas Jésus.
0: On ne peut pas être totalement. Il y a des choses, toi-même tu ne sais pas, peut-être tu as commis une erreur grave. Et tu ne veux pas dire la vérité, mais peut-être ton patron croit que... Et les 200 000 que tu as fait tomber sur la voie, maintenant peut-être qu'il croit que c'est lui-même qui a perdu ça. Tu vas te lever vaillamment et venir dire que ah non, c'est moi qui ai perdu votre argent. Non, tu ne peux pas dire ça. Donc il y a certaines logiques, vous voyez, il y a des vérités qu'on emporte là où on va. Quoi.
2: Ouais, voilà.
4: Jusqu'à la tombe.
2: Sinon, ça peut nous coûter la vie le plus tôt possible, comme je l'ai dit.
0: Tout ton travail, ton gagne-pain.
2: Tout.
0: Il faut sciencer.
4: Alors, moi je dirais, face à la question de Moslane dans le travail, peut-on être totalement honnête sans risquer sa place? Moi je dirais, être honnête peut coûter cher dans certains milieux. Mais dans une société sans vérité, finit souvent par tomber dans la corruption. Mais dans une société sans vérité, finit souvent par tomber dans la corruption.
5: Mais alors, une société sans vérité Mais une société sans vérité
4: finit toujours par... Oui,
5: ok, d'accord.
2: Il y a des citations par ici. Hein.
4: Finit souvent par tomber dans la corruption.
5: Ok. Raïssa. Alors, dis-nous, Raïssa, mentir pour protéger quelqu'un, est-il réellement un acte d'amour? Mentir pour protéger quelqu'un. Est-il réellement
4: Tu préfères un acte d'amour? La vérité à une personne, soit disant que le dire ça va lui faire mal, ou bien ça va le blesser, ou bien ça va le créer des problèmes, ou bien
3: par
5: peut-être
3: exemple,
5: ton petit copain, tu te dis si je le lui dis,
3: non,
5: il va partir.
3: Supposons que la personne a commis un truc là et a commis un forfait. Et tu ne le dénonces pas et tout.
6: Si c'est il y a forfait là, moi je vais dénoncer. Ah oui, oui, oui. Parce que le complice a la même peine que l'auteur. Donc je ne veux pas me retrouver en prison pour des choses bêtes comme ça là. Non.
3: D'accord.
6: Mais non, cacher la vérité, est-ce protéger? Je dirais oui. Peut-être j'ai l'intention de protéger. Mais ce qui est sur tôt ou tard là, je finirai pas dit. Mais pas à l'instant T. Je ne sais pas si vous voyez. Pas à l'instant. Parce que, comme Dodge l'avait dit, des fois le temps dilue. Les sentiments et peut-être ça dilue aussi la manière dont la personne va réagir. Donc, je te protège à l'instant T là. Peut-être si je ne fais pas ça là, il y aura un truc un peu plus grave. Donc, je te protège. Mais ce qui est sur tôt ou tard là, moi, je vais te dire la vérité. Donc, oui, on peut mentir pour protéger. Mais à la fin, il faut toujours dire la vérité.
3: Mais est-ce que c'est protéger quand moi là?
6: Oui, on peut mentir. Au moins aux enfants pour les protéger.
3: Nous, on a dit les enfants.
6: Ah, tu as menti. Pour protéger.
3: C'est économie de vérité, c'est pas mensonge. Non. Les adultes ne mentent pas.
6: Jamais. Quand
3: c'est
6: un enfant.
3: Économie de vérité.
6: Si un enfant de 2 ans vient te voir pour dire comment faire des enfants là, est-ce que tu vas. Non, tu es obligé de mentir. Soyons honnêtes. Tu es obligé de dire
3: non.
6: Que c'est Dieu.
3: Oh, oui, c'est Dieu. C'est économie de vérité. C'est pas mentir.
6: C'est du mensonge.
3: C'est pas un mensonge.
6: Quand
3: non,
6: tu dis que
3: c'est du mensonge. Mais c'est Dieu qui a donné, mais c'est pas Dieu. tu as eu ça seul.
6: Il y a des parents qui mentent. Arrêtez. Vous pensez que c'est économique. C'est mensonge.
3: Économie de vérité.
6: Parce qu'on va t'expliquer ça sur la base de la science. Là. Quand l'enfant va grandir, il va voir que. Ah, mais
3: quand
6: on
3: va t'expliquer, d'accord, sur la base de la science, de la religion, tu vas comprendre que c'est Dieu.
6: Même sur la base de la religion, là, tu ne peux pas dire ça à l'enfant, il va comprendre. Tu es obligé de lui mentir. Il y a des choses que les enfants demandent là. Tu es obligé de mentir. Et c'est en grandissant, vous leur dites la vérité. C'est pour les protéger également.
1: S'il faut mentir pour protéger la vie d'un ami ou autre, je pense que ça en va la peine, hein, vraiment. Parce que peut-être c'est sa vie qui est en danger. C'est sa vie qui est en danger. Donc dans ce cas-là, ça vaut vraiment la peine. Ça vaut vraiment la peine de mentir pour... Ça vaut vraiment la peine de mentir pour le protéger. Vraiment. Parce que peut-être la mort peut s'en suivre. Il faudrait que je mente pour que sa vie soit sauvée.
3: On dit menteur.
6: Ah ben non. Si des criminels cherchent mon ami maintenant pour l'abattre à cause d'un petit truc de drogue, là. Je vais mentir.
1: C'est pas parce
6: je vais
1: que...
6: dire que je ne sais pas où
3: oui,
6: se trouve.
3: Dans ce cas, oui,
6: dans
3: tu
6: mens. Dans tous les cas, tu as menti pour protéger.
3: C'est économie de vérité.
6: Non, tu as menti. Quand il vient, tu sais où il est et tu dis que tu ne sais pas.
3: Toi, tu mens. Moi, je fais économie de vérité.
6: Ah.
3: C'est bon?
6: Ça te va? Je prends le cas.
3: Toi, Aïssa, tu mens. D'accord?
5: Ok, Dodi. Aujourd'hui, les gens préfèrent-ils la vérité ou seulement les vérités qui les arrangent?
4: Donc, attends, face à la question de Raïssa, moi, j'aimerais donner une réponse quand même. Oui. Mentir pour protéger quelqu'un, est-il réellement un acte d'amour? Moi, je dirais, cela peut partir d'une bonne intention, mais le risque est de retirer à l'autre le droit de faire face à la réalité.
1: De faire face à la réalité.
4: Tu retires à l'autre le droit de faire face à la réalité. Un peu comme elle a dit, elle cache à l'enfant comment faire des bébés. Mais quand même, là, c'est ça part d'une bonne intention quand même. Mais c'est que tu empêches l'enfant là de voir la réalité. Tu vois un peu.
5: Mais tous les enfants aujourd'hui savent comment faire des bébés. Hein.
4: C'est comme Stromae, tout le monde. Il dit tout le monde sait comment faire des bébés, mais personne ne sait
5: comment faire
4: des
5: papas.
4: D'accord.
5: Alors, Doti, je reprends la question pour toi. Aujourd'hui, les gens préfèrent-ils la vérité ou seulement les vérités qui les arrangent?
3: Aujourd'hui.
7: Today.
1: Aujourd'hui, je
5: oui,
1: dirais
5: aujourd'hui,
1: que...
5: De nos jours.
1: De nos jours, oui. Je comprends bien. La plupart des personnes cherchent à entendre ce qui les arrange. Disons la vérité.
3: Jusqu'à toi. Hein.
1: Moi-même, je ne suis pas exclu. Je cherche à entendre ce qui m'arrange. Parce que si ça ne m'arrange pas, je ne vais pas considérer cela. Et je vais considérer cela comme un mensonge. Donc, la plupart des personnes cherchent à entendre ce qui les arrange, ce qui les met bien, ce avec quoi ils sont d'accord. Donc, c'est un peu ça. Dans la vie d'aujourd'hui, c'est comme ça. Parce que si ça ne m'arrange pas, je ne veux pas donner du crédit à cela. Donc, voilà.
5: Un peu comme accepter les critiques positives, mais rejeter immédiatement les remarques dérangeantes.
1: Ouais.
5: Donc, toi, tu rejettes les remarques dérangeantes.
1: Bon, c'est pas ça. Pour mon cas, je fais pas tout là. Mais bon, si tu me fais des remarques, je vais essayer de voir si tu dis vrai. Et si... Je vois qu'il y a un petit bout de mensonge dedans. Ou bien tu essaies de me dénigrer par là. Je peux ne pas considérer cela. Mais si je vois que, bon, j'ai ce caractère-là que tu décris, je vais essayer de travailler sur moi-même pour m'améliorer.
4: Ok. Et si, par exemple, vous aviez un ami et l'ami en question, on ne va pas cacher les thèmes, il est moche ou il est vilain. Est-ce que vous pouvez ou bien est-ce que vous aurez le courage de lui dire que celui-là, il est vilain?
1: Oh, mais non.
3: Est-ce que c'est une vérité? Pour toi, c'est la vérité, mais est-ce que c'est une vérité? C'est ton avis.
4: Mais c'est ça qui est
3: oui.
4: Là,
3: non? C'est ton avis, n'est-ce pas? Non.
4: C'est
3: que toi, tu trouves moche, quelqu'un, ou merci, c'est relatif, quelqu'un peut trouver beau.
4: On a
0: la majorité, tout le monde a vu que la fille est vilaine. Est-ce que tu vas lui dire qu'elle est vilaine?
3: Mais est-ce que notre avis, c'est forcément la vérité?
0: Ma chérie, quitte derrière moi. Faut quitter derrière moi. Elle dit dans ce pays. Moi, je ne peux pas rester avec des filles qui sont vilaines. Mes amis sont toutes belles. Mais là, elle dit que toute créature de terre.
3: Non, écoutez. Il faut savoir que nos avis ne sont pas forcément la vérité. D'accord? Tu crois que la mère de cette fille va lui dire que...
0: Tu crois que la fille est vilaine, là. Faut dire ce que tu... Est-ce que tu vas dire...
3: Mais c'est mon avis.
0: Faut laisser le couvre, là. Est-ce que tu vas dire...
3: Si, à mon avis, elle est vilaine. Mais c'est mon avis. Est-ce que c'est forcé, elle va entendre mon avis?
6: Ah. Non, moi, je dirais même pas à la personne que tu es vilaine.

0: Tu... Ta beauté là, c'est pas waouh. Non, non, franchement, je vais pas te dire cache comme ça, tu es vilaine, mais. De toute façon, on te dit ça, toi, tu sauras quoi.
1: Mais est-ce que tu as déjà fait ça à une amie une fois? Non.
0: Oui. En fait, moi, en fait, ce qui me trahit là, ce sont mes expressions.
2: Faciales.
0: J'ai un visage très. Donc, je peux pas mentir, oh quoi. Là. Donc, quand tu viens me dire, est-ce que je suis jolie, surtout à l'internat là. Non, franchement, moi, je dis la vérité. Surtout à l'intérieur des filles là, elles sont pas. Et puis, elles viennent, elles m'ont dit, je suis jolie, non. Ma chérie, aujourd'hui là, c'est pas ça, hein.
1: Aujourd'hui, c'est pas lundi. Aujourd'hui, c'est dimanche.
0: Et c'est souvent poil à la messe.
2: C'est souvent le mardi, elle est belle ou bien.
1: Voilà, moi je ne veux pas mentir. J'ai eu une amie. Elle, elle était vilaine. Je ne vais pas dire son nom, mais vraiment, elle est vilaine.
2: Chou! Elle est vilaine.
1: Non, elle est vilaine.
3: Vanessa.
1: Moi je pouvais. C'était pas parce que c'était mon amie. Disons que c'était un cercle et puis on était censé être proches, quoi. Donc. Mais franchement, quand elle s'habille comme ça, personne ne lui disait tu es belle. Moi j'étais là, je la regardais seulement. Un jour elle me raccompagnait et puis elle a dit elle va saluer maman. Elle a salué maman, elle est partie. Maman écoute. Prends ton tour et néon, il y a comme si tôt. Jamais. Oh, c'est méchant. Tu vas chercher ça, c'est très bien. Ah non, maman elle est trop cachée.
2: La vérité des parents là, est-ce qu'on en parle? La vérité, les parents disent la vérité un peu trop crue.
1: Réellement, on ne peut pas dire à une amie qu'elle est vilaine. Vous savez, la beauté, quand tu as l'argent. Tu sais, tu peux essayer de te construire une charme. Beauté, tu as un charme, donc il faudrait que tu dises à cette amie là
3: de chercher l'argent.
1: Non. Écoutez-moi là, non. Non, va aller chercher l'argent, mais concentre-toi sur toi-même. Vous pouvez pas dire comme ça, concentre-toi sur ton développement. Tu vas glow-up, tu vas dire, ah c'est quoi, je suis pas belle. Si ma chérie, tu es belle, mais faudrait que... Tu dois être glow-up, genre, il y a des filles qui sont, vous savez, non, en vrai, vous savez qu'il y a des filles qui sont vilaines, nous-mêmes on voit... sur les réseaux sociaux qu'elles sont vilaines. Mais tellement elles ont du charisme. En fait, tu n'arrives même pas à dire, elle est vilaine, dire, elle est fraîche. Hein, elle est... Vous voyez un peu.
3: Et puis
1: quand
3: elle est dedans, comme ça, elle se dit, mais vous voyez ces gens-là où?
4: Non, elle est dedans. Hein,
2: non,
4: voilà.
2: Dedans, là, c'est autre chose.
1: Ah, bon. Ouais, non, donc ça. C'est
3: alors, moi j'ai une question pour vous. Dites-moi, quelle vérité aviez-vous dit à un ami qui vous a valu cette amitié-là? Qui vous a coûté cette amitié-là? Vraiment, que pas forcément physique, mais une vérité comportementale, une vérité, je sais pas quoi, amicale, amoureuse, financière, affairiste, je sais pas. Oui, Raïssa, elle en a beaucoup à dire. Hein,
4: Raïssa a vécu.
3: Non, mais on veut pas des deuils.
0: Non, moi je lui ai dit que tu es trop hypocrite. Elle a pleuré, elle s'est fâchée.
3: Elle était hypocrite par rapport à quoi? Par rapport à toi ou par rapport à d'autres
0: personnes? Elle va venir critiquer la personne avec moi. On va critiquer la personne ensemble. Et moi, je charge encore les problèmes au dos. C'est-à-dire que quand tu critiques quelqu'un avec moi, je suppose que tu ne vas pas à cette personne. Donc, je ne vais plus parler à cette personne. Tu vas aller te réconcilier à la personne dans mon dos. Et vous irez me critiquer ensemble. Et puis, quand c'est Irama, tu vas revenir me dire que. Tu ne me dis pas que vous étiez réconciliés. Tu vas me dire que ça ne va plus. Je vais faire. Ah, ma chérie, tu es hypocrite. Pourquoi tu me fais ça? Faut pas me... Elle s'est fâchée complètement. Elle a dit que je suis une mauvaise amie, que moi je ne la comprends pas. Non, franchement, en temps même, j'ai cru que c'était moi le problème.
3: Sorry,
0: j'ai cru que c'était moi le problème.
2: Non, non.
0: Il y a encore une autre là. Moi j'ai beaucoup d'amis. Elle s'est jalousie. Non, franchement, elle était trop jalouse. Si je traîne avec quelqu'un là, oh c'est fini. C'est que j'ai gâté l'amitié, j'ai trahi l'amitié. Parce qu'elle se dit que si je traîne avec quelqu'un, c'est que je livre ses secrets à cette personne. En fait, je comprends. Je la comprends. Elle a des problèmes de
3: toi,
0: confiance.
3: Tu n'en as rien à
0: tirer. Voilà, je m'en fous. Et encore que moi, avant j'étais un peu plus sociable. Donc quand on me voit, j'étais l'énergie, j'étais solaire et tout. Donc j'avais beaucoup.
3: Et maintenant tu es solaire.
0: Ah, je suis lunaire.
3: Oh là là.
0: Je suis plus trop accessible comme avant.
5: Tu as verrouillé.
0: Un peu, oui.
3: Elle a mis copine.
2: Chez moi.
0: Quand tu traînes avec quelqu'un, elle pense que tu livres ses secrets et elle te vient jalouse, possessive. Toi, tu n'es même pas mon gars. Et puis tu es possessive. Je te disais, tu n'es pas mon gars, puis tu es possessive comme ça. C'est comme ça, l'amitié, là encore, c'est gâté.
3: Donc, je fais. Toi, tes amitiés, ça se gâte vite, hein, de la manière. Ça n'a pas lieu d'être alors, hein, tes amitiés.
1: C'est une seule amie.
3: Oui. Quelle vérité tu lui as dit?
1: Tu es trop collante. J'ai besoin d'aide. En mode.
3: Mais ça,
1: c'est pas. C'est vrai que c'est pas une vérité.
3: Ah non, mais attends, moi, pas comme ma chérie, tu lui as dit. Elle est trop collante. Elle s'est décollée.
1: Ouais. Là, c'est décollement, on t'a bloqué, on t'a supprimé. Ça, là, c'est pas décollement.
3: Ça, c'est éradication.
1: C'est éradication.
5: C'est une fois.
1: C'est pas, en fait, non, c'est pas. En fait, non. C'est pas que je lui ai dit ça comme ça en mode. Parce que je suis pas quelqu'un de cru. Mais c'est en panne, j'ai dit de manière très douce. Parce que c'est un truc qui me. C'est comme si j'étais entre.
3: On va voir la voix que j'ai.
1: Non, c'est pas ma voix qui était douce. Hein. C'est ma manière de parler qui était douce. En mode, tu sais.

0: Je tape aussi beaucoup, mais on n'est pas obligé d'être
1: Pourtant, je
0: ensemble ou bien de se
1: t'apprécie
0: parler
1: beaucoup
0: tous
1: là,
0: les
1: c'est
0: jours.
1: important,
0: Faudrait
1: hein.
0: que, faudrait qu'on canalise parce que les soucis deviennent trop. Et j'ai l'impression qu'on ne marche plus
2: Sur la même
0: avec
2: longueur
0: la même
2: d'onde.
0: longueur, sur la même longueur d'onde. Merci
2: En
0: beaucoup.
2: effet.
0: Donc, faudrait qu'on arrive à canaliser, mais on peut rester. De même, profil a disparu. Instagram a disparu. TikTok a disparu. tout a disparu. Vraiment, tout ça, là, c'est comme moi aussi, je suis quelqu'un. Je n'aime, j'aime. Ah, vraiment, j'aime énormément ma paix. Franchement, là où je suis stressée, là, j'aime pas du tout aller là-bas. Parce que je suis quelqu'un, j'aime vraiment rester dans mon coin. Donc, là où tu vas me stresser, là, pour faire m'asseoir dans mon coin, tu vois. J'aime pas les bagages, j'aime pas les cris, j'aime pas. Donc, j'aime vraiment rester dans mon coin. Donc, quand moi, je suis m'asseoir, elle fait. C'est même mieux parce que je suis fatiguée, quoi.
2: Ou de quoi elle est partie?
3: Ah oui, Doji, toi, raconte-nous.
4: Bon, est-ce que.
3: Qu'est-ce que toi, tu as dû à dire à quelqu'un?
4: Moi, je n'aime pas.
3: Caché.
4: Je n'aime pas blesser les gens, donc si je vois que c'est pas bien, j'essaie de. Je dirais que je ne l'ai pas fait.
3: Tu n'as jamais rien dit à quelqu'un qui.
5: Pas,
3: qui a fâché.
4: À moins que je n'oublie, hein. À moins que je n'oublie, sinon. Rien ne me vient à mémoire. Rien ne me vient à mémoire.
0: C'est super. Elle a vu ça sur TikTok la dernière fois qu'on lui a fait bouquet de Hollywood chewing gum.
5: Moi, je vais lui donner.
0: Non, mais tu vois là, mais... on lui a fait bouquet de chewing-gum Hollywood avec Super Meat dedans. Et puis les commentaires c'était, mais attends, ta gola, ça bouge sans, tu peux pas lui dire ça, c'est quoi ce bouquet de ça là, tu vas lui faire pour.
3: Ah.
0: C'est pas sérieux.
3: Ok, Uriel, on t'écoute.
2: Non, mais pour moi, je pense que c'était ma façon de dire souvent ces vérités là qui me coûtaient mes amitiés, tu vois. J'étais plus en mode, tu vois, quelqu'un avait donné un cas, moi je suis comme ça. J'étais plus comme ça, genre, moi je disais pour narguer, genre pour être méchant, voilà. Par exemple, il y a une amitié là, je lui ai dit comme ça et tout là, attends, tu es trop bête.
6: Oh, wow,
2: pourquoi
6: aussi.
2: Parce que, non, oui, je sais.
6: aussi,
2: moi je bossais quand même en son temps. Non, je sais pas que je manquais de confiance et tout, c'est lui plutôt qui se prenait trop la tête, tu vois. Genre en mode. Et lui, il avait plus quand même, ses parents avaient plus de dos, tu vois. Mais lui, venait à l'école, c'était juste pour faire le genre. Mais côté ça, ça rien, il ne foutait rien, tu vois. Voilà. Et moi, j'étais deuxième, lui, il était juste avant dernier et tout. Il était trop bête même, tu vois. Et jusqu'à aujourd'hui, on n'est plus amis. Et même quand on se voit, c'est comme si de rien n'était et tout. Voilà.
3: Il est resté toujours bête.
5: Alors, vous avez.
3: Ah. Est-ce qu'il est resté toujours
5: bête? Et Fémini, toi? Est-ce qu'il y a une vérité qui a valu une amitié? T'as valu une amitié?
3: Déjà que je n'en ai pas, j'ai pas d'amis, moi.
5: Mm.
3: Non, franchement,
5: mais
3: j'ai pas d'amis.
5: Mais en classe, une personne avec qui tu traînais bien, et puis, une vérité est sortie.
3: Non, personne.
2: Tiens!
3: Sérieusement.
2: Et toi, qui?
0: Et qui l'aime, toi?
5: Si on va commencer, on va pas sortir.
2: Dis-nous un. Dis-nous un. Juste un seul.
5: Je cherche dans mes archives encore là. C'est encore très loin.
0: Il faut trouver
2: un truc sharp et tout.
5: Vous voyez, je m'étais pas préparée à la question. La question vous était destinée.
0: Nous, si on n'était pas préparé.
3: Donc,
5: au moins, chacun a eu le temps. Quand je posais la
2: non,
5: question.
2: Non, Aïssa n'a pas eu le temps de réfléchir.
0: Aïssa, merci.
2: Aïssa, elle n'a même pas eu le temps.
0: Bon,
2: Aïssa, en même temps, c'est la reine du vécu.
3: Non, en mode pendant. Donc, quand tu me posais la question, tu ne savais pas que j'allais te la reposer. C'est ça, moi.
2: Tu croyais qu'on allait passer sur toi, quoi.
6: Il y a un fait qui est
4: dans mon esprit. C'était une amie, voilà. Je vous avais dit que je ne l'ai jamais fait, mais.
0: Il y a même un commentaire qui dit ça ici.
4: À moins que.
0: Que oui, l'amour, parfois ça gâche une amitié. En mode, quand
4: oui,
0: tu
4: voilà,
0: dis la vérité
4: voilà,
0: à ton.
4: Voilà.
0: Bref,
2: ça
0: gâche une amitié.
4: Il y a une amie, nous étions de très bons amis, hein. Mais elle était vraiment hypocrite. Elle était sournoise, voilà le mot parfait. Elle est vraiment sournoise. Tout ce que tu lui fais, hein?
2: Vas-y.
4: Tout ce que tu lui fais, que ça soit bon ou mauvais, elle ne fait que sourire. Mais devant tes défauts, elle ne fait que sourire. Devant tout ce que tu fais, elle ne fait que sourire. Elle ne fait que dire que c'est bien. Mais toi, tu sais pertinemment que ce que tu viens de faire, c'est mauvais. Faudrait que tu changes. Faudrait que tu essaies de revoir ton comportement, ta manière de faire. Mais tout ce que tu fais, tu lui demandes, elle te dit que c'est bon, ça peut aller, ça va, mais...

0: À un moment donné, j'ai commis une erreur. Je lui ai dit, ma chère amie, ce que je viens de faire, est-ce que c'est bien? Elle m'a dit que c'est pas mal, c'est bon,
1: C'est pas
0: c'est
1: mal.
0: pas grave. Je me suis dit, mais où est-ce que je peux aller avec cette personne-là? Je me suis dit, toi, tu es vraiment sournoise. Elle a dit que moi, sournoise, que... elle a commencé par. On a commencé par. On s'est même disputé. Je lui ai dit, ma chère, à partir d'aujourd'hui, je ne vais plus traîner avec toi parce que je risque de faire de grosses erreurs et tu vas rien me dire.
2: Je me suis rappelé d'un truc, que c'était un terminal. Ça, c'est réel. Il y avait une à notre. Non, non, c'était réel, mais en fait, c'est encore plus proche parce que les autres là remontent à longtemps. Ça, c'est le plus récent.
0: Raïssa, elle a vécu, c'est notre mémé.
3: S'il vous plaît, Raïssa, la reine du vécu.
2: Ah non, attendez, j'ai pas fini. Voilà. Que j'étais en terminal là. Il y avait une là. Notre amitié là, c'était. On se disputait beaucoup, on se réconciliait. Amitié toxique, disons. Et maintenant, je lui ai dit, ma chérie, je pense que tu es possédée.
0: Oh
2: je vous. Voilà. Oh, et c'était vrai. Non, je ne mentais pas. Tu voyais des choses qu'on voit sur le plan spirituel là. J'ai réfléchi à comment. Je ne peux pas lui dire. Je lui ai dit en même temps. Non, elle ne faisait même pas de crise, mais je ne sais pas comment vous expliquer. En plus, c'était juste à côté de mon lit. Et j'ai fait ma chérie, je pense vraiment que tu es possédée. Elle a dit que, oh, c'est fini, que moi je ne voulais même pas de l'amitié là.
3: Aïe.
2: C'est récemment, on s'est réconcilié. Parce que, mais c'est là, elle m'a dit que tu avais raison. Parce que,
4: elle était vraiment
2: possédée.
4: Elle a vu un père exorciste, tout ça, elle a essayé.
2: Moi, je ne sais pas. Mais, quand j'ai vu les petits signaux là, j'ai fait ma chérie, je pense qu'on te cherchait, je pense que tu es possédée. Et c'était le jour de mon anniversaire quand je lui ai dit ça. C'est là, tu l'as fait.
4: Cadeau, tu.
3: Bref.
4: C'est son nom, tiens. Alors, en conclusion, la vérité est essentielle dans la vie humaine, mais elle devient dangereuse lorsqu'elle est utilisée sans sagesse, sans respect et sans réflexion. Être honnête ne signifie pas forcément tout dire ou dire n'importe quoi, n'importe comment, à n'importe quel moment ou devant n'importe qui. Une vérité peut réparer, libérer ou protéger, mais elle peut aussi blesser profondément lorsqu'elle est mal portée. Dans les relations, l'équilibre entre sincérité, respect et intelligence émotionnelle reste difficile à trouver. Aujourd'hui, plus que jamais, chacun doit se demander non seulement est-ce vrai, mais aussi pourquoi je le dis. Comment je le dis et quelles seront les conséquences. Car parfois, ce n'est pas la vérité qui détruit les relations, mais la manière dont elle est dite. Parfois, ce n'est pas la vérité qui détruit les relations, mais parfois, la manière dont elle est dite. Alors, merci à vous, chers débatteurs. Merci pour vos réflexions sincères et vos paroles sans filtre. Et merci à vous, chers auditeurs, d'avoir vécu ce débat avec nous dans Entrons dans la nouvelle dimension.
5: Et ce que nous avons compris ce soir est que la vérité peut rapprocher, mais elle peut aussi blesser profondément. Et parfois, le plus difficile n'est pas de dire la vérité, mais de savoir comment la dire.
4: Car derrière chaque vérité, il y a des émotions, des relations et parfois même des vies qui basculent. On écoute José Fit Two Boys avec La Vérité. Damn, sir,

0: Et voilà, dire la vérité demande du courage, mais savoir la dire avec sagesse demande encore plus de maturité. Vous écoutez José Two Boys avec la vérité. Alors prenez soin de vous et n'oubliez jamais que certaines paroles peuvent guérir comme elles peuvent détruire.
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0: Je l'emporte tout de suite.
1: Nous sommes aujourd'hui vendredi 28 août 2026 et dans 3 jours, nous allons tourner dos au mois d'août. Mesdames et messieurs, bonsoir à toutes et à tous. Il est déjà là en position, la dame aux doigts magiques, Mylène Aoyo, et elle est là pour nous conduire dans l'univers du jeu des Cali. Tant que vous êtes prêts, je suis aussi prêt, démarrons avec ceci.
2: Électrique,

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1: Et c'est le 01 21 31 45 32 ou le 01 21 60 22. Premier du temps, les bonsoir.
2: Bonsoir, Martin de Sagodo.
1: Le prince.
2: Oui, Martin.
1: Ekpato Tablaou. Je m'incline.
2: Pas de soucis, on est là.
1: Les grands de Gwenda. Est-ce qu'on peut aller à Gwenda sans aller vous voir?
2: Laisse tomber.
1: Non, c'est une question.
2: Gwenda, c'est pour tout le monde.
1: Ah bon?
2: Oui.
1: Ah d'accord. Bonjour, le prince.
2: Oui.
1: L'homme de tous les temps.
2: Oui.
1: Comment s'appelle le premier président de la République du Sénégal?
2: Le premier président.
1: Ah oui.
2: De la République du Sénégal.
1: Ah oui.
2: À tout à l'heure.
1: Et c'est le 01 21 31 45 32 ou le 021 652. Nous sommes à un moment de donner et de recevoir. Auditoire, bonsoir.
3: Oui, bonsoir, monsieur Godot.
1: L'homme calé, je dirais. Hein, le calé des calés. Monsieur Titmkano. Monsieur Titmkano, le calé.
3: Non, c'est Titmkano, tout court.
1: Non, vous êtes calé, attention. Et bon, je ne le travaille.
3: La dernière fois, j'étais un drôle de calé.
1: Non, vous êtes calé, bon, ça je l'avoue.
3: Allons-y.
1: Bonjour. Quel est le nom du photographe béninois qui a immortalisé la proclamation de l'indépendance du Dahomey?
3: Le nom du photographe.
1: Oui, qui a immortalisé la proclamation de l'indépendance du Dahomey?
3: Ah non, ça je ne sais pas.
1: Merci beaucoup à vous. Monsieur Tibcano Le Calais. Titorni, bonsoir.
2: Mais qui serait le mieux?
1: Le prince.
2: Il n'y a plus Carré Papillon.
1: Soit bien sûr.
2: Oui.
1: Avec Aklagba. Là, vous êtes en train de réclamer le Carré Les Papillons.
2: Ah oui.
1: Ah bon. Alors
2: ah,
1: dites-moi.
2: Oui. Tu avais dit le mercredi, non? Je crois que c'est continuel.
1: Gagner d'abord pour voir. Il faut gagner d'abord avant de réclamer le lot.
2: comme tu as des questions de. On y va, mon cher.
1: Allons-y.
2: Oui.
1: Quel est le nom du chef du gouvernement provisoire du Dahomey?
2: Le chef du gouvernement
1: provisoire du Dahomey.
2: Aujourd'hui, tu es le dessus du gouvernement.
1: À tout à l'heure. Et c'est le 01 21 31 45 32 ou le 021 652. Et pas ici, le week-end est déjà lancé. Hein. Et Damila Rio, c'est la chef de l'orchestre. Et pour jouer, il faut juste appeler l'un de ses numéros. Auditoire, bonsoir.
2: Bonsoir.
1: L'adjudant chef. L'homme de la vallée.
2: C'est moi.
1: Monsieur Benoît Falonougo.
2: Je réponds présent.
1: Et mes gens de la vallée.
2: Ils vont bien.
1: Les Kéria.
2: Il est quand bien.
1: Ah. Mais là, j'ai dit, il y a deux.
2: Un de moi.
1: Et bon. Bonjour.
2: On y va.
1: Question pour un champion comme vous, hein.
2: Ah bon?
1: Ah oui. Le président Sourou Miguel Akpeti a gouverné le Bénin de quelle année à quelle année?
2: Le président
1: Sourou Miguel Akpeti. L'année de sa gouvernance.
2: Il a gouverné
1: le décompte.
2: De 1960. Non, 1958.
1: Merci beaucoup à vous, l'homme de la vallée. Et c'est le 01 21 31 45 32 ou le 021 60 42. Auditoire, bonsoir.
4: Bonsoir, tonton Martin.
1: L'Amazon des Calais, mémé Pascaline Missiron. Et votre journée?
4: Oh, bien passé, on rend grâce.
1: Action de grâce. Avec vous aussi, il faut faire attention.
4: Aujourd'hui, c'est aujourd'hui.
1: Today. Mais vous êtes décalé, attention, hein. Ah oui, ah oui, ah oui. Il faut faire beaucoup attention avec vous, mes auditeurs. Hein? Ça, je l'avoue. Hein? C'est vous qui m'envoyez faire des recherches.
4: Ah,
1: ah oui. Bonjour.
4: Oui, bonjour. Bonjour.
1: Que représente le 20 août? Non, ça là, je viens, je fume mes cartes d'abord. À quel âge Ablaye Wad a-t-il accédé aux fonctions du président de la République du Sénégal?
4: 10 ans à 4 ans. À 70 ans.
1: D'accord, j'ai plus besoin de temps. Merci beaucoup à vous, Mémé. À tout à l'heure. Auditeur, ni bonsoir.
2: Bonsoir.
1: L'homme de la vallée. L'adjudant chef. Non, tout dé, non, tout dé. Tout dé, non, tout dé.
2: Aujourd'hui, c'est aujourd'hui.
1: Bonjour.
2: On y va.
1: Comment s'appelle le président de la République fédérale du Nigeria?
2: Le premier président.
1: Oui.
2: Vraiment? Ça m'a échappé. La dernière fois, la question a été passée.
1: Ah oui, ah oui.
2: J'ai cherché, mais vraiment, j'ai oublié.
1: Et ça a fini le décompte.
2: Bon.
1: Merci pour votre fidélité. À tout à l'heure. Auditeur, lui, bonsoir.
2: Bonsoir, monsieur Martin Godou.
1: L'homme de Wando.
2: Affirmatif.
1: L'homme de Wando.
2: Oui, c'est moi.
1: Monsieur Dazoudi, bienvenue.
2: Oui, c'est moi, mon frère.
1: L'homme qu'on ne présente plus.
2: Pardon?
1: L'homme qu'on ne présente plus.
2: Oui, c'est moi.
1: Est-ce qu'on vous présente maintenant?
2: Oui.
1: Et votre nouveau travail?
2: Ça va très bien, très bien.
1: Action de grâce. Bonjour.
2: Oui.
1: À quel âge le président Macky Sall a quitté le pouvoir?
2: Pardon?
1: À quel âge le président Macky Sall a quitté le pouvoir?
2: Macky Sall, c'est en 2000.
1: Son âge.
2: Pardon?
1: À quel âge? Son âge.
2: À son âge.
1: Le décompte, bon. C'est facile.
2: 80 ans.
1: Merci beaucoup à vous. À tout à l'heure.

0: Auditeur en ligne, bonsoir.
1: Agla Cotonou Bénin.
0: Mon colonel.
1: Non loin du stade général Mathieu Kérékou.
0: L'incontournable.
1: L'insaisissable.
0: L'invincible.
1: L'impondérable.
0: Je m'incline.
1: Il faut vous mettre à repos.
0: Mon colonel.
1: Il y a déjà ici, quand du colonel ne veut pas sortir, je suis colonel.
0: Ah, pourquoi? Pourquoi?
1: C'est une seule personne, lui, comme deux personnes qui savent que vraiment je suis un colonel.
0: Est-ce que c'est la jalousie?
1: Non, pour Amidou, c'est jalousie. Le chef est là, bon, lui reconnaît. Abou est là, lui ne veut pas reconnaître. Monsieur Zaka Ojo, lui connaît. Monsieur Dis aussi, lui reconnaît.
0: Et non, qu'as-tu fait pour reconnaître?
1: C'est ça. Comment vous allez bien?
0: Action de grâce.

0: D'accord. Monsieur Rojo. Allô.
1: Oui, bonsoir.
0: Bonsoir, monsieur Abdou Razak Ojo.
1: Oui, bonsoir, comment vous allez?
0: Action de grâce de votre côté.
1: Ok. Question de sport, on peut essayer de voir.
0: D'accord, on essaie. Comme d'habitude, la République de Togo est subdivisée en combien de régions?
1: Question de sport.
0: Hein? C'est pas fort, petite question. C'est comme petit
1: caillou. En 5.
0: Pardon?
1: En 5 régions.
0: En 5 régions. D'accord, merci beaucoup, à vous tout à l'heure. Passez-moi, monsieur le colonel. Allô, colonel.
2: Ouais, mais...
0: Maintenant, à vous, le colonel. Comment s'appelle le premier... Comment s'appelle le premier président du Burkina Faso?
2: Premier président du Burkina Faso.
0: Oui.
2: Je propose... Sangoul Lamizana.
0: D'accord, merci beaucoup à vous. Vous avez une seconde chance.
2: À tout à l'heure.
0: Auditeur Ali, bonsoir.
3: Oui, c'est Tite qui est de nouveau là.
0: Monsieur Tite pour le retour.
3: Oui.
0: Ange, monsieur Tite.
3: Oui, allons-y. Non, si c'est question âge de président ou bien à quel âge il a fait, il n'a pas là. Non, non, non.
0: D'accord. D'accord, je comprends.
3: Ça, là, non, non.
0: Je vous comprends. Que nous rappelle le 4 août 1984 au Burkina Faso?
3: Le 4 août 1984?
0: Oui.
3: C'est la date à laquelle Thomas Sankara, après le coup d'État, est devenu président de la République.
0: D'accord. Merci beaucoup à vous, monsieur Tim Kano. À tout à l'heure.

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0: Auditeur Lee, bonsoir.
1: Bonsoir, tonton.
0: Mémé de retour.
1: Aujourd'hui.
0: Today. Bonjour.
1: Oui.
0: Sous quel président Les Rodfata a changé de nom pour Burkina Faso?
1: Thomas Sankara.
0: Thomas Sankara.
1: Oui.
0: Merci beaucoup à vous, Mémé, à tout à l'heure. Auditons lui bonsoir.
2: Oui, monsieur Martin Godo.
0: Ah, le retour de l'homme de Wando.
2: Affirmatif.
0: Bonjour.
2: Alors, oui.
0: En quelle année le capitaine Michel Aipé fut nommé par Kérékou comme ministre de l'Intérieur? Pardon?
2: 1981.
0: Merci beaucoup à vous, j'appuie mon monsieur Darjouli, bienvenue. Auditeur Lee, bonsoir.
3: Oui, bonsoir, monsieur.
0: monsieur Sébastien Yorosou.
3: C'est tellement la bassine à chanter dans ma voix.
0: Non.
3: Comment allez-vous?
0: Ça va bien, monsieur Sébastien Yorosou, le Pachydémon.
3: Ça fait un peu pour moi.
0: Vraiment, vous nous aviez manqué, hein?
3: Oui, c'est le temps.
0: D'accord. Action de grâce, hein?
3: Merci beaucoup.
0: Bonjour, le Pachydème.
3: On va essayer quelque chose.
0: Ok. Quel est le nom du président qui a dirigé le Sénégal de 1960 à 1963?
3: 60-63.
0: Oui.
3: Comment il s'appelle? Le président là.
0: C'est fini, le décompte. C'est fini, le décompte. Le Pachydème. Tout dénant.

today. Soit fini, c'est le 01 21 31 45 42 ou le 021 60 52. Un grand coucou à la chef d'antenne, madame Sébastien Yawedeo.

0: Auditeur Ali, bonsoir.
1: Ah, monsieur Martin.
0: Le colonel.
1: Oui, je dois corriger ma question d'abord avant qu'on en passe à autre chose.
0: Ah bon.
1: C'est Maurice Yameogo.
0: Voilà la vraie réponse. Il n'y a pas de problème.
1: C'est pas la mise en
0: œuvre. Ça arrive, hein.
1: Bon, maintenant vous avez fait un piège à mon ami là.
0: Hein.
1: Le président qui a dirigé le 103 du Sénégal là.
0: Oui.
1: C'est pas un piège.
0: Non. C'est pas un piège. Hein. Non. Bonjour.
1: Donc il y avait un avant que le vieux l'a appris.
0: Oui.
1: Bon, vous tombez sur là où je voudrais aller.
0: Ce qui est sûr, vous aurez le résultat tout à l'heure. Bonjour.
1: Non, je dis que moi, vous êtes là où je voudrais aller.
0: Oui. On joue d'abord.
1: On joue d'abord.
0: Donnez-le le nom du président qui a dirigé le Dahomey de mai, du 25 mai 1957 au 22 mai 1959.
1: Je vais poser la question, je vais savoir.
0: Le colonel.
1: Oui,
0: le président qui a dirigé le Dahomey.
1: Oui.
0: Du 25 mai 1957 au 22 mai 1959.
1: Ah, 1959 là. Je propose Hubert Koutoukoumanga.
0: Ah, d'accord. Merci beaucoup à vous, à tout à l'heure. Auditeur Ali, bonsoir.

0: Auditeur Libre, bonsoir.
1: Bonsoir, le retour.
0: Le retour.
1: Oui.
0: De Monsieur Sébastien Yansou.
1: Voilà.
0: En quelle année le capitaine Michel Alipé fut nommé Pape Kérékou comme ministre de l'Intérieur?
1: En 1973.
0: Merci beaucoup, Jeffrey Bonnout.

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Allons, la chef d'orchestre est bien Dame Milario et à ses côtés, la chef d'antenne, Madame Sébastien Nyarosu, ici. Et là, du bouquin ici. Madame Sébastien Nyarosu, de vous. Bonjour.

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19h54 minutes ici dans le loco et nous avons reçu les appels de Monsieur Akadis Migan, le prince, Monsieur Tito Runkan le Calais, Monsieur Benoît Fadonbo, l'homme de la vallée, Mémé Pascal Emissiron, l'Amazon de Calais, Monsieur Dazouni, bienvenue, l'homme de Wando, le colonel Tchak, l'homme de Semere et de Sokodé, et Monsieur Ojo Abdul Razak, et enfin Monsieur Sébastien Orsou, le Parchidem. La République du Togo est subdivisée en combien de régions? En 5 régions. Comment s'appelle le premier président du Burkina Faso? Maurice Yaméogo. Maurice Yaméogo. Que nous rappelle le 4 août 1984 au Burkina Faso? Que nous rappelle le 4 août 1984 au Burkina Faso? Le changement du nom du pays de Haute-Fota à Burkina Faso. Le changement du nom du pays, Haute-Fota à Burkina Faso. Sous quel président l'Est Haute-Fota a changé de nom pour Burkina Faso? C'est sous la présidence de Thomas Sankara. En quelle année le capitaine Michel Aïké fut nommé par Kérékou comme ministre de l'Intérieur? Le 20 juin 1975. Le 20 juin 1975. Deux personnes ont pu tirer leurs épines du jeu. Il s'agit de Mémé Pascaline Missirou et de M. Ojo Abdrazak. Ainsi s'achève le dernier numéro du jeu de qualité de la semaine. Damilène Aoyo a assuré la mise en onde au micro. Martin Dosagodo. On se retrouve le lundi prochain, si Dieu le veut, pour un nouveau numéro du jeu de qualité. Merci et au revoir.

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2: Il est 21h.
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Le projet d'inclusion des jeunes prodiges par le biais du programme Azoli travaille à l'insertion professionnelle de 1000 jeunes dans la vie culture. 100 jeunes sont déjà sélectionnés pour la phase pilote dans les départements de l'Atlantique et de l'UEME. Ils ont suivi les formations techniques de courte durée organisées dans les lycées techniques agricoles. 900 jeunes restent à être sélectionnés. Dans cette émission, nous faisons le point de ce qui est fait et de ce qui reste à faire dans le cadre de l'opération aviculture du programme Azoli. Dans un premier temps, la responsable de l'unité aviculture du programme Azoli nous présentera une vue globale de cette opération. Ensuite, l'expert aviculture du Prodige reviendra sur les différents appuis au profit des bénéficiaires. Et enfin, le spécialiste foncier au Prodige nous situera sur les obligations liées aux espaces géographiques à occuper par les bénéficiaires. Wilfried Boutara de Radio Dinaba FM de Boukoumbé conduit cette émission. Bienvenue à tous.

0: Elle a à charge l'unité aviculture du programme Azoli. Son équipe travaille depuis des mois pour concrétiser l'initiative de l'insertion professionnelle de 1000 jeunes dans l'aviculture, notamment la production de poulets de chair. Sarah Agbantou, au micro de Sadat Saoudé, de Radio Rurale Locale de Waké, lève un coin de voile sur cette opération.
1: L'objectif de l'initiative 1000 jeunes en aviculture, c'est vraiment de pouvoir, pour l'une des premières fois, intégrer la notion d'emploi dans le contexte de structuration d'une filière et d'une chaîne de valeur, notamment ici la filière avicole. Donc, on cherche vraiment à faire en sorte que dès qu'on essaye de développer, de structurer ou de renforcer un secteur au Bénin, par exemple, dans un programme de développement, d'intégrer le volet emploi dès le départ pour qu'on puisse également trouver des voies et des moyens de pouvoir donc augmenter le nombre d'emplois salariés et indépendants dans le cadre de ce développement de filière. Ici, c'est la filière avicole qui est notamment en pleine structuration, en plein renforcement, et on a voulu donc que les jeunes puissent participer du coup très rapidement à cette structuration de cette filière et puissent également trouver donc de l'emploi, devenir des entrepreneurs avicoles et des futurs éleveurs de poulets de chair.
2: Qu'est-ce qui est déjà fait dans le cadre de cette opération?
1: Déjà, la conception de l'initiative 1000 jeunes en aviculture, qui est logée au sein du PRODIGE, donc le projet d'inclusion des jeunes. Ça a été également la phase de mobilisation donc, des fonds afin de pouvoir financer cette initiative. Donc, on a la Banque mondiale qui nous accompagne dans le cadre de la mise en œuvre et du financement de cette initiative. Et ça a également été de pouvoir vraiment démarrer avec la phase pilote. La phase pilote, c'est la sélection des bénéficiaires dans l'Atlantique et l'Ouémé. Donc on remercie d'ailleurs les différentes mairies et les départements qui ont pu nous accompagner pour qu'on puisse donc terminer et clôturer la phase de sélection des bénéficiaires. Et ça a également été donc de pouvoir démarrer les premières formations. Actuellement, nous sommes en train de faire donc la formation technique de courte durée dans 3 lycées techniques agricoles. Et ces jeunes-là vont donc ensuite pouvoir participer donc au stage d'immersion dans des PME avicoles existantes. Voilà ce qui a été réalisé et nous allons très bientôt lancer la campagne pour recruter donc ou lancer l'appel à candidature pour les 900 jeunes qui restent au niveau des 10 départements qui restent, puisqu'on a 2 départements, Atlantique et Ouémé, pour l'instant, pour lesquels on a pu faire le démarrage de la phase pilote. Il reste encore les 10 autres départements, puisque les 12 départements du Bénin sont concernés.
2: Qu'est-ce qu'il reste à faire dans le cadre de l'opération aviculture du programme Azoli?
1: Aujourd'hui, il faut avoir les candidatures du reste des 10 départements du Bénin, hors Atlantique et Ouémé. Donc, il nous reste à démarrer les constructions donc de ces fermes avicoles qui vont accueillir les bénéficiaires. Nous avons déjà identifié également des sites qui vont pouvoir servir donc de domaines sur lesquels les installations vont être réalisées. Ça, c'est pour l'Atlantique et l'Ouémé. Nous avons besoin de continuer donc la recherche et l'identification de sites qui vont pouvoir accueillir les bénéficiaires des autres départements. Donc ça, c'est encore une grosse étape à franchir. Et nous avons enfin, bien sûr, les marchés importants lorsque les travaux vont démarrer, ceux qui nous permettent de pouvoir s'approvisionner en intrants, puisque ce programme fournit des intrants donc aux bénéficiaires pour les 2 premières bandes. Les équipements sont également à commander, puisque les sites vont être équipés. Et il va également nous rester donc les dernières phases de formation et les agrégateurs également qui sont à sélectionner.
2: En dehors des bénéficiaires, quels sont les autres acteurs impliqués?
1: C'est une initiative qui implique tous les maillons de la chaîne de valeur. Là, on a vraiment souhaité que les bénéficiaires puissent se focaliser sur le volet élevage, donc production. Mais pour qu'ils puissent produire, il leur faut des intrants. Il leur faut des poussins d'un jour et il leur faut de la provente. Il leur faut également des produits vétérinaires. Ça veut dire que nous avons les fournisseurs de ces intrants-là qui sont également impliqués et tout l'écosystème qui leur permet de pouvoir fournir donc des intrants de qualité. Donc, on a les prestataires privés, les fournisseurs d'entrants. Lorsque les bénéficiaires vont produire et élever les poulets de chair, ils vont devoir le commercialiser au transformateur. Donc, on a toute la chaîne de transformation qui est impliquée également, les abattoirs. On a également les structures qui vont distribuer de l'étape éleveur aux abattoirs également. Et tout le volet transformation également, emballage, etc. Nous avons ensuite les distributeurs. Donc, vraiment de voir dans quelle mesure est-ce que, après l'étape de la transformation, les distributeurs peuvent donc acheminer les poulets transformés vers le consommateur final, vers des points de distribution, restaurants, supermarchés et autres grandes structures à forte consommation. Nous avons également le ministère de l'Agriculture, de l'Élevage et de la Pêche, vraiment impliqué, engagé depuis le début de cette initiative, que ce soit dans la conception et actuellement dans la mise en œuvre, et garant donc au travers de la direction de l'élevage du respect des normes, du respect des textes, puisqu'on est vraiment sur une activité sensible, risque de contamination, respect des distanciations. Donc il y a tout ce volet-là et on est accompagné par le ministère de l'Agriculture, de l'Élevage et de la Pêche. On a bien sûr un opérateur technique et de mise en œuvre, Prodige, le projet d'inclusion des jeunes, en financement la Banque mondiale. Et sur le volet formation, nous sommes accompagnés par le ministère de l'enseignement secondaire, technique de la formation professionnelle, au travers du FODEFCA, qui donc nous permet de pouvoir délivrer des formations de qualité sur le volet formation professionnelle aux bénéficiaires. Ensuite, on a également tout le réseau d'interprofession. Donc, on travaille avec l'IAB, qui est donc l'interprofession d'agriculteurs du Bénin, mais également avec l'UNAP, qui est plutôt l'Union nationale des producteurs. Ça, c'est plutôt le volet producteur. Donc, on travaille avec ces deux interprofessions-là depuis le début également, pour être sûr que non seulement les formations qui sont délivrées, mais la manière dont les bénéficiaires vont être installés répond aux besoins du marché. Et on a aussi en acteur impliqué, mais que ça va venir plus tard dans la phase d'expansion, c'est le FNM, donc le Fonds national du microcrédit, et le FNDA, le Fonds national pour le développement agricole, qui vont être des acteurs qui vont plutôt vraiment rentrer en jeu lorsque les bénéficiaires seront déjà installés pour des questions d'expansion, d'accès à des lignes de crédit.
2: Quel rôle joue l'exagrégateur partenaire de l'opération agriculture du programme Azoli?
1: Les agrégateurs sont des structures privés qui vont se manifester au travers d'un appel à manifestation d'intérêt qui va être lancé bientôt, qui vont pouvoir donc accompagner un réseau, environ une dizaine, par agrégateur de producteurs issus du programme et leur fournir ou des avances sur les intrants ou conseiller les intrants à utiliser, mais surtout qui vont suivre la production dans le but de la racheter et ensuite de la commercialiser au travers de leur marché à eux. Donc si un agrégateur, une structure privée décide de faire partie du projet, répondre à un appel à un ami et ensuite vont être matchés avec, disons, une dizaine de bénéficiaires. Ça veut dire que chaque mois, au lieu de collecter 1000 poulets de chair par mois, ils vont pouvoir donc venir collecter 10 000 puisque chaque jeune bénéficiaire va être en mesure normalement tous les 45 jours de pouvoir élever, prêt pour la commercialisation, 1000 poulets de chair tous les 45 jours. Ça permet vraiment aux bénéficiaires de se focaliser, de ne pas avoir à stresser sur la commercialisation. On espère que cet acteur-là, ils vont pouvoir jouer en fait leur rôle, mais surtout permettre de l'étendre au-delà de l'initiative Mise Jeune. Ça se fait déjà dans le coton, ça se fait également dans d'autres filières au Bénin. Donc c'est vraiment ce même système-là qu'on est en train de mettre en place au niveau de l'initiative Mise Jeune en agriculture.
0: Les 1000 jeunes à insérer dans la vie culture bénéficieront de plusieurs appuis, dont entre autres la formation et l'insertion dans les fermes avicoles professionnelles pour acquisition de compétences. Dr Ignace Doché, expert en aviculture au projet d'inclusion des jeunes prodiges, au micro de Michel Takwara de Radio Solidarité FM de Djougou.
3: L'initiative 1000 jeunes en aviculture C'est une grande opportunité, une bonne opportunité pour les jeunes qui désirent s'insérer dans l'élevage de poulets de chair. Parce que l'initiative a beaucoup d'appui aux jeunes. Donc, un jeune sélectionné pour cette initiative aura besoin d'abord d'une série de formations. Après la sélection, il aura maintenant les infrastructures et équipements nécessaires pour pouvoir produire. Et enfin, après l'installation, le jeune aura un appui post-installation. Je prends les formations prévues pour chaque jeune. Nous avons une formation sur les compétences entrepreneuriales, une formation sur les compétences de vie. Après ça, il y aura une formation technique de courte durée pendant 10 jours dans les lycées techniques agricoles pour apprendre les bases de l'élevage de poulets de chair et ils feront quelques travaux pratiques durant cette formation. Après la formation, il y aura maintenant un stage d'immersion de 2 mois en entreprise avicole. Et durant ce stage d'immersion, ces jeunes vont conduire du début jusqu'à la fin une bande de 500 poulets de chair. Et les promoteurs de ces fermes ont pour obligatoire de leur transférer toutes les connaissances nécessaires sur l'élevage de poulets de chair, de la production jusqu'à la commercialisation. Maintenant, après, à la sortie de ce stage d'immersion, chaque jeune maintenant sera installé sur sa ferme et il bénéficiera maintenant de 2 poulaillers de 100 mètres carrés comme superficie chacun et des équipements d'élevage, c'est-à-dire abreuvoir, mangeoire, radion pour chauffer les poulaillers. Et après l'installation des équipements, il aura les intrants, poussins d'un jour. Chaque jeune aura droit à 2000 poussins et également des aliments pour pouvoir nourrir les poussins et des produits vétérinaires pour traiter les sujets. Et comme le jeune aura des besoins les tout premiers jours de son installation, il est prévu aussi un fonds de roulement de 200 000 par jeune. Après l'installation, maintenant, il y a des appuis post-installation à travers des techniciens avicoles qui vont superviser les fermes des jeunes pendant 1 an. Il y aura les vétérinaires aussi qui seront là pour les différents traitements et aussi quelques suivis pour le traitement des maladies et gérer un peu les mortalités. Après ça, maintenant, il y aura un appui à travers le numérique, AgriTech. Donc, il y aura des applications numériques qui seront développées et ces applications vont aider les jeunes à gérer les fermes depuis la réception des poussins jusqu'à la sortie du poulet. Et enfin, il y a une série d'autres formations, surtout sur la biosécurité, pour les appuyer dans la gestion de l'hygiène, pour empêcher surtout l'entrée des maladies dans les élevages, parce que le bon élevage, c'est celui qui empêche les maladies d'entrer dans l'élevage. Parce que c'est une fois qu'une maladie rentre dans un élevage, c'est très difficile de sortir cette maladie de l'élevage.
4: Et comment se fait la sélection des bénéficiaires?
3: La sélection, c'est un processus transparent. Pour chaque commune, il est prévu un nombre de bénéficiaires. Donc, il y a un quota qui a été établi et ce quota est appliqué lors de la sélection. Maintenant, le processus de sélection commence d'abord par une sensibilisation sur toute l'étendue du territoire. Et après cette sensibilisation, les jeunes sont invités à s'inscrire sur la plateforme SICA de l'ANPE. Et après l'installation sur la plateforme SICA, on applique maintenant des critères d'éligibilité pour pouvoir traiter les données. Et le premier critère, le critère le plus important, c'est d'être de nationalité béninoise. En dehors de ça, il y a le critère d'âge, qui est le critère de projet prodige, qui est de 18 à 30 ans. Après ça, il y a des critères, mais ça c'est optionnel, c'est pas obligatoire. C'est-à-dire avoir un terrain d'une superficie de 1250 m² et aussi avoir une expérience en agriculture et plus particulièrement en aviculture.
4: Parlons de l'encadrement. Quel est l'encadrement technique prévu pour les jeunes de l'opération aviculture du programme Azoli?
3: En termes d'encadrement, il y a beaucoup plus les formations parce que vous voyez, ici on travaille avec les gens qui ne sont pas forcément des gens qui ont reçu une formation en élevage. Donc le premier encadrement, ça porte beaucoup plus sur la formation. La formation sur les techniques d'élevage Et c'est pour ça qu'il y a la formation technique de courte durée dans les lycées. Et en dehors de ça, maintenant, il y a le stage d'immersion qui va permettre aux jeunes d'apprendre toutes les phases, c'est-à-dire pratiquer toutes les phases de l'élevage, depuis la réception de poussins jusqu'à la sortie de poulets. Et après cette formation, il y a d'autres formations qui viendront après, c'est beaucoup plus sur la biosécurité aussi, et comment les jeunes vont se mettre aussi en association, en coopérative pour défendre leur intérêt. Après ça, il y a l'encadrement à travers les techniciens des zones, et que nous appelons des techniciens avicoles qui seront affectés à chaque zone pour suivre les jeunes. Ces techniciens ont pour obligation de suivre des jeunes dans des tâches quotidiennes. Là, ils vont les encadrer durant tout le professeur pendant tout au moins une année. Et il y a aussi les vétérinaires qui vont venir en appui pour les différents traitements. Donc, il y a tout un paquet d'encadrement qui est prévu dans le cadre d'une initiative.
4: Docteur Ignace Doké, où et comment seront installés ces jeunes bénéficiaires?
3: L'initiative 1000 jeunes en agriculture est une initiative du projet d'inclusion des jeunes. Donc, tout jeune qui souhaite participer à l'activité est la bienvenue. Et les jeunes seront installés sur soit un site individuel ou sur un site collectif. Les jeunes qui ont des sites individuels seront installés sur les sites individuels. Ceux qui n'ont pas de site individuel seront installés sur les sites collectifs. Un site individuel, c'est un domaine, un terrain qui appartient aux jeunes, comme étant propriétaire ou sous un contrat de location. Et ce domaine doit être retenu à l'issue d'un processus qui inclut une visite conjointe avec la direction de l'élevage, la TDA 7, la direction de génie rural, les communautés locales et le projet. Et après la visite conjointe, sur le terrain est maintenu, on doit faire le levé topographique pour voir si ça respecte la superficie exigée par la direction de l'élevage. Et cette superficie est de 1250 m². À l'issue, si le site respecte cette superficie maintenant, on va passer à la sécurisation de ces sites. Quand on regarde le coût des installations à ces sites, le coût est important et il faudrait que les sites soient sécurisés d'abord. Après la sécurisation foncière du site, il y aura maintenant un screen environnemental et social pour vérifier si le site ne présente pas trop d'impact négatif sur l'environnement. Après le screen environnemental, il y aura l'installation des différents poulaillers. Il y aura deux poulaillers, il y aura un complexe dortoir et magasin et des fosses à cadavres. Et pour ce qui est des sites collectifs, c'est un domaine d'une superficie de 4 à 20 hectares et ce domaine doit être mis à disposition par les mairies. Donc c'est un domaine de l'État et le processus pour retenir ce domaine est le même. Il y aura la visite conjointe avec la direction de l'élevage, la TDA 7, les communautés locales, la direction du génie rural et le projet. Après cette visite, il y aura l'étape de levée topographique et ensuite on aura la sécurisation foncière. Et après, ici il y a une étape importante, c'est l'étude d'impact environnemental. Un jeune qui n'a pas de site peut bénéficier de cette opération. Si le jeune n'a pas de site, ce jeune sera orienté systématiquement vers les sites collectifs.
0: L'installation des bénéficiaires de l'opération aviculture du programme Azoli nécessite la disponibilité des terres. Deux options s'imposent, des sites individuels ou des sites collectifs sécurisés. Xavier Zola, expert foncier au Prodige, au micro de Mirabel Akwaki de KIF FM.
5: Dans le cadre de l'initiative 1000 jeunes en agriculture qui est portée par le Prodige, les bénéficiaires qui souhaitent être donc pris en compte et donc être installés doivent pouvoir disposer de terres d'au moins 1250 m². Donc il faut vraiment un terrain d'au moins 1250 m². Alors quand je dis ça, il faut aussi relativiser un peu parce que quand vous voyez la catégorie des bénéficiaires attendus, on est entre 18 et 30 ans. C'est pas toujours évident que dans cette tranche d'âge, qu'on dispose de terre. Donc, cela suppose que, bon, dans le meilleur des cas, que le bénéficiaire, celui qui aspire à être bénéficiaire, il a une terre à lui, il en est propriétaire, présumé propriétaire ou autre, ou qu'il puisse obtenir par exemple un bail qu'il loue. Et dans ce cas, il faudrait qu'il dispose d'un contrat de location ou ce qu'on appelle contrat de location, mais contrat de bail, pour utiliser le terme approprié, pour une période de moins 10 ans, parce qu'il faudra qu'il dispose des terres donc pendant au moins cette période. Et en dehors de ce cas, c'est qu'il existe aussi cette possibilité où le bénéficiaire qui ne dispose pas de terre mais qui remplit les autres conditions, donc qu'il puisse donc être installé sur des sites qu'on appelle sites collectifs, c'est-à-dire des sites identifiés avec les acteurs publics, je veux dire le gouvernement, l'État, les communes qui identifient des sites dans le cadre du projet pour les installer.
6: Alors, il est question de sites collectifs en cas de non-disponibilité de sites individuels. Avez-vous déjà une idée des communes dans lesquelles ces sites collectifs seront installés?
5: Le projet est prévu pour intervenir sur tout le territoire, donc en dehors de Cotonou, qui n'est pas prise en compte ici dans le cadre de l'initiative. Donc toutes les autres communes, donc les 76 autres communes potentiellement, peuvent faire partie du programme, peuvent avoir des terres dans ces 76 autres communes, même s'il y a quelques communes comme Port-Novo par exemple, où vous voyez que Port-Novo dans son entièreté commence à être urbanisé. Il faudra garder juste à l'esprit que les terres qui, surtout quand on parle de sites individuels, il faut toujours que ces sites-là donc soient dans des zones agricoles, donc le projet ne va pas accompagner des bénéficiaires qui ont des terres à leur disposition, mais dans des zones d'habitation ou dans des zones qui ne sont pas propres à l'agriculture. Et en dehors de ça, les sites collectifs également doivent pouvoir respecter ce critère. De toute façon, le processus d'identification des sites collectifs est conduit dans l'ensemble du pays, sauf Cotonou. Avec beaucoup de chance, il y a certaines communes qui ont assez de disponibilités foncières et qui arrivent à en apporter. D'autres qui en ont moins, mais toutes les communes sont encouragées à pouvoir identifier les sites.
6: Quel type de contrat ou de partenariat existe-t-il entre la commune qui met le site à disposition et les bénéficiaires?
5: Parlant de contrat, il ne s'agira certainement pas de contrat direct entre le bénéficiaire et la commune. Ce qui se passe, les sites collectifs qui vont être identifiés, donc il est bon à savoir que les sites collectifs, c'est au moins 4 états qui peut aller jusqu'à 20 états en fonction donc des disponibilités qui existent sur le territoire des communes qui sont disposées à identifier ces sites. Et donc, les sites sont affectés par le mécanisme des procédures en matière foncière et domaniale conformément aux dispositions du code foncier domanial et des décrets donc, qui encadrent ces matières-là. Les sites sont affectés donc aux activités du projet, pas des mécanismes que nous connaissons avec les communes. Et donc, à partir de là, le projet, et notamment le PRODIGE, aura un contrat avec les bénéficiaires qui seront installés sur le site. Je vous donne un exemple. Normalement, si on a 4 états, on a une douzaine de bénéficiaires qui peuvent être installés sur 4 états. Chacun des bénéficiaires aura donc un lot donc, de 1250. Étant donné que on a 12 qui ont 1250, on est autour de 2 états, mais il y a des contraintes à observer du point de vue de la distanciation d'un lot de 1250 par rapport à un autre, mais également des distances qu'il faudra observer du site par rapport à tout ce qu'il y a comme habitation ou marché ou tout ce qu'il pourrait avoir tout autour. Le contrat, ce sera entre le bénéficiaire et PRODIGE, et ce contrat portera un certain nombre de clauses, dont des clauses relatives aux fonciers.
6: Xavier Zola, nous arrivons au terme de cet entretien. Vous êtes spécialiste foncier au PRODIGE. Merci d'avoir accepté notre invitation.
5: Tout le plaisir pour moi.
0: Mille jeunes dans la production de poulet de chair au Bénin. L'opération renforce la production locale et permettra de suppléer au manque en cas d'interdiction totale de l'importation des produits de volaille. Dans tous les cas, les premiers bénéficiaires sont ces 1000 jeunes qui seront professionnellement insérés et vont devenir financièrement autonomes et employeront d'autres jeunes dans leurs entreprises.
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Si vous aimez le jazz et particulièrement des acteurs comme François Janot, Eucloof, Jaco Pastorius, Larry Tnour, Pat Metheny, Bob James ou Miles Davis, alors ne perdez rien de cette édition arc-en-ciel. Elle est introduite par le groupe 4Play qui signe son retour sur cette émission. Amis mélomanes, bonsoir. S'il vous plaît, installez-vous.

Miles Davis nous revient sur cette émission. Cela fait un moment que nous ne l'avons pas écouté et c'est sans commentaire que je vous laisse renouer avec ce trompettiste déception. Why not tune? Voici Miles Davis.

Pianiste au talent reconnu, acteur de première heure du smooth jazz, Bob James a peaufiné son style au fil des années et procure un plaisir de plus en plus grand. Hands On, c'est du Bob James.

Amis mélomanes, vous êtes sur Arc-en-Ciel, restez-y. Nous allons accueillir juste après Bob James, l'un des génies actuels de la guitare jazz. Précision et limpidité dans la note, rapidité et swing dans le style, Pat Metheny a tout cela à la fois, et tout cela fait de lui l'immense guitariste qui vous offre To the End of the World.

Nous allons poursuivre cette édition arc-en-ciel en compagnie d'un autre grand guitariste jazz dont le style rappelle le génial George Benson. Lyric Nour est son nom. C'est lui qui, accompagné par le groupe A Twist of Jobbing, joue Capitaine Bacardi.

Liberty City, c'est une composition de regretté Jaco Pastorius, l'un des rares bassistes compositeurs que le jazz ait connu. Nous le quittons à présent pour aller rechercher un peu de calme sous la douceur et le swing des notes à la guitare à Eucloof, Tropical Legs.

0: Les portes arc-en-ciel se referment ce soir sur Quand les oiseaux se taisent du français François Janot. Merci amis mélomanes de nous avoir suivis. Ciao. À bientôt.
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1: C'est vendredi, le week-end pointe déjà le bout de son nez. Bienvenue dans le débat matinal, un plateau que nous animons en compagnie de M. Adrien Moussou et de M. Ernest Gbagidi à nos côtés en studio. Et comme chaque jour, vous pouvez participer au débat à mes auditeurs en nous écrivant par WhatsApp au 01 97 17 76 20 et sur notre page Facebook Expression Libre. Installez-vous, le débat c'est maintenant. Je me présenterai à la plus haute fonction du pays en 2031. Et nous gagnerons par la grâce de Dieu. C'est par ce message sur les réseaux, que le fils du chef de l'État ougandais affiche clairement son intention de succéder à son père. Mesdames et messieurs, bienvenue. Bonjour, monsieur Nasbagidi. Bonjour, bienvenue.
2: Bonjour, Romain. Bonjour à tous.
1: Cet extrait du fils Mousséveni surprend-il?
2: C'est une expression d'intention qui ne devrait pas surprendre. Tout citoyen pourrait effectivement projeter une telle ambition. Maintenant, il s'agit quand même du fils d'un chef d'État qui est resté longtemps au pouvoir en Ouganda. Il avait été déjà soupçonné que ce dernier prenne la place de son papa quand il a remis encore son dossier en jeu pour continuer à assurer les hautes fonctions de l'État. Donc c'est un potentiel héritier qui connu des Ougandais, mais cela avait été contesté lorsque les bruits ont couru et qui faisaient croire que il devrait prendre la relève du pouvoir tout dernièrement. Donc, s'il le dit, c'est qu'il compte réellement sur l'organisation qui est en train d'être mise en place pour que, à la fin de cette mandature qui est en train d'être assurée par son géniteur, qu'il soit effectivement celui-là qui sera en mesure de le remplacer. Donc, ce n'est pas anodin et ce n'est pas banal. Donc, moi, je crois qu'ils sont dans la suite logique de ce qu'ils ont planifié pour maintenir le pouvoir dans leur camp. Maintenant, il revient au peuple ougandais à travers d'autres acteurs politiques de s'organiser pour leur donner pour leur démontrer le contraire, leur montrer que le pays ne leur appartient probablement pas et qu'il y a d'autres qui seraient quand même capables d'apporter un autre son de cloche, une autre gouvernance pour, dans le sens d'améliorer les conditions sociales des populations. Donc, ça ne surprend pas puisqu'il s'agit d'un citoyen. Maintenant, la particularité, comme je l'avais dit tantôt, c'est quand même l'enfant de l'ancien chef d'État qui était déjà pressenti et qui vient dire publiquement afficher cette intention et qui devrait se préparer pour.
1: Monsieur Adrien Moussou, bonjour.
3: Bonjour Romain, bonjour amis auditeurs.
1: N'est-ce pas trop tôt cette annonce de candidature?
3: Non, pourquoi? Non, ce n'est pas trop tôt, monsieur Choki. Sauf cataclysme. C'est lui qui sera le prochain président de l'Ouganda en 2031 si son père, son géniteur, venait à terminer son mandat, M. Choki. Rappelez-vous qu'avant même que le papa ne brille, cette septième ou huitième candidature de magistrature, là, le fils était annoncé. Bon, finalement, le papa se senta à même de poursuivre. C'est imposé encore, il a été élu. Vous avez vu, non, on a maté. Les opposants, là, ben, on a réglé rapidement les comptes, là. Donc voilà pourquoi je dis sauf cataclysme. Non, ce n'est pas trop tôt. Au fait, je dirais que c'est le manège qu'il ne faut que commencer. C'est le subterfuge. Bon, je dirais d'abord que c'est bon, carrément, c'est la stratégie. Vous comprenez bien? Il faut commencer par exprimer telles intentions. Encore que ce n'est qu'un secret de polichinelle. Les Ougandais, dans leur grande majorité, savent que tout ce qui a été mis en place jusque-là, en imposant même le fils général, vous comprenez bien, et le chef d'état-major, même des armées en Ouganda, M. Choki. Ah oui, gare à ceux-là qui demain voudront, demain s'entendre, 2031, voudront s'opposer à son élection. Et quand je dis voudront s'imposer à son élection, on fera feu de tout bois pour imposer aux institutions chargées d'organiser les élections et d'en proclamer les résultats et le déclarer vainqueur, M. Choki, même si dans les urnes, les résultats ne sont pas ceux-là qu'on doit annoncer. Donc ce n'est rien, n'est précipité, rien et tout. Cela participe, je dirais, de la stratégie, je le dis, de la manœuvre, pour commencer par mettre dans le subconscient, je dis bien dans le subconscient des Ougandais, ou leur rappeler à ceux-là qu'ils ignoraient encore, que c'est le fils qui, probablement, sauf cataclysme, succédera au père, M. Choki.
1: Monsieur Bouaguidi, pensez-vous que c'est juste un ballon d'essai ou une annonce à prendre au sérieux?
2: Non, c'est pas un ballon d'essai. C'est pas un ballon d'essai. Et on avait dit tantôt qu'il était pressenti il y a bien pour succéder à son papa ces dernières années. C'est dans la même période qu'il a été promu à un grade supérieur. Donc, maintenant, si on s'est rendu compte qu'il n'a pas encore la maturité nécessaire pour affronter quand même les défis liés à cette gouvernance, parce que l'Ouganda, dans cette zone, est un pays qui est aussi exposé aux mêmes turbulences que le Rwanda, le Kenya. Donc, c'est vous dire que le défi n'est pas négligeable non plus. Maintenant, son papa ayant régné pendant longtemps, vous convenez avec moi qu'il est difficile de changer radicalement et dans cet écosystème qui paraît quand même très très compliqué, de changer la tête, de chuter dans un autre système. Je crois que ce serait aussi difficile pour le pays, mais je ne dis pas que c'est une raison pour maintenir le pouvoir dans le camp de la famille présidentielle, pas du tout. Mais il faut garder la prudence. Donc moi, je crois que ce qui se planifie là est bien pensé par les acteurs. Bon, quand vous lisez l'animation politique au niveau de ce pays, je ne vois pas tout de suite le parti qui pourrait effectivement pointer le nez au point de leur avis la vedette. Il faut vraiment travailler, puisque quand vous interrogez le peuple ougandais, c'est vrai, monsieur Amos disait, on a maté, oui, on a maté, à tort ou à raison. C'est pas une image.
3: À tort la plupart du temps, M. Bagdi. Bon. À tort la plupart du temps.
2: Bon, je n'ai pas.
3: Depuis qu'il y a 86, là, Mousseveni. Encore pouvoir.
2: Je n'ai pas évalué.
3: On n'a pas besoin de se rendre dans l'Ouganda pour cela.
2: Mais quelqu'un, quand même, quelque part aussi, mais on n'a pas pour autant maté.
3: Ou
2: le Cameroun. Donc, c'est pas la durée qui est au pouvoir. On en a connu. En Algérie, quelqu'un est resté longtemps aussi. Donc, ce n'est pas des modèles qu'il faut accepter. Et puis moi, je vous ai dit, ce n'est pas la durée au palais qui est le plus important pour moi, mais c'est ce qu'on a fait, ce qu'on a apporté aux populations en termes de réponse. C'est ce défaut-là qui fait que, bon, on a souvent des arrière-goûts amers dans ce système. Normalement, celui qui a passé autant d'années au pouvoir doit quand même avoir un capital très fort, relever le niveau du pays, au point où celui qui viendra, il faut beaucoup réfléchir avant d'arriver. Mais là, c'est mitigé. C'est pourquoi le fils estime qu'il est le plus méritant pour le moment. Mais 2031, c'est pas loin, mais c'est pas encore là non plus. Donc, il peut se passer beaucoup de choses. Je ne dis pas des choses négatives nécessairement, mais on attend de voir. Mais ils ont annoncé la couleur, ils commencent par se préparer. Et ça aussi, ça affaiblit l'opposition. Si ils ont le courage d'annoncer très tôt déjà, voilà ce qui va se passer. Vous, vous ne faites rien. À la dernière minute, ce n'est pas évident que cela prospère. Donc, stratégiquement parlant, on peut dire qu'ils ont trouvé la bonne passerelle.
1: Monsieur Binazon Joël dit que ce n'est pas du tout un ballon d'essai. C'est dans l'ordre normal des choses en Afrique. Monsieur Adrien Boussou, une chose est d'annoncer sa candidature, une autre est de se porter vraiment candidat et d'être élu.
3: Au risque de répéter la réponse faite à la première question que vous m'avez posée, monsieur Choki, je persiste et je signe. Ce n'est une annonce venue trop tôt, ni un ballon d'essai, comme monsieur Gbagdi vous le faisait comprendre tantôt, monsieur Choki. Je dis que cela participe déjà de la stratégie. Commencez par inculquer aux Ougandais que c'est le fils qui est le successeur. Je ne parle plus de Dofina, moi, M. Choki. C'est le fils qui sera le successeur. Et lui-même de dire qu'avec le soutien de son père, il estime déjà que 90% qu'il obtiendra, 90% des votes. À quelle assurance ils ont, M. Choki? Si ce n'est que d'intimider, par la force, par les armes, et puis soutenu par les institutions chargées d'organiser, de proclamer les résultats. Des élections, c'est tout. C'est ça. La plupart du temps, dans les pays africains, où ceux qui veulent partir, ces chefs d'État qui veulent partir, je ne sais pas de quoi ils ont peur. Ils font tout pour que leur successeur soit leur fils, leur proche, ou quelqu'un qui ne leur créerait pas de problème. Une fois le pouvoir conquis, une fois après avoir cédé à la magistrature suprême, M. Choki. C'est vrai qu'ils vous diront que eux, ils n'ont peur de rien, ils n'ont rien à se prendre. Mais non! Pourquoi font-ils tout? Font-ils feu de tout bois pour imposer les leurs, empêchant les forces, les adversaires de poignée de taille? Qu'est-ce qu'on fait? Après, on va pratiquement acheter des faits-valoir. Qu'on ne dise pas qu'il y a un match amical, la compétition elle est dans le sens unique. Ça a été d'une pudeur, quelques pudeurs, je ne sais pas. Pour rassurer un peu les partenaires techniques et financiers, ou l'opinion internationale, vous voyez, ce n'est pas le seul qui s'est rendu aux élections. Il y a quand même eu d'autres candidats. Au fait, c'est tout. C'est ça qui est la question. Il se dit même que en catimini, c'est soi-disant un concurrent venu des rangs de l'opposition, mais c'est des deals politiques. Monsieur Choki, encore qu'en Ouganda, je ne pense pas que cela puisse se passer ainsi. Hein. Oh là là, avant la lutte que prennent les choses, hein, le fils Museveni sera imposé, car à ceux-là qui vont contester ou protester.
1: Monsieur Bagdi, pensez-vous aussi que le fils est déjà ou sera élu pour succéder au père?
2: Il sera, il n'est pas encore. Il n'est pas encore allé aux élections. Il sera probablement élu. Il ne l'est pas. Bon, maintenant, quand je voudrais rassurer M. Amoussou, peut-être lui dire que

0: je ne suis pas sans le savoir, c'est la moindre des choses.
1: Voilà.
0: Mais concevez-vous, je ne vous coupe pas, concevez-vous que des gens viennent à la télé, dans les radios, oui, s'expriment dans les organes de presse, disent Obité Torbi qui n'a rien à voir avec ces candidats de l'opposition. Mais sous cap, on apprend, c'est des deals où on empêche des gens d'aller aux élections, parfois. Non, on en arrête, on en massacre.
1: Mais non, mais écoutez.
0: Et puis après, subitement, ses opposants se retrouvent dans votre camp. C'est ça, la politique.
1: Vous voulez maintenant
0: et c'est ça qui va continuer à cautionner.
1: Non, je dis, je confirme, c'est ça, le milieu politique. Vous voulez qu'ils viennent vous dire publiquement ce qu'ils veulent faire?
0: Donc,
1: la stratégie qu'ils veulent utiliser. Mais ceux-là qu'on a utilisés ne sont-ils pas des citoyens?
0: Ah, d'accord. Pour peu.
1: C'est des acteurs politiques
0: pour
1: aussi.
0: Pour qu'ils soient des citoyens, acteurs politiques là.
1: Non, mais.
0: Ils peuvent s'adonner à toutes sortes de bassesses.
1: Ah, non, mais écoutez, bon, je ne veux pas qualifier, bon, au risque d'écorcher.
0: Mon fort, tu vois que certains le porteront sur la conscience jusqu'à leur mort.
1: C'est une sensibilité, mais. C'est un choix.
0: D'accord, ah là là, d'accord, je comprends.
1: C'est un choix. On a vu, mais je dis, on a vu, même chez nous ici là, des gens valdés tout le temps, non? Et ils ont été tout le temps élus députés. Pendant des mandatures, plusieurs mandatures, dans ce même pays. Hier, ils étaient avec X. Le lendemain, ils sont avec Y. Après, ils se sont retrouvés avec Z. Et dans le même pays. Échange de discours. C'est pas différent de ce que vous dites là. Moi-même, là, je suis acteur politique. On me dira, mais ceux qui disent qu'il n'y a pas de vertu en politique, en tout cas, ou bien d'éthique. Ça, c'est une lecture que les gens peuvent faire. Mais la science politique, elle n'est pas celle-là, en réalité. Mais quand on va rechercher des intérêts matériels en politique, c'est ça qui expose à tout ça.
0: Oui, là, maintenant, vous nuancez, vous précisez.
1: Oui, mais ils sont tous quand même des acteurs politiques. Quel qualificatif on va trouver? Est-ce qu'il y a d'autres qualificatifs? Ou bien il y a d'autres classes d'acteurs politiques? Pour les classer, ou bien soit de la majorité, de la mouvance, de l'opposition, ou bien ils sont centristes. Maintenant, ils sont opposants. Ils sont allés aux élections. On vous dit après qu'ils ne sont pas de vrais opposants. Mais les autres qui nous laissaient croire qu'ils étaient de vrais opposants, là, qui vous a dit qu'ils étaient réellement de vrais opposants aussi, allez fouiller pour voir. Vous allez vous rendre compte simplement qu'en réalité, en tout cas, moi, quand je prends le cas de mon pays,
0: le Bénin,
1: j'en ai pas trouvé, à part le PCB, ex-PCD, j'en ai pas connu d'opposants réels. Parce que je les vois changer de position.
0: Personne dans Malbé, c'est vrai, je n'aurais pas été opposant dans le Bénin. Démocratique, monsieur Bouagidi.
1: Non.
0: Vous direz-vous que c'est une exception qui confirme la règle?
1: Mais écoutez.
0: Bon, il aurait été quand même opposé à un régime, non? Sans valser jusqu'à la fin de ce régime-là, M. Baguidi.
1: Non,
0: vous êtes revenu au Bénin, je reviens au Bénin avec
1: j'aime
0: vous.
1: Pas, j'aime pas parler des morts.
0: Ah, mais échappatoire, M. Baguidi.
1: Ah oui.
0: Non, la réponse, faites-vous une réponse à ma question. Elle est simple. Albert Tevaille, de 1991 à 1996, a-t-il été ou fut-il opposant du président Lisbon Soglo jusqu'à la fin de son régime?
1: Bon, maintenant, il a été opposant, pourquoi?
0: Mais je ne dis pas, non.
1: Qu'est-ce qui justifie son opposition?
0: Est-il resté? Vous avez dit que les gens valsaient. Oui, les gens, vous avez dit que les gens valsaient, que les gens valsaient tout le temps, et que vous n'en avez pas trouvé. Et je vous donne cet exemple-là. Dites-lui ou non, aura-t-il valsé de 1991 à 1996 face à Nifonso Soglo? C'est tout, M. Baguidi.
1: Ça, c'est une mandature.
0: Vous direz que c'est une exception?
1: Non, vous avez, c'est une mandature.
0: Dites oui et dites que c'est une exception.
1: Non, je ne dirai pas. Non, valsé, c'est d'une génération à l'autre.
0: Non, écoutez, pas forcément.
1: Il a été opposant à un seul régime.
0: Justement, mais il y a certains qui, le nom de ce régime, c'est quelqu'un qui a valsé.
1: Quand je dis le valse, je prends plusieurs régimes qui sont traversés.
0: Ah, mais maintenant, vous apportez la précision.
1: Maintenant, jusqu'à la fin. Non,
0: vous aurez trouvé l'échappatoire.
1: Non, ne vous arrêtez pas.
0: À la mort du professeur Albert Tevaille.
1: Justement, sinon, j'ai à dire, ne vous arrêtez pas seulement à son opposition au président Lisbon Soglo, mais à l'analyse.
0: Allez-y.
1: Qu'est-ce qu'il y a qui va justifier cette opposition?
0: La haine à ta vie, ou quoi?
1: Je ne sais pas. Mais je dis, si on veut creuser, on va creuser.
0: Non, moi je ne parle pas de creuser, d'aller en profondeur. Aura-t-il été constant dans l'opposition de 1991 à 1996, M. Baguidi? Tout!
1: Moi, je n'ai pas connu d'opposition, d'opposant

0: à part le PCB et le PCD.
1: D'accord.
0: Et ils sont restés constants.
1: D'accord. J'en prends
0: sur plusieurs régimes.
1: Le débat pourrait se
0: poursuivre après. Le reste, c'est des questions de conquête et d'intérêt.
1: D'accord.
2: Mais ça, Adriamoussou, direz-vous comme certains que c'est d'une simple formalité qu'il s'agira le moment venu?
1: Ma position ne varie pas, Nyota, M. Choki. Je vous ai dit que Dieu ne prête vie et il ne prêtera vie jusqu'en 2031. Vous verrez, j'ai dit sauf cataclysme. À moins que nous balaie le père et le fils. Mais tout puissant, ce n'est pour rien qu'ils étendent leurs tentacules au niveau des forces armées. Et il en est le chef d'état-major, M. Choki. Pensez-vous qu'on pourrait nommer un autre, quelqu'un d'autre chef d'état-major? Parce qu'on aura la peur. La peur de ce que maîtrisant les armées ou l'armée ougandaise dans sa grande majorité. Mais on pouvait faire un coup pour les démettre là. Ils sont là depuis 1986. Vous voyez ce que ça fait, non? C'est de ça qu'est la question, M. Choki. Parce qu'ils se sont dit, ah, quand laissant le pouvoir ou capital pouvoir, ils pourraient avoir un règlement de compte. On pourrait leur demander de rendre compte, M. Choki. C'est ça qui est la question. Et j'ai dit, je persiste et je signe, ils feront tout. Donc vous allez voir, la prochaine étape, ce sera celle de mettre en condition ceux-là qui vont organiser. S'ils n'étaient pas entre-temps déjà président ou un poste stratégique du parti du père, vous verrez bien les mois ou à venir ou à l'approche de l'élection, on tiendra un congrès extraordinaire. À moins qu'il y ait eu un congrès ordinaire pour dire que oui, le papa étant âgé, il a voulu que l'on revoie les choses au niveau du parti. Et vous verrez bien, nonobstant la présence de hauts cadres, de hauts dignitaires du parti, on dira que c'est le fils qui est mieux indiqué pour remplacer le père parce que ce petit que les dispositions est prévu qu'il faut forcément être chef du parti ou un poste stratégique du parti pour vraiment être candidat, porter l'étendard de ce parti à l'élection présidentielle. Monsieur Choki, les choses se mettent en place en Ouganda pour que le fils succède au père.
2: Monsieur Baguidi, dira-t-on que comme certains chefs d'État qui font tout pour justement exclure ou empêcher les candidats concurrents de poids de prendre part à l'élection, impose au peuple un président pas véritablement adoubé par les populations?
3: Est-ce que les populations même ont jamais la capacité d'évaluer un candidat au point de le choisir? Regardez le délai qui est accordé aux différents candidats pour les élections, pour se présenter leur projet de société, population.
1: Deux semaines.
3: Ça ne suffit même pas. Donc, moi, je crois que le biais est déjà là. C'est heureux que vous avez dit qu'un candidat qui veut, oui, remplacer, mais que je ne peux pas qualifier. Et puisque ça m'amène à revenir sur la question de... Quand je dis que je n'en ai pas connu, je ne souhaiterais même pas en avoir.
1: D'opposant?
3: Oui.
1: Ah, d'accord.
3: C'est pourquoi je vous dis ceux qui sont dans la contradiction, qui n'est pas... J'accepte que le président Tegoué dirait est resté dans la contradiction.
1: Ah, vous préférez l'euphémisme?
3: Je préfère encore ça.
1: Pas d'opposition.
3: Parce que quand je dis le PCB a été le seul parti de l'opposition, vous savez, ils ont été... Ils sont radicaux.
1: Oui, c'est l'opposition radicale.
3: Et ce n'est pas ce qui est souhaité. Est-ce qu'ils n'ont jamais eu la chance d'exercer le pouvoir? Certes, ils ont peut-être de très belles idées, mais pour avoir gardé cette image d'opposant et de s'opposer à tout, ça ne leur a pas permis de donner la preuve de leur capacité. C'est pourquoi je dis que l'Afrique n'aurait pas besoin d'opposants. Et je dis, nous n'avons pas connu d'opposition à part ceux-là. Les autres étaient dans la contradiction. C'est pourquoi ils relativisent. Et ils disent, oui, hier, on n'était pas d'accord. Parce que la preuve, les mêmes qui ont combattu le président Soglo. Si on doit citer le cas du président Albert Tiboy, dirait, les mêmes qui ont combattu le président Kérékou jusqu'à la conférence, c'est ces mêmes qui l'ont accompagné à revenir au pouvoir. Étaient-ils de véritables opposants? du président Bakayoko, on pourrait dire qu'ils n'étaient pas d'accord avec certains points, et ils ont mémorisé. Est-ce qu'on peut les qualifier d'opposants au général Mathieu Kérékou, véritablement? Non. C'est pourquoi je dis, en termes d'opposition, peut-être c'est un sujet que nous aurons à débattre.
1: Nous aurons. Ouais. Parce qu'il y a des précisions et nuances à
3: apporter.
1: Oui,
3: pour éclairer davantage.
1: Parce que on peut être opposant à un régime après, fait partie de ceux qui sont accédés au pouvoir. L'alternance, en fait, au vrai sens du terme.
3: Ah, mais, voilà la passerelle. Voilà la passerelle.
1: Non, c'est pas une passerelle.
3: Voilà la passerelle.
1: Pourquoi est-ce que alors ceux qui sont là empêchent les opposants d'être au pouvoir? Vous comprenez, c'est différent. Bon, le temps, on reviendra le temps de chapitre, monsieur. Bon, je ne vais pas ouvrir la parenthèse là parce que ils sont de.
2: Justement, monsieur Adrien Moussou, à cette allure, on peut conclure que l'Ouganda appartient au Museveni?
1: Conclure que l'Ouganda appartient au Museveni? Non. C'est vrai que pour le moment, on a comme l'impression que, qu'avec l'annonce de la candidature pour la présidentielle de Mozi Kenirugaba, c'est le nom du fils général de son état du temps, avec des étoiles là, sur les paulettes.
3: Pourquoi M. Amoussou est contre les étoiles?
1: C'est le royaume. C'est le royaume où Museveni pour le moment. Ouais. Mais jusqu'à quand? C'est la question qu'il faut se poser, M. Choki. Mais quand l'heure sonnera, ce sera inéluctable. Les Ougandais exprimeront et feront comprendre que la souveraineté, la vraie, elle appartient au peuple. Là, tu appartiens au peuple, M. Choki. Nous ne l'aurons pas.
2: C'est quoi que dit?
3: Non, je comprends simplement la résignation de M. Amoussou.
1: Pas résignation.
3: Qui a préféré, effectivement, se confier à Dieu.
1: Mais que comment? Non, je dis l'heure sonnera.
3: Donc,
1: c'est pas le royaume, mais l'heure sonnera un jour.
3: Oui, là, non, si c'était encore un royaume, j'acceptais. Ils ne sont pas dans la royauté.
1: Je ne dis pas non, mais moi, c'est du
3: véhémisme. Le plus, en tout cas, c'est ce qu'on s'est donné comme option en Afrique, malheureusement. Et ça nous suit.
2: Très bon week-end à toutes et à tous, messieurs, dames. Merci de nous avoir suivis. On va se retrouver la semaine prochaine, si Dieu le veut.
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5: Chut. Silence, je m'endors.